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5: De retour en studio avec les deux bras qui restent, peut-être les meilleurs.
6: Ouais.
5: Oui, Félix Ringabi.
6: Moi, j'aimerais. Je trouve cool que la langue française, elle s'agrandisse, qu'il y ait des nouvelles définitions, etc. Moi, j'aimerais un peu qu'elle régresse parfois. Genre, par exemple, j'aimerais qu'on bannisse les gens qui utilisent le mot jouir dans un contexte non sexuel. Ça me dégoûte à chaque fois. Oui, je jouis d'un droit. Ah, je commence à les imaginer en train de baiser. Stop, vraiment, c'est une agression.
5: Ouais, c'est les gens qui disent se régaler quand ils parlent d'autre chose que de la bouffe. Ça me.
6: Ah ouais, c'est vrai.
7: Ah, genre, me régale.
5: On allait voir un spectacle, on s'est régalé. Ah, ça me.
8: Ah ouais, ça cringe et tout.
5: Ça me cringe, mais de...
8: Ouais. Ah ouais, genre vraiment, ça te tend, quoi.
5: Je déteste. La bouffe, c'est la bouffe. Le reste,
6: ouais,
5: vous avez
6: okay.
5: Assez de.
6: Je vois. Non, mais je comprends, ouais.
8: Ok.
5: Et Johanna Salézé.
8: Aujourd'hui, on est. Mercredi.
6: Ouais,
8: voilà.
6: Allez.
8: Allez, on enchaîne. Donc, mercredi, pas assez près du week-end pour être heureux. Trop loin du lundi pour être motivé. Mais on est là, les bras cassés, dans
6: c'est
8: la bonne humeur. Le
5: alors
8: lire
5: qu'elle vient de dire juste avant, oh, putain, j'en ai marre.
8: Non, j'en ai marre. Certains sujets me brisent les glaouis.
5: Ah,
8: mais
5: les
8: d'autres,
5: infos.
8: D'autres, c'est super.
5: Ok. Nous allons, dans quelques instants, revenir sur le jeu des trois erreurs.
8: Avec plaisir.
5: Ça a été rapide du côté des auditeurs et des auditrices.
6: Ah ouais, mais je pense
5: merci,
6: que c'est tout le monde.
5: Merci, Valère. Ouais, j'ai l'impression que c'est
6: pour bouclé, une fois,
5: mais,
6: ouais.
5: Allez.
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0: on the Hill, c'était Willow. Voilà pour la musique. Maintenant, nous allons réécouter avec délectation ce jeu des trois erreurs.
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0: Les trois erreurs, elles sont fastoches ce soir et ben pourquoi pas, hein, de temps en temps on n'aurait pas le droit un petit peu de, de facilité. Ben fastoche à trouver, par contre à fabriquer, ça c'est c'est plus compliqué pour Valère Veilla. Oui, c'est tout un art de montage, on réécoute.
5: J'habite au 11e étage de la tour American Gardens, sur la 81e rue Ouest. Je m'appelle Patrick Baruel et j'ai 27 ans. Je prends grand soin de moi, en mangeant léger et en faisant de l'exercice chaque jour. Au réveil, si je suis légèrement bouffi, j'applique des sachets de glace sur mon visage pendant mes abdos du matin. Après avoir ôté le sachet de glace, j'applique une lotion désincrustante. Puis sous la douche, j'utilise tout d'abord un gel moussant, puis un gommage corps au miel et aux amandes, et un gommage pour Popol. Ensuite, j'applique un masque à la menthe sauvage que je laisse pénétrer 10 minutes. Pendant ce temps-là, je prépare la suite des hostilités. J'utilise toujours un aftershave sans alcool ou avec très peu d'alcool parce que ça irrite et dessèche la bordelle, alors vous vieillissez plus vite. Une crème reconstituante, suivie d'une crème contour des yeux et pour finir, une crème protectrice hydratante. Il existe une image de Patrick Bruel, une sorte d'abstraction. Mais je n'existe pas vraiment. Ce n'est qu'une entité, quelque chose d'illusoire. Et bien que je puisse cacher mon regard froid et que vous puissiez me serrer la main et sentir ma chair s'agripper à la vôtre, vous pourriez vous dire que nos vies sont comparables, mais je ne suis tout simplement pas là.
0: Étonnamment, toutes les auditrices et tous les auditeurs ont les trois bonnes réponses, mais de manière tellement rapide. Mais c'est le premier, c'est Guillaume. Voilà, le premier qui a dégainé, c'était Guillaume. Bravo. Ouais,
6: bravo.
0: Donc effectivement, il y avait une personnalité qui s'est glissée dans ce film, et c'est donc.
6: Ouais,
7: l'immense, l'inénarrable,
6: l'incontournable. PB.
7: Patrick Bruel. Oui.
6: Le chouchou de Paléo.
0: PB, comme tu viens de
6: French
0: le dire.
6: Le French Psycho.
0: Patrick Bruel. On se rend compte aussi que Valère prend beaucoup soin de son corps, hein, puisque qu'est-ce qu'on a d'autre?
6: Alors ouais, on a,
0: deuxième
6: je
0: erreur.
6: Suis Patrick Bruel, c'est
7: il y a la rondelle hydratée.
6: Et avant ça, il y a le gommage de du sexe finalement.
0: Voilà le gommage de Popol.
6: Popol.
0: Vous gommez.
6: J'ai jamais compris pourquoi Popol, c'était. Comment ça a commencé cette histoire de Popol?
7: Alors, écoute, c'est l'objet d'une future chronique.
0: Je n'ai moi-même de pénis, donc je ne sais pas.
6: Ouais,
7: mais ce serait intéressant.
6: Ça me dégoûte un peu, je sais pas pourquoi.
0: Nous, on l'appelle pas Thérèse, par exemple.
6: Ok, ouais.
7: Non, mais Popol, c'est vrai que ça pourrait. Non, mais ça pourrait être. Voilà, ça peut être un sujet, quoi.
0: Oui.
7: Pourquoi?
0: Pourquoi? Eh bien, si vous avez les réponses,
7: n'hésitez pas. Écrivez-nous, merde.
0: Ouais, après, tout le monde appelle son sexe comme il veut. Hein,
6: Ouais.
7: Popol. C'est terrible. Y a
0: surtout
7: un truc
0: pour tous les pôles, quoi. C'est,
6: ouais, c'est ça.
7: Bah, ça doit venir de là.
6: Ils ont un surnom en moins, quoi.
7: Bah, oui. Ouais. Mais je suis sûre que ça doit venir de là. Non, c'est pas un mec qui s'appelle Paul qui a dit c'est Popol.
0: Je pense que le pénis est arrivé en même temps que l'humanité.
7: Oui.
0: Après, Jean-Paul, ça arrive avec les 12 apôtres. Donc,
7: c'est un délire critique.
0: 2000 ans. Non, non, mais là, j'essaye de chercher
6: Saint-Paul.
0: Le.
6: Qu'est-ce qu'il a fait, Saint-Paul?
0: Écoutez, faites ce que vous voulez avec ça. Moi, j'ai mes trois erreurs.

0: Est-ce que vous êtes partant pour un chiffre?
1: Let's go!
0: Ça tombe bien, j'en ai un.
1: Magnificos.
2: C'est le chiffre.
0: Alors, mon premier chiffre, c'est 100 000 euros. 100 000 euros, à quoi correspond cette somme? Ça s'est passé à Paris et ça n'a rien à voir avec les blocus lycéens.
3: 100 000 euros.
0: C'est beaucoup plus cher.
1: 100 000 euros, donc c'est quelque chose de très cher par rapport à ce que c'est ça?
0: Oui et non. Oui, si on prend la valeur vraiment, comment dire, physique du truc, c'est très très cher. Sinon, ça va. Il y a eu de plus cher.
1: D'accord.
0: Si 100 000 euros.
1: Valeur physique.
0: Oui, le matériau.
3: D'accord, donc c'est quelque chose qui, un truc qui vaut.
1: Ça se mange ou pas?
0: Non, ça ne se mange pas, sauf
3: c'est
0: si on est teubé.
3: C'est le prix d'une jambe de la Tour Eiffel.
1: Sauf quand on est teubé, donc il y a quand même. Bon.
0: Oui, il y, y en a eu plein.
3: Y a une option.
0: Je pense qu'il y en a plein qui ont dû être mangés, cela dit.
1: C'est petit, c'est quelque chose
0: c'est
1: de
0: petit,
1: facilement
0: c'est
1: transportable.
0: Petit.
3: C'est le prix
0: petit.
3: De tous les pigeons de Paris.
0: Non, mais alors c'est le prix d'une collection, effectivement.
1: Est-ce que ce serait une collection de tickets de métro?
0: Non, c'est pas une collection de tickets de métro.
1: Un timbre.
0: C'est un peu non plus. 100 000 euros.
1: 100 000 euros. La collection ou le truc?
0: La collection.
3: Collection
0: ah.
3: d'amendes RATP.
0: Non, non plus.
1: Est-ce que ça a à voir avec les transports ou pas du tout?
0: Rien à voir avec les transports.
3: J'avoue, on est parti sur les transports,
1: oui,
3: il n'y avait aucun.
0: Bah, tout c'est à fait. Le ticket de métro, elle est arrivée, hop là.
3: Ouais, hop là, bah.
0: Voilà, par les trolleybus,
3: je pose mon tic et on y va, quoi.
0: Alors, ça s'est passé à Paris. C'est une vente aux enchères.
3: Ouais.
1: Une collection de dents?
0: Non.
3: Un truc historique?
0: Pas du tout. Enfin, si, si, c'est enfin, ouais. La petite histoire, la pop culture. Voilà, on va dire
3: ah,
0: ça
3: d'accord.
0: comme ça.
3: D'accord, ouais. Un de ces pop-up shops qui est sorti nulle part et qui a fait une enchère.
0: Non, c'est pas ça. C'est quelque chose qui vient de fêter ses 30 ans, donc c'est à cette occasion-là. Donc quand tu
3: 97.
0: Dis...
1: Est-ce que ce serait un jeu 96. Vidéo?
0: C'est pas un jeu vidéo, mais c'est dans l'univers du dessin, effectivement.
3: Une BD?
0: C'est pas une BD.
1: Un manga?
0: Non, mais ça se rapproche.
3: C'est japonais?
0: C'est japonais.
1: Une Nintendo? Une première...
3: Un dessin animé?
0: Non, c'est vraiment physique.
3: Une Game Boy?
0: Non.
1: Il n'y
3: a rien d'autre au Japon, j'ai rien.
1: Un Tamagotchi?
0: Non. La version vraiment plus cheap, plus simple.
1: Un Minitel?
0: Non. Non, mais du Tamagotchi, ça vient de
3: un
0: là-bas.
3: Un animal de compagnie?
0: Non. Vous étiez plus proche avec les timbres et les tickets de métro.
1: Ah ouais?
3: Des cartes Pokémon?
0: Voilà.
1: Mais non, les
0: mais attention, attention, 100 000 euros, c'est la valeur estimée de la collection de cartes Pokémon d'un jeune japonais de 12 ans.
3: Oh, wow.
0: 12 ans, qui est venu à Paris pour vendre tout ça aux enchères. Donc à l'âge de 10 ans, c'est-à-dire il y a 2 ans, il commence une collection et seulement 2 ans après, il se fait plus de 53 000 euros d'argent de poche. Oui, seulement 53 000 euros puisque malgré les 180 000 personnes connectées à cette vente aux enchères, certaines cartes n'ont pas atteint à son goût le prix estimé donc par le petit vendeur qui a donc très vite compris qu'il pouvait encore attendre un petit peu pour laisser
3: prendre.
0: Il n'a pas
3: tout vendu quoi.
0: Non, il
3: n'a
0: pas tout vendu.
3: Il est smart quoi.
0: Le type a commencé sa collection il y a seulement 2 ans. Il a déjà 100 000 euros. Enfin, ça vaut déjà ça. Donc, il va attendre. Les 53 000 euros en seulement 2 ans, c'est quand même mieux qu'une vente de pâtisserie, quoi.
1: Ah ouais, ça c'est sûr.
3: Ah ouais.
0: Et du coup, il a pu venir depuis son Japon natal avec toute sa famille à Paris. Voilà, ça a payé l'aller-retour.
3: Après, tout d'un coup, 50 000 balles en 2 ans, c'est pas le meilleur salaire de l'histoire.
1: Mais t'as 12 ans.
3: C'est vrai qu'à 12 ans.
1: À 12 ans.
0: Enfin,
3: il y a
0: même
3: des enfants
0: là,
3: de 12 ans qui bossent, qui se font pas autant. Hein.
1: Ouais, il y en a beaucoup même.
0: Allez, on y retourne. 40 ans. À quoi correspond ce chiffre? Cette fois-ci, ça se passe aux États-Unis. 40 ans.
1: C'est l'anniversaire de quelqu'un?
0: Non. Non, c'est un laps de temps. 40 ans.
3: Ça fait 40 ans que?
0: Non. Ça fait 30 ans que.
3: Ah ok. Donc, encore une fois, 96.
0: Qu'est-ce qui s'est passé?
3: C'est... ok. Est-ce que sur la côte Est?
0: Bonne question. J'ai pas la réponse à ça.
3: Ok. Donc c'est dans une petite ville un peu moins connue.
0: Non, mais c'est un lien parce qu'il y avait côte Ouest et côte Est. Ça a clairement un lien avec. Mais je sais plus de quel côté il était.
3: Ah, c'est un truc de rap?
0: Voilà. Voilà. 40 ans, c'est la peine de prison qui vient d'être infligée à l'ex-membre de gang Keffi D. Davis pour avoir commandité l'assassinat de Tupac Shakur. Donc 30 ans après sa mort, la justice a enfin condamné l'un des membres du gang ennemi de Tupac. Ouais. Je ne sais pas si c'était Est ou Ouest. Enfin bref, en même temps, il leur a un petit peu mâché le travail puisqu'en 2019, le type avait écrit une autobiographie dans laquelle il racontait qu'il était dans la voiture d'où les coups de feu fatals sont partis. Donc non, en prison, il n'y a pas que des génies du crime.
3: Oui. Monstre.
0: Après, ben, voilà, son avocat a tenté de dire que c'était romancé, mais non, c'est mort. Voilà, donc il vient de prendre 40 ans, 30 ans après la mort de Tupac.
3: Quel procès. Puis le mec, il dit dans un livre, j'étais un peu là au moment du crime.
0: Oui, voilà. Voilà, ben, il va avoir 40 ans pour réfléchir. À sa prochaine biographie.
3: C'est comme si Xavier Dupont de Ligonnès il publiait un livre qui s'écrit « J'habite dans une ville qui commence par Clermont et qui finit par Ferrand ».
0: Oui, exactement, voilà. Bon, bah, je pense qu'il y a plein de gens qui sont contents quand même à la fin. Et peut-être Tupac depuis là-haut ou depuis là en dessous, on ne sait pas. Ou depuis des côtés, peut-être c'est de côté, quoi. Ouais.
3: Côte ouest, d'ailleurs.
0: Ouais, qui côte est
3: est. Encore vivant.
0: Y a, en fait, le paradis, c'est à l'est. Voilà. L'enfer à l'ouest, on ne sait pas.
1: J'ai l'impression que la côte ouest, elle a l'air plus cool, non?
0: Je sais pas.
3: D'accord. Si je devais mettre enfer et paradis, peut-être, ouais.
0: Ouais, peut-être.
3: Peut-être pas.
0: Bravo, vous avez tout trouvé.
3: Yes.

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0: Merci, Romy. Pardon, Romy, voilà. C'est Romy. C'est pas Romy Schneider, c'est Romy tout court. Voilà. Et là, nous allons enfin entendre le papier de Johanna Salezé. Hein, toujours les femmes en dernier. C'est pas la galanterie c'est qui nous étouffe quoi. Ici.
1: Il n'y a pas de galère, Valérie.
0: C'est parti.
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1: Les autres. En voiture, ce sont toujours les autres qui ouais. nous pourrissent la vie. Les autres sont toujours de mauvaise foi, les autres veulent toujours avoir raison, les autres pensent mal, les autres agissent mal, les autres sont égoïstes, les autres coupent les priorités, les autres oublient le clignotant, les autres font des queues de poisson, les autres roulent trop lentement, les autres roulent trop vite. Bref, c'est toujours les autres, des autres, car les autres ne pensent pas aux autres. Bonsoir. Voilà, merci de suivre. En tout cas, c'est le résultat d'une étude assez sérieuse menée par Keystone ATS qui affirme qu'en Suisse, une personne sur deux s'agace du comportement des autres sur la route. Et moi, ça me régale. Parce que des gens qui s'engueulent en heure de pointe, c'est mon moment pop-corn préféré de la journée. La crise de nerfs d'après bureau, c'est la meilleure. Parce que la voiture, c'est quand même un espace extraordinaire. C'est le seul endroit où tu peux passer de cadre supérieur à animal sauvage en moins de 3 secondes.
4: Ouais. Oui.
1: Eh oui. Bon, c'est vrai que là, j'ai l'impression qu'entre Félix et moi, il y a quand même des chroniques sponsorisées par les TACS, mais c'est pas grave. En plus, la voiture, c'est vrai que c'est un peu l'espace dédié à la crise de nerfs, quoi. Moi, dans mon spectacle, par exemple, je demande toujours aux gens, avant que le spectacle commence, quelle est voilà, l'insulte qui les détend le plus, ouais, qui permet vraiment de...
0: Bah, ah,
1: de...
0: C'est bien de commencer comme ça.
1: Ouais, bah, oui. Bah, ça cool. met tout... Eh, bah, ça met tout le monde dans
4: ça
1: une...
4: détend.
1: Eh, oui. bah, ça détend, ça met tout le monde dans l'ambiance. Et c'est vrai que je vous avoue que systématiquement, les réponses, c'est une insulte avec une mère ou une grand-mère et une situation dans laquelle ils ont dit cette insulte dans une voiture en heure de pointe. Et je trouve ça parfait. Là, j'ai une pensée émue. Là, j'ai joué ce week-end à Genève. J'ai une pensée émue pour une certaine Clotilde qui était assise devant, à qui j'ai dit, bon, du coup, Clotilde, c'est quoi ton insulte préférée et c'est quoi le contexte? Elle m'a dit, bah, moi, c'est en voiture et mon insulte préférée, c'est ta grand-mère la chauve. Voilà. Donc, Clotilde du canton de Genève, 55 ans, douce, d'un naturel plutôt calme, mais au 20 ans, Clotilde, elle vrille, elle insulte les grand-mères. Et quand je lui ai demandé, mais Clotilde, en vrai, pourquoi ta grand-mère la chauve, quand même? Elle m'a dit, je sais pas, mais ça me fait du bien. Et ça fait plaisir. Et quand je lui ai demandé, est-ce que c'est parce que ta grand-mère est chauve? Elle m'a dit, non, elle est morte. Bon, bah du coup, elle est peut-être chauve, effectivement.
4: Ah oui.
1: Et je trouve que la voiture a vraiment la possibilité d'exprimer tout son plein potentiel d'insultes et de vrillage. Pourquoi? Parce que tu es suffisamment en contact avec les autres pour péter un câble et les insulter, mais aussi suffisamment protégé par un pare-brise pour te sentir invincible,
4: ouais.
1: Sacré pare-brise, le rideau de fer de la scène de la lâcheté humaine. Enfin, ça, c'est seulement si tu choisis de ne pas baisser cette ceinture de sécurité, si je puis me permettre de le dire ainsi. Parce que moi, il y a un mois, je suis quand même allé à Marseille, j'étais là à piéton, boulevard, je crois, vers Noailles. Je vais pour traverser et là, on entend... On regarde et là, on voit... Une voiture qui pile avec une autre voiture qui lui rentre dedans. Une meuf qui sort de la voiture, la meuf qui a pilé sort de la voiture. Elle va voir le mec descend sa fenêtre. Elle lui met deux gifles. Elle lui dit, voilà, fils de pute, maintenant tu vas arrêter de me cogner. Ou pardon, fils de, tu vas arrêter de me serrer surtout. Et de me coller. Et elle est repartie dans sa voiture. Lui, bah, il a mis son petit clignot. Hein, puis il est sorti faire un tour parce que je pense que ça lui faisait du bien. Mais voilà, c'est ça le problème. C'est qu'il a baissé la garde, il a baissé le pare-brise. Il ne faut jamais faire ça. Après, on pense qu'il n'y a qu'à Marseille qu'il y a des fous du bus. Non, en Suisse aussi, on en a. Bien sûr, il n'y a pas que les Marseillais qui ont le droit à ça. Moi, je me souviens par exemple qu'enfant, on était avec mon père, ma sœur, ma mère. Je vais y arriver.
4: La famille, quoi.
1: C'était le bonheur. On faisait une petite sortie à Nyon, hein, vers chez toi, Félix.
4: Yes.
1: Pourquoi? Parce que Nyon, c'est... Bah c'est sympa,
4: ouais.
1: Mon père il est du genre super calme, hein. Il est du genre super suisse au volant. C'est le genre de gars qui roule tellement longtemps qui, je pense qu'il fait des vocations chez les chauffeurs poids lourds. Et puis ce jour-ci, une dame au volant trouvait qu'il allait pas assez vite. Donc elle a légèrement dépassé en lui faisant, parce que ça fait plaisir, un petit doigt d'honneur. Je précise que si mon père est suisse dans l'attitude, il est italien dans l'origine et le gars a vrillé. On est passé de 110 km à l'heure à 160. Et quand on est arrivé à sa hauteur, il nous a tous dit « Les enfants, c'est maintenant, vous lui faites un gros fuck !» Et là, avec ma sœur, on était là sur la vitre collée comme ça. La
4: c'est
1: meuf, elle a
4: ça.
1: Eu... Ah mais c'était magique, la meuf, elle a eu tellement peur, elle est sortie à Morges. Peut-être qu'elle rentrait à Genève, mais finalement... Elle a visité Morges, voilà. Et nous, ça nous a fait du bien, un bon moment de complicité père-fille, finalement. Mon père était content, le sentiment d'avoir vengé l'honneur de la famille. Et ma mère lui a quand même fait remarquer que, après, c'est vrai, tu roules quand même vachement lentement. Et lui a naturellement répondu, non. Voilà, fin du débat. C'est ça, c'est toujours les autres le problème. Et ça, c'est peut-être le vrai problème au volant. On peut rouler à 160, faire un doigt d'honneur avec une inconnue, et surtout à une inconnue, mettre ses enfants dans une mission commando, mais ne jamais reconnaître qu'on roule lentement. Ça, jamais. Et pour en revenir à l'étude, qui a fait l'objet donc d'un article, mais aussi d'un post Instagram par la RTS, moi, je vous conseille d'aller regarder, parce que c'est délicieux. Les commentaires, mais c'est magnifique. Évidemment qu'avec un truc comme ça, tu réveilles ce qu'il y a de plus sombre chez l'âme humaine. Quoi.
2: Ah ouais.
1: Donc, on commence avec un commentaire de Didier qui relève de manière assez intelligente. À cause des autres, ou peut-être à cause d'un léger manque de self-control, les autres conduisent, mais c'est quand même toi qui choisis de péter un câble. Ok. Ensuite, l'ambiance antipatriarcale arrive avec Rose.09. Même sur les routes, les hommes sont et resteront toujours le problème. Voilà. Not all men, but all conducteurs, apparemment. On enchaîne avec les vieux volants, c'est pas possible. Ces gens doivent rester en chaise roulante non automatisée. Bon, bah, ça, les gars, je le légume oublié. Hein. Ça, c'est vraiment, mais vous êtes sans pitié Instagram à chaque fois, ça me termine. Il y en a autre, peut-être un peu plus lucide, qui dit non, c'est à cause des Vaudois. Moi, je pensais qu'il y a quelqu'un qui allait mettre les Français quelque part, mais en fait, pas du tout. Ensuite, en autre, il faudrait autoriser le dépassement par la droite. Celui-là,
0: oui, bah oui.
1: Celui-là c'est mon préféré. C'est clairement mon préféré. Et enfin, pour terminer, il y a un gars qui, je pense vraiment, s'est lâché à mes... Au mec d'hier qui se déporte sur la voie de gauche, depuis celle du milieu, sur le toboggan, sans clignotant, étant sur son tel alors qu'il est à 100 km/h à peine, va bien te faire foutre. Voilà, ça, je pense que c'est un bon résumé. Parce que c'est ça la beauté de la route. Tout le monde veut que les autres respectent les règles, tout le monde veut que les autres soient polis, tout le monde veut que les autres apprennent à conduire. Mais personne ne se dit jamais « et si le problème, c'était moi ?» Parce qu'en voiture, il n'y a pas de mauvais conducteurs, non. Il n'y a que des gens qui conduisent très bien, mais qui sont entourés par des cons. Et le pire, c'est qu'ils sont tous en train de penser exactement la même chose que vous.
0: Voilà, et si vous êtes au volant, tut tut

0: Laurent. Voilà, pour elle, nous allons maintenant jouer au mot interdit. Vous connaissez les règles ?
1: Oui.
0: Alors on y va.
2: Le mot interdit.
3: Vous avez une amende d'un crédit pour infraction au code de moralité du langage.
4: Le mot interdit.
5: Par exemple, si c'est citron, eh ben faut pas dire citron. Oh ben non, j'ai perdu.
0: Ce qui est dur dans le mot interdit, c'est qu'il faut deviner le mot interdit. Voilà. Voilà.
1: Et il y a des, tous les bras sont pas toujours.
6: Sont pas toujours forts à ce jeu.
1: Le flux au courant des règles.
0: On va commencer par Yona qui a enfin compris.
6: Oui, moi, hein? Il m'a fallu un peu comme Lucas Vuillemier, je crois, hein, qui n'était pas très au clair.
0: Alors, attention, on y va. Si tu as la même réponse que moi, tu entendras le petit point magique.
6: Bravo. Oh là là là là.
0: C'est meilleur trempé dans du thé.
6: Le sucre.
0: Oui, ça marche. Non, mais ça marche.
6: Bah si, ça marche vachement.
0: C'est meilleur trempé dans du thé que des mâchés, quoi.
6: Bah oui.
0: Moi, j'ai mis une biscotte.
1: Trempe ton sucre dans le thé.
6: Bah ouais, carrément, je fais carrément ça.
1: Bois un verre de sucre et je mets des gouttes de thé.
6: Mais ça, c'est vrai que quand tu mets ton sucre comme ça que tu le... et après tu le... Ah, c'est délicieux ça,
7: voilà.
6: Mais bon, un petit plaisir de vieux, mais
0: bec
6: c'est pas
0: à bonbon. Certains sont secs, d'autres fourrés.
6: Bah les souliers. Je sais pas.
0: Oui, d'accord, oui, des, moi j'avais mis des nez.
6: Les nez ?
0: Des nez secs ou des nez fourrés, ou des nez fériotes de rhume. Voilà. T'as le mot ou pas ?
1: Original.
6: Ouais, je pense.
0: Il y en a souvent un pour accompagner le café dans les restaurants.
6: Bah on va essayer de changer. Bah j'ai déjà dit un petit sucre. Qu'est-ce qui pourrait arriver? Un verre d'eau souvent. Hein.
0: Un verre d'eau ou un Dijon, moi j'avais mis un Dijon.
6: Ah ouais. Ouais. Un petit café Calva, toi.
0: On en fait surtout à Noël.
6: Des beaux cadeaux.
0: Ouais. Ah, voilà. Certains prédisent même l'avenir.
6: Des cartes.
0: Des cartes.
6: Des cartes.
0: Ou des complotistes.
6: Non. Des complotistes aussi, bien sûr.
0: Quand on les achète en grande surface, il y a plus d'emballages que de produits.
6: Il y a plus... Oula, attends, elle est technique aussi la tienne, là. Quand on les achète dans les grandes surfaces, il y a plus de plastique que de... des légumes, souvent, je trouve. Non,
0: oui, il y a beaucoup d'emballages. Allez. J'avais mis les chips, c'est bien. 7 points. Et t'avais donc le mot
6: Alors, biscuit.
0: Biscuit, bien joué. C'est une masterclass, là. Allez,
6: pour
0: on continue
6: fois.
0: Avec Félix.
1: C'est parti, ouais.
0: On en perd toujours une.
1: Une boucle d'oreille.
0: Ouais. Souvent, elle pue. Hein.
1: Des chaussettes.
5: Ah non.
7: Bravo.
0: Bravo, tu as perdu un point.
1: Ok, bon.
0: Mais enfin.
1: Au moins, je l'ai.
0: C'est le mot interdit.
1: Ah, je l'avais pas eu dès le premier. Ok, okay c'est bon.
0: Qu'est-ce ça, voilà. Oui, on en perd toujours une.
1: Ouais.
0: Oui. C'est pratique pour ranger sa beuh.
1: Franchement, un matelas.
0: Non, la poubelle, parce que la drogue, c'est de la merde.
1: Ah oui, pardon, pardon.
0: Mais oui, je la donne. Les adolescents font n'importe quoi avec.
1: Ah yes. Leur vie.
0: Ouais. J'ai mis leur système digestif, on n'était pas loin.
1: Ouais, ouais. Ouais.
0: Il faut les changer tous les jours.
1: Il faut les changer tous les jours. Les caleçons.
0: Voilà.
7: Bravo.
0: Donc là, si tu as la même réponse que moi, tu égalises.
1: Allez,
0: avec,
1: c'est parti.
0: Ouais. C'est ce qu'on offre quand on n'a pas d'idée.
1: Un panettone.
0: Moi j'ai mis une smartbox.
1: Ah,
0: moi je suis team panettone. Donc tu gagnes ce soir, Johanna.
6: Incroyable.
0: Avec 7 points.
6: Voilà. Et une fois n'est pas coutume,
0: une
6: comme
0: fois
6: tu
0: n'est
6: sais,
0: pas coutume,
6: hein, Valérie.
0: Donc je le souligne.
1: Même si tu trempes du thé dans le sucre.
6: Bah ouais.
1: C'est un peu scandaleux, mais c'est pas grave.
6: Oui, c'est vrai que j'aime bien faire ça.
0: Alors que c'est plutôt dans les Dijon qu'on. Enfin voilà, moi c'est
6: oui,
0: assez. Ouais.
6: Oui, mais je vois le. Bien sûr.
0: Ouais, non, mais vous ne trouvez pas qu'il y a trop d'emballage dans les paquets de biscuits?
6: Ah oui, oui.
1: Ouais, ouais, non, c'est
0: bien. Tant le plastique plus l'emballage.
1: Ouais, j'ai jamais compris pourquoi.
0: Il y en a 8, mais
6: c'est vrai que t'as l'emballage plus le truc qui les sépare. Et puis dans les trucs qui les séparent, le micro-emballage qui fait qu'ils sont à 4
1: dedans.
6: Ouais, c'est vrai que c'est un peu en
0: délire. Vous saviez ce que je faisais quand j'ai fait le mot interdit aujourd'hui?
6: Voilà.
0: Je suis en train de chercher le dernier. Quoi, mais il n'y en a plus, sérieux?
1: Tu cherchais, tu hésitais à manger des chaussettes ou des biscuits, c'est même chier, quoi.

0: réplique. La réplique.
1: Le jeu de la réplique, c'est un jeu d'impro, donc on va commencer par Félix. Tu réponds à ce monsieur que tu connais certainement.
2: Ok.
1: On y va.
3: La journée était bonne. The day was good for you.
2: Yes, on est en anglais. It was good, yes. I am happy of today.
3: I am very glad. Et vous vous foutez de moi, là, en ce moment. Vous foutez de moi, hein.
2: Sorry, enfin pardon, je comprends pas si vous voulez faire en anglais ou en français en fait cet entretien, je... Ok, en tout cas j'ai un B2 en anglais, c'est ça que vous vouliez vérifier.
3: Vous dissipez tous mes élèves avec vos tenues excentriques, vous avez rendu mon fils idiot, regardez-le, un idiot, et presque assassin.
2: Pardon, j'étais assez convaincu je pensais être un bon répétiteur, pour être honnête, j'ai fait mon mieux pour ce cours d'anglais avec votre fils, mais voilà, il avait quelques difficultés, puis j'ai essayé de le pousser un petit peu, mais peut-être que je... Peut-être que j'ai pas fait tout juste, mais qu'est-ce que vous me reprochez?
3: Je m'en fous!
2: D'accord. Pardon, peut-être que j'aurais pas dû le mettre dans un avion directement pour l'Angleterre pour qu'il se mette dans le bain. Voilà, j'ai fait de mon mieux pour qu'il essaye d'apprendre l'anglais. Dans la situation, c'est important l'anglais maintenant.
3: Si j'espère que vous voudrez bien excuser ce léger mouvement d'humeur.
2: Ah, ok. Vous voulez que je reste dans la pièce ou...
3: Tu n'en fauches-toi un cafard et un mouchard, j'ai horreur de ce genre.
2: Oh, ok, vraiment je peux y aller si vous voulez. Vraiment, y a pas de problème. Moi, parce que si vous voulez un autre répétiteur, moi je le fais. Mais voilà, j'ai envie de savoir. Je comprends pas votre langage corporel, monsieur. Vous êtes tout énervé. Là, j'ai de la peine.
3: Et repasse ton code de la route.
2: Allez, bah, oui, encore. Mais je savais pas que c'était une place handicapée, moi devant. Merde.
1: Ok, Johanna.
4: Alors je n'ai absolument rien écouté.
1: Ah, elle a pas écouté.
4: Non, j'ai pas écouté.
2: C'est sport,
4: ce qui est du coup hyper marrant quand t'as pas du tout la réplique, mais que t'as juste Félix qui dit voilà. Ok, je suis pas un bon répétiteur. Monsieur, je n'aime pas du tout votre langage corporel.
1: Alors, pars sur autre chose et découvre.
4: On va découvrir.
1: Découvre qui te donne la réplique.
2: Comme le festival.
3: La journée était bonne. The day was good for you.
4: Oui, je pense, oui. Oui, je pense que c'était pas mal.
1: Il t'a dit « I'm very glad ».
4: Ah, il a dit ça ?
1: Ouais.
4: Eh ben, « I'm happy to know ».
3: Vous dissipez tous mes élèves avec vos tenues excentriques. Vous avez rendu mon fils idiot, regardez-le, un idiot, et presque assassin.
4: Ah bon ? Ah ben écoutez, je savais pas que porter des mocassins, ça pouvait faire cet effet à des enfants de 10 ans. Enfin, je m'en excuse, hein. Franchement.
3: Je m'en fous !
4: D'accord, ben, c'est pas grave. Je peux y aller ?
3: Si j'espère que vous voudrez bien excuser ce léger mouvement d'humeur.
4: Non, y a pas de galère, j'ai la même chose avec mon mari. On enchaîne.
3: Tu n'en fauches-toi un cafard et un mouchard, j'ai horreur de ce genre.
4: J'ai rien compris, vous pouvez répéter la question.
3: Et repasse ton code de la route.
4: Ah, c'est vrai, ça
1: voilà.
4: Il a vraiment raison, ça.
1: Vous en êtes bien sortis.
2: Ouais, mais il était très intense, ce monsieur, quoi.
1: C'est Louis de Funès.
2: Ouais.
4: Ah oui,
2: j'ai l'impression qu'à chaque fois c'est Louis.
1: Toute sa carrière.
2: C'est à chaque fois Louis de Funès
1: dans
2: ce jeu, non ?
1: Non, c'est jamais Louis de Funès.
2: J'ai eu deux fois Louis de Funès.
4: C'est vrai, je me rappelle plus tout ce qu'il y avait là-dedans.
1: Ah ouais,
2: c'est marrant, j'aurais adoré que. En fait, c'est à chaque fois Louis de Funès. C'est jamais un type qui te fait. Oh, t'as eu une. Non,
1: il a fait toute sa carrière là-dessus, quoi.
2: C'est vrai.
1: C'est vrai. Bon, bravo à tous les deux.

0: c'est un petit peu le petit chocolat avec la facture. Allez, c'est parti. Bah oui, on a fini notre assiette.
1: Ah ouais, ok.
0: Mais il reste un petit blind test.
2: Et je t'arrête tout de suite.
3: Blind test.
0: Donc, ce sont des reprises. Vous donnez le nom de la personne qui chante ça initialement. Ok.
4: Ok.
0: Parti.
1: Pharrell Williams.
0: Bien joué, Félix, qui ouvre le score avec Pharrell Williams. Effectivement.
4: Ah ouais, sérieux? Ah oui.
0: Ouais. Allez, un autre.
1: Eminem.
0: Oh là là. Je te dis qu'il était 55, je te dis ok, on termine ça vite fait.
4: Il est en train d'apprendre, je crois.
1: Non, mais là, les premières phrases aident hein, pour
0: l'instant. Oui, c'est vrai.
1: Ouais.
0: C'était bien Eminem. Un autre.
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4: Stromae. Ah, bah, Stromae, oui.
0: Félix a été encore plus rapide. Pas mal comme ça en salsa.
4: C'est vrai que c'est bien, cette version j'aime bien, c'est pas mal.
1: Ouais, c'est cool. Hein.
0: Bon, celui-là, vous allez plus galérer.
4: C'est peu dire. Hein.
1: Ouais, ouais.

0: Alain Delon.
1: Allez. C'était Kraftwerk. Ah non, là, j'aurais pas pu l'avoir là.
0: Très dur, ouais.
1: Allez, c'est

0: Chanteur français.
1: Ah, chanteur... ah oui, bah ça c'est. Comment il s'appelle déjà?
2: Oui,
1: Henri Salvador.
2: Non.
1: Non. Julien Clerc.
2: Non.
3: Julien Doré.
1: Non. Attends.
2: Michel
1: Fugain.
2: Voilà. Mais là, je crois que c'est pour ça, parce qu'en fait, c'est la version originale. Elle est brésilienne.
1: Ah, oui, c'est pour
2: Michel Fugain
1: voilà.
2: qui a pompé ça, mais voilà.
3: Bon, c'est court.
2: Du coup, on se quitte sur
1: un petit égalité, quoi.
2: Oui,
1: magnificos.
2: Oui, c'est beau. Bah, je t'ai donné Michel, t'as quand même mis Fugain.
3: Oui.
2: Non, t'as gagné.
3: Bien allez. Sûr, bébé.
2: Et donc, ce soir, autour de la table, il y avait Johanna Salezé, Félix Ringabi.
3: Hello.
2: De l'autre côté de la vitre, Valère Veilla qui s'en va. Demain, c'est un autre. Cette semaine, je les teste tous. Voilà. On se retrouve demain ici, au même endroit, mais pas à la même heure, donc à 16h. Parce que si vous nous retrouvez maintenant, enfin demain à la même heure, il sera 19h, on aura fini. Donc c'est dommage.
3: C'est con.
2: Ouais, c'est con. Allez, les infos, très belle soirée. Et à demain.
3: Ciao.
1: Ciao.

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1: Le Conseil fédéral veut durcir son arsenal de protection des mineurs sur les réseaux sociaux. Le gouvernement a complété hier son projet de loi sur les plateformes en ligne et les moteurs de recherche comme TikTok ou Meta. Si le projet passe, les géants de la tech devront ainsi analyser et prendre des mesures face aux risques encourus par les mineurs. Également prévu, un meilleur encadrement des jeunes avec notamment des restrictions sur les publicités ciblées. Le Conseil fédéral transmettra son message au Parlement d'ici fin juin 2027. En France, le collégien de 14 ans qui a blessé par balle un principal et une enseignante à Aubagne dans les Bouches-du-Rhône a été mis en examen et placé hier en détention provisoire. Le jeune homme a reconnu plus tôt dans la journée avoir été influencé par une mouvance fascinée par les tueries de masse. Les parents de l'adolescent, placés également en garde à vue, ont été relâchés mardi soir selon le parquet de Marseille. En revanche, une procédure a été ouverte pour vérifier que les armes appartenant au père étaient bien en règle. Deuxième journée consécutive de violence hier en Albanie à la suite de rassemblements d'étudiants qui réclament la démission du Premier ministre Edi Rama. Les unités anti-émeutes ont fait usage de canons à eau et de gaz lacrymogène pour tenter de repousser la foule, tandis que des protestataires ont pris pour cible le ministère de l'Éducation et des Commerces. La nuit précédente, 12 personnes avaient déjà été arrêtées après l'incendie de la mairie. Ces violences font suite à plus de 4 mois de manifestations anti-gouvernementales déclenchées par un projet d'hôtel de luxe dans une réserve naturelle côtière liée à la famille de Donald Trump. La Roumanie enquête sur une nouvelle attaque de drone contre un pétrolier hier au large de ses côtes en mer Noire. 2 avions de chasse ont été envoyés et des secouristes roumains ont été dépêchés pour venir en aide au navire battant pavillon des îles Comores. L'équipage est parvenu à éteindre lui-même un incendie à bord. Depuis la semaine dernière, des drones russes présumés ont frappé plusieurs navires au large de la Roumanie, également de la Bulgarie. L'avocat des deux filles aînées de Diego Maradona réclame 15 ans de prison contre l'équipe médicale qui a accompagné les derniers jours du footballeur argentin. Il accuse les soignants d'assassinat et dénonce leur indifférence brutale. Le ministère public avait requis des peines de 4 à 12 ans d'emprisonnement contre 6 accusés et la relaxe pour un 7e. À suivre la semaine prochaine, les plaidoiries de la défense. Le verdict, lui, devrait être mis en délibéré à une date ultérieure. En hockey sur glace, un succès important pour Lausanne en National League. Les Vaudois ont dominé à Joie sur le score de 6 à 3 hier soir à domicile. Conséquence directe au classement, ils font leur entrée dans le top 6 en 5e place avec 2 points d'avance sur les Jurassiens. Météo, une journée de jeudi qui s'annonce bien ensoleillée, après dissipation toutefois des quelques bancs de brouillard ou de stratus en dessous de 800 mètres d'altitude sur le plateau le matin. Le ciel sera voilé par moments dans le courant de l'après-midi. Au mercure en pleine, des minimales à 9 degrés à l'aube et jusqu'à 19 degrés au meilleur de la journée.
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2: Un nouveau regain de tension entre les deux Corées. Pyongyang a procédé hier à des tirs d'essai de missiles de croisière stratégiques. Ils ont été lancés depuis des sous-marins en direction de la mer du Japon, sans impact ni dégâts pour les pays voisins, selon l'agence officielle KCNA. De nouvelles frappes russes hier contre l'Ukraine ont fait 15 morts et endommagé des infrastructures énergétiques. En parallèle, le président Volodymyr Zelensky a appelé au rétablissement de la connexion au réseau Starlink d'Elon Musk après des restrictions d'accès qui ont entravé l'action des drones aériens et de la défense antiaérienne de Kiev. En réponse, Elon Musk a assuré que le ralentissement du réseau militaire Starshield en Ukraine était dû au gouvernement américain et non pas à son entreprise SpaceX. La Russie affirme pour sa part que l'Ukraine a attaqué deux de ses raffineries de pétrole en violation d'un cessez-le-feu énergétique déclaré unilatéralement par le président américain Donald Trump. Un nouveau cycle de pourparlers s'est ouvert au Venezuela entre gouvernement et opposition. Troisième round qui a débuté hier au sujet de la transition politique du pays, notamment les futures élections et la participation des différents partis politiques. Des discussions qui restent sous le parrainage des États-Unis et qui devraient se prolonger jusqu'à la fin de la semaine prochaine. Les cas d'escroquerie ont fortement augmenté en Suisse depuis 2022. C'est ce qui ressort d'une étude que vient de publier l'Université de Saint-Gall. Près de 16% des personnes interrogées disent avoir été victimes d'escroquerie au cours des 12 mois qui ont précédé le sondage mené en 2025, contre un peu plus de 8% selon une précédente enquête datant de 2022. On note aussi une hausse des vols et des cas de harcèlement sexuel. En parallèle, le sentiment de sécurité de la population s'est légèrement détérioré. Il passe de 87 à 83%. Tous les signaux verts pour Anthropic, l'entreprise qui développe l'IA Claude, revendique près de 17 milliards de dollars de chiffre d'affaires au troisième trimestre, soit une hausse d'environ 45% en l'espace de 3 mois, selon le Financial Times, et alors même que son entrée en bourse est attendue pour novembre. Des chiffres qui ont été présentés hier lors d'une journée réservée à des investisseurs institutionnels au siège de l'entreprise à San Francisco. Seul bémol, la croissance qui ralentit. Le chiffre d'affaires avait plus que doublé entre le premier et le deuxième trimestre. Hockey sur glace, on aura droit à un derby roman au programme des huitièmes de finale de la Ligue des Champions. Genève Servette, septième de la phase préliminaire, retrouvera Fribourg-Gotteron, dixième. Les Genevois ont décroché un ultime succès en prolongation face à Cologne, 4-3, tandis que les Fribourgeois se sont eux inclinés au tir au but, 4-3 également hier chez les Danois de Herning. Les matchs allés sont prévus les 10 et 11 novembre prochains, le retour une semaine plus tard. Notez également que Davos a aussi validé son ticket pour les huitièmes de finale, malgré sa défaite 2-0 à domicile face à Liberec. Météo, le soleil s'annonce généreux ce jeudi, hormis quelques bandes brouillard ou de stratus en dessous des 800 mètres d'altitude sur le plateau, essentiellement le matin. Ils vont se dissiper d'ici la mi-journée pour laisser place à un ciel par moments voilé l'après-midi, avec des températures en pleine qui oscilleront entre 9 et 19 degrés.
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1: Faut-il assouplir les règles pour le télétravail? En tout cas, la question est posée après que la commission de l'économie du Conseil des États a validé hier un projet parlementaire qui veut plus de flexibilité. Il propose trois modifications. Premièrement, le travail quotidien doit pouvoir être fourni dans une fourchette de 17 heures au lieu de 14 actuellement. Ensuite, la durée de repos est réduite à 9 heures au lieu de 11 et peut être interrompue pour des urgences moyennant compensation. Enfin, il doit être possible de travailler le dimanche de sa propre initiative pendant 5 heures, moyennant là une majoration de salaire. Quand la mise à l'arrêt de plusieurs grands huit aux États-Unis et au Canada fait des remous jusqu'en Suisse, un homme de 42 ans a perdu la vie lundi dernier en tombant d'une installation dans un parc d'attractions à Atlanta. Le constructeur de ces montagnes russes est Valdo Valaisan. C'est l'entreprise Bolliger et Mabillard qui a lancé une enquête sur les raisons de l'incident. Le groupe, implanté partout en Amérique du Nord, a indiqué avoir temporairement fermé 9 attractions similaires dans 6 de ces parcs par précaution. L'Ukraine subit encore de fortes frappes russes. 15 personnes ont été tuées hier et des infrastructures énergétiques ont été endommagées. Par ailleurs, Kiev s'inquiète des coupures inexpliquées du réseau satellitaire militaire Starshield qui perturbe les opérations des drones ukrainiens et de la défense antiaérienne. Le président Volodymyr Zelensky a appelé au rétablissement de la connexion au réseau d'Elon Musk qui, lui, a renvoyé la faute sur le gouvernement américain et non pas son entreprise SpaceX. En France, la mobilisation lycéenne se poursuit avec 160 établissements de nouveau bloqués hier, à la veille d'une nouvelle rencontre au ministère de l'Éducation nationale. En attendant, le gouvernement français mise sur un essoufflement du mouvement avec les vacances scolaires et l'arrivée aussi de professeurs remplaçants. 2000 des 3000 enseignants remplaçants promis par Matignon ont déjà été affectés. C'est ce que l'on appelle une mauvaise série pour Netflix. Le géant du streaming va supprimer environ 1000 postes, soit 6% de ses effectifs. La plateforme connaît en effet un ralentissement de sa croissance. Son chiffre d'affaires continue certes de progresser, mais moins que les mois précédents. Par ailleurs, le temps passé sur Netflix stagne aussi après des années de hausse. Football, les deux grosses affiches du soir en Ligue des Champions. Le PSG s'est imposé 4-2 hier soir sur la pelouse de Manchester City, les Parisiens qui menaient déjà 3-0 dès la première mi-temps. Le Real Madrid, lui, repart de Rome avec un miracle. Après avoir été mené 3-1 jusqu'à la 83e minute de jeu, les Madrilènes se sont finalement imposés 4-3. Les autres rencontres de la soirée, Aston Villa a battu Fenerbahçe 6-0. Liverpool, vainqueur 6-3 sur le terrain de Linz. Bodo Glimt qui s'impose 1-0 face à Dortmund. Et enfin le Betis Séville qui domine Porto sur le score de 3-2. Météo, cette journée de jeudi s'annonce bien ensoleillée, après dissipation toutefois des bandes brouillard ou de stratus en dessous de 800 mètres d'altitude sur le plateau ce matin. Le ciel sera voilé par moments dans le courant de l'après-midi et au mercure en pleine, des minimales à 9 degrés et jusqu'à 19 au meilleur de la journée.
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0: 6h. Benoît Rouchalot.
1: De nouvelles frappes russes ont fait 2 morts tôt ce matin dans la région de Dniepropetrovsk, dans le sud-est de l'Ukraine. Hier, de précédentes attaques avaient déjà fait 15 morts et des infrastructures énergétiques endommagées. En parallèle, le président Volodymyr Zelensky a appelé au rétablissement de la connexion au réseau Starshield d'Elon Musk après des restrictions d'accès qui ont entravé l'action des drones aériens et de la défense antiaérienne de Kiev. En réponse, Elon Musk a assuré que le ralentissement du réseau militaire en Ukraine était dû au gouvernement américain et non pas à son entreprise SpaceX. La Russie, pour sa part, affirme que l'Ukraine a attaqué 2 de ses raffineries de pétrole en violation d'un cessez-le-feu énergétique déclaré unilatéralement par le président américain Donald Trump. Le Conseil fédéral veut durcir son arsenal de protection des mineurs sur les réseaux sociaux. Le gouvernement a complété hier son projet de loi sur les plateformes en ligne et les moteurs de recherche, comme TikTok ou Meta. Si le projet passe, les géants de la tech devront alors analyser et prendre des mesures face aux risques encourus par les mineurs. Également prévu un meilleur encadrement des jeunes avec notamment des restrictions sur les publicités ciblées. Le Conseil fédéral transmettra son message au Parlement d'ici fin juin 2027. Les cas d'escroquerie ont fortement augmenté en Suisse depuis 2022. C'est ce qui ressort d'une étude que vient de publier l'Université de Saint-Gall. Près de 16% des personnes interrogées disent avoir été victimes d'escroquerie au cours des 12 mois qui ont précédé le sondage mené en 2025, contre un peu plus de 8% selon une précédente enquête datant de 2022. On note aussi une hausse des vols et des cas de harcèlement sexuel. En parallèle, le sentiment de sécurité de la population s'est légèrement détérioré. Il passe de 87 à 83%. En France voisine, un collectif d'associations, d'agriculteurs et de riverains réclame toujours la suspension des travaux de l'autoroute A412 entre Thonon-les-Bains et l'agglomération de Genève. Les opposants estiment que son impact environnemental va à contresens de l'urgence climatique. La cour administrative d'appel de Lyon a été saisie en urgence pour stopper le chantier qui a commencé le 1er septembre dernier. Sa décision est attendue aujourd'hui. En France, toujours, le collégien de 14 ans qui a blessé par balle un principal et une enseignante à Aubagne dans les Bouches-du-Rhône a été mis en examen et placé hier en détention provisoire. Le jeune homme a reconnu plus tôt dans la journée avoir été influencé par une mouvance fascinée par les tueries de masse. Les parents de l'adolescent placé en garde à vue ont été relâchés mardi soir selon le parquet de Marseille. En revanche, une procédure a été ouverte pour vérifier que les armes appartenant au père étaient bien en règle. En hockey sur glace, un succès important pour Lausanne en National League. Les Vaudois ont dominé Ajoie 6-3 hier à domicile. Conséquence directe au classement, ils font leur entrée dans le top 6 en 5e place avec 2 points d'avance sur les Girassiens. Météo, le soleil s'annonce généreux aujourd'hui, hormis quelques bandes brouillard ou de stratus ce matin en dessous de 800 mètres sur le plateau. Ils vont se dissiper progressivement d'ici la mi-journée pour laisser la place à un ciel par moments voilé cet après-midi, avec des températures en pleine qui oscilleront entre 9 et 19 degrés.
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2: À 6h du matin, est-ce qu'on a bien compté les jours de la semaine? J'ai mené une enquête et voici ce que ça a donné comme résultat. C'est parce qu'il y a une intro.

0: vendredi, plus rien à vendre. Et le premier de répondre, ça me dit rien d'acheter des pulls. L'autre lui rétorque, en plus ils sont pas en entier. Ah bon? Mais t'as quoi du coup comme partie de pull? Et l'autre le regarde droit dans les yeux et lui dit manche. Wow wow, c'est la nouvelle chanson de la semaine. 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Wow wow, c'est la nouvelle chanson de la semaine. Je vais en vacances à Bourg-la-Reine. Merci.
1: Tu remplaces Henri Dess quand tu veux. Hein.

0: Shotgun, George Ezra.
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2: Ah là, je suis
0: attirée. 6h07 presque, j'ai essayé de faire une harmonie sur nos bâillements respectifs.
2: C'est joli.
0: Au niveau harmonique, ça manquait un petit peu de peps, par contre c'était très jazz. C'est peut-être ça qu'on peut catégoriser sur la journée du jeudi qui se veut être un jazz le plus total. D'ailleurs, c'est aussi pour ça que je suis parti chercher les jours de la semaine pour en faire des jeux de mots dans une chanson.
2: C'était exceptionnel.
0: Et tu me vends tellement bien.
2: Quand est-ce que tu fais un CD pour enfants, s'il te plaît?
0: Je vais essayer un jour de faire des compiles de CD pour enfants, mais je vais d'abord les faire pour les personnes âgées.
2: Ah.
0: Tu sais, pour me dire, faire les tournées des EMS à faire des chansons avec des jeux de mots.
2: Je t'imagine, toi, tu ferais ça tellement bien. Ça, en vrai, tu le ferais tellement marrer.
0: Ça me ferait un peu kiffer d'aller faire ça.
2: Je suis sûre que ça kiffe.
0: C'est pas pour tout de suite, parce qu'il faut d'abord que j'écrive les chansons et puis que je les chante plus fort et moins vite. Comme ça, toutes les personnes peuvent
2: articule
0: bien comprendre.
2: Articule bien, oui, ils aiment bien quand on articule.
0: C'est vrai, c'est vrai. Mais en plus, avec ma grande gueule, on voit bien toutes les phrases que je peux prononcer avec la bouche. D'ailleurs, en parlant de prononcer des choses, vous avez entendu le réveil prononcer peut-être votre debout là-dedans. Eh bien, si vous venez de vous réveiller, voici ce qu'il faut que vous savez.
2: Ce matin, une histoire neuchâteloise qui nous remonte en 1906. Nous sommes alors au Brenet, dans le canton de Neuchâtel, il y a très exactement 120 ans. L'été n'avait pas été généreux en pluie, le Doubs, qui coulait habituellement à flot dans la région, se retrouve presque vide. Des pierres sont gravées tant la situation est grave et quelque part dans le canton, la société d'embellissement de la région a une idée. Et si nous imaginions une caissette de plomb si solide et si bien scellée qu'elle pourrait contenir des documents pour la postérité qui un jour peut-être serait par les fils de nos petits-fils retrouvés? C'est ainsi que le 6 octobre 1906, selon les faits relatés dans la feuille des avis officiels, la société d'embellissement déposa dans une excavation exondée une caissette de plomb de près de 10 kilos contenant des documents inédits pour la postérité. Et là, tu me vois venir, Charles. 120 ans plus tard, à un jour près, le 7 octobre 2026, un homme tombe sur la capsule temporelle.
0: Oui.
2: Oui. Il s'agit d'Ivan Durig, le capitaine de la navigation sur le lac. Il avait entendu parler de l'histoire, mais il n'y pensait plus. Lorsqu'en prenant les mesures historiquement basses du Doubs cette année aussi, il voit un bout de bois qui dépasse, il tire dessus. C'était une branche accrochée à quoi? Eh bien, à la caissette de plomb, désormais sortie de l'eau. Après 120 ans, et là, on a envie de savoir ce qu'il y a dedans.
0: Mais bien sûr.
2: Évidemment. Eh bien, pour l'instant, tous les fantasmes sont permis. Mes amis, la caissette en plomb sera ouverte prochainement et dévoilera ses secrets en tout premier à quelques représentants, sans doute de la région et du canton.
0: Moi, j'ai pas encore été invité pour aller voir. Je suis de Neuchâtel, j'ai tellement envie de savoir ce qu'il y a dans cette boîte.
2: Écrit à ce monsieur Durig là.
0: Mais même lui,
2: il a dit dans l'article de Arc Info, là, il dit j'espère que je pourrai être là quand il l'ouvre.
0: C'est ça qui est ouf. Lui, il l'a trouvé.
2: Oui, il l'a remise, tu vois, la dame des archives. Maintenant, il espère juste qu'ils se sont invités.
0: Mais oui.
2: Incroyable.
0: Non, mais surtout, parce que, imaginons. D'ailleurs, imaginez vous aussi un couleur3.ch pour venir nous donner vos idées les plus farfelues ou les plus basiques, hein, ça peut aller aussi. Qu'est-ce qu'il y aurait pu avoir dans cette boîte en plomb de 10 kilos comme document ou peut-être comme artefact qui ouvrirait la possibilité de rentrer dans une nouvelle dimension? Ouais, j'ai regardé Indiana Jones il n'y a pas longtemps.
2: T'imagines un très très très très très très vieux fromage? Je sais que ça, il y en a des très très vieux qui... Bon,
0: mais
2: tu les manges, tu les scies au lieu de les couper,
0: oui.
2: On est d'accord.
0: Ouais. C'est les fromages à jeter sur les gadins là, pour en faire des petits bouts.
2: Non, alors il y avait une autre légende qui disait qu'il y avait peut-être des bouteilles de champagne planquées dans le Doubs quelque part, mais elles auraient déjà été repêchées. Mais je pense que là, dans la cassette, elle a l'air un peu petite pour compter quand même des bouteilles de champagne. Mais
0: parce que c'est on sait jamais. 10 kilos de plomb, ça n'a pas l'air, hein, mais c'est pas si grand que ça.
2: Non, non, non.
0: Bon, en tout cas, si vous avez vos idées ou vos petit pari à poser, venez les faire sur couleur3.ch et nous proposer vos idées et on en discute pendant toute cette première heure et puis on imagine bien qu'est-ce qu'il pourrait avoir. Ce serait génial un kit de pique-nique.
2: Ouais, t'aurais pas dans un kit de pique-nique de 1906, attention. Hein.
0: Des merguez, un petit taboulé.
2: Ah mais mon gars, des taboulés, des merguez en 1906.
0: Moi c'est mon pique-nique préféré, je sais pas, c'est peut-être parce que c'est le matin puis que j'ai faim que je pense à ça. Châtel, dopamine sur RTS Couleur 3 dans la biscotte. Et crac!

0: Nirvana About a Girl à 6h17 sur RTS Couleur 3. On a déjà reçu une petite proposition de Yves qui est dans la région en plus. Il est de la Joue. Donc,
1: il connaît bien. Il sait ce qu'il y a en fait dans cette cassette déjà.
0: Et il a déjà, je pense, un truc qui moi me plaît beaucoup parce qu'il nous dit qu'elle contient la preuve que le vrai gâteau à la crème est salé et non cette daube sucrée qu'ils osent vendre dans les boulangeries.
1: Touché quoi.
0: Team touché.
1: Ah.
0: Exactement.
1: Je vais faire ma première Saint-Martin cette année. Je suis complètement surexcitée. Voilà, je vous en redonnerai des nouvelles si je survis.
0: C'est spécial.
1: Oui.
0: J'ai vécu une semi-Saint-Martin juste à côté à goûter les trucs. C'est très bon.
1: Une semi-Saint-Martin.
0: Ouais.
1: On m'avait pas dit qu'il y avait cette possibilité.
0: Parce qu'en fait, j'étais pas invité pour manger, j'étais invité pour animer. Et on m'a dit, tiens, on te file un petit peu des bouts d'assiette.
1: Ah, mais je crois que c'est mieux ça. Hein.
0: Bah ouais, parce que vraiment, j'ai mangé à ma faim assez relativement. Quoi.
1: Oui. Bah écoute, c'est pas grave. Je vais le faire pour de vrai, avec la marche, avec des vrais jurassiens qui m'ont invité et tout. Je me réjouis trop, ça va être super.
0: C'est une expérience formidable.
1: Oui,
0: je pense. En vrai, je pense que ça va être un truc vraiment exceptionnel que tu vas vivre là-bas. Et en attendant, si vous avez d'autres idées de ce qu'il pourrait y avoir dans cette capsule temporelle, eh bien n'hésitez pas à aller sur couleur3.ch. Allez-y aussi vite que l'éclair.
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3: Samuel Paty, dernière morse.
4: C'est le contraire.
3: Bah, c'est pareil. Samuel Morse est au sommet. Son télégraphe et son code sont en train de révolutionner le monde des communications. L'information peut désormais voyager plus vite, sans mal des transports. Les agences de presse, les journaux, les entreprises, ils passent tous au Morse. Les Américains et bientôt les Européens découvrent les breaking news et Samuel goûte à la célébrité.
5: Je connais, lui.
3: Plus son système se répand, plus il s'enrichit. Et plus il s'enrichit, moins il se repent. En vieillissant, Morse devient un véritable vautour. Déjà qu'il s'est attribuer tous les brevets du télégraphe et de l'alphabet alors que c'est son collègue Alfred Weil qui a eu l'idée des points et des traits, le voilà maintenant militant anti-immigration.
6: Oh non, pas ça !
3: Il a créé une méthode, ou plutôt co-créé une méthode qui contribue à connecter le monde, mais il ne veut pas d'étrangers aux États-Unis. Enfin, ça dépend lesquels, hein. Morse est un grand défenseur de l'esclavage.
7: C'est un sale con !
3: Un peu, ouais. C'est pour ça que, perso, j'ai jamais fait de Morse de ma vie. J'ai des principes, moi.
8: Quelqu'un pourrait prendre ma déposition autrement qu'en morse.
3: En vieillissant, Samuel continue de s'intéresser aux sciences, à défaut des gens, et se passionne pour la photographie. À 80 ans, il est riche, célèbre, mais très affaibli. Oui, Morse est bientôt tari.
9: Elle est excellente.
3: Indy. Samuel Morse dit au revoir à la vie en 1872.
10: Au revoir.
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0: Deep and Hard, Love is on my mind. Ce n'est pas un homonyme, cette personne qui chantait cette chanson, même si on a presque le même nom de famille. Et peut-être que c'est ça qu'il y avait dans cette capsule temporelle posée dans le Doubs.
1: Un Bernard ?
0: Non, des lettres d'amour.
1: Ah, oh.
0: Tu vois, des lettres d'amour qui n'ont jamais trouvé destinataire.
1: Ah, oh, ce serait beau. Mais non, mais ils ont mis volontairement dedans. Mais justement.
0: Ah oui. Oh, c'est des gens qui voulaient pas. Ça devient un truc très intense.
1: Oh oui.
0: On pourra tourner des épisodes de Top Model dans le Doubs.
1: Ah non.
0: Et il y aura un générique, ça fera do do do do do do do. Je n'ai jamais vu aucun épisode de pure volonté. C'est ma mère et ma grand-mère qui regardaient ça. Je connais le générique par cœur.
1: J'imagine juste des plans de drone du Doubs. Avec un filtre rose par-dessus.
0: Avec Rich Forrester, Hervé Bourquin. Ouais, faites comme Fat Dog, en fait, cancel me, I'm tired. Bon, en même temps, 6h24, c'est normal.

0: Ah, c'est bon là, tout le monde est parti? 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Allez, hop!
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0: 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Ouais, dernière fois que je touche un machin dans cette régie, moi.
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0: K-Tronada, You're the One, featuring Seed. Et la personne qui me met des petits tapis sous ma voix, c'est le magnifique Stephen Baldwin, que j'ai complètement oublié de saluer en début d'émission. Coucou mon Steven. I knew you had some reflexes, my man. Ça, c'est plutôt sympathique. Et d'ailleurs, toi, si t'arrives à nous dire ce que tu penses qu'il y a dans cette boîte capsule temporelle?
1: Non.
0: Ah bah très bien. Et bah moi je vais te dire ce que les gens pensent.
2: Tu l'as vexé maintenant, tu l'as vexé.
0: Je le vois, il pleure derrière dans la régie. Je vais aller lui apporter des mouchoirs tout à l'heure.
2: Oh. Pour...
0: Puis on va se consoler et on va soigner nos traumas ensemble. Peut-être avec l'idée de Christophe qui pense qu'à l'intérieur de la capsule temporelle, il se trouve la recette authentique du Cénovis.
2: Ah. Bon bah ils peuvent la garder, hein, y a pas de problème.
0: Ouais, ouais. Et ben je vais dire, même moi qui aime bien le Cénovis, j'ai aussi envie qu'il la garde parce qu'il est bon maintenant. Si c'est la recette originale, c'est plus le même.
2: Ah, tu crois qu'ils l'ont changé?
0: Peut-être. Peut-être.
2: Et ce serait un immense
0: scandale.
2: Ce serait triste de le découvrir, en effet. Refoutez-moi sur cette danse doux, là, tout de suite.
0: Regardez le truc normal, en fait. Il y a aussi Pascal de Lausanne qui nous dit ils vont trouver le chat de Schrödinger. Mais comment savoir s'il est en vie ou s'il est mort? S'ils ouvrent la capsule, ça va fixer l'état du chat au moment de l'ouverture. Mais ça ne prouvera pas l'état du chat avant l'ouverture. Il aurait pu être vivant ou mort. Seule l'ouverture de la boîte peut le prouver. Mais comment ne pas fausser le résultat, sachant que le chat peut avoir deux états, vivant ou mort? La suite au prochain épisode, gros bec, signé Pascal. Et à pas tort, ouais. Pascal. Mais du coup, je me suis dit, une recette de Cénovis et un peu de science, ça nous amène toujours sur la science culinaire de quelqu'un qui aime bien faire des recettes particulières.
3: Ça mange pas de pain. Yannick Neveu.
4: Ça mange pas de pain, et eh ben d'accord. Mais alors, ça mange quoi? Un ramequin. Ramequin, c'est quoi ça? Ah oui, c'est ce groupe allemand là de métal. Mais oui, ramequin. C'est ceux qui foutent le feu à leur paix sur scène et ça fait à la fois le son et la lumière. Non? C'est pas ça? Ah mais oui, non mais non, pardon. Ramequin, c'est le ramequin des Dents de la Mer, c'est ça? Non, c'est pas ça? Je sais. Mais oui, mais je suis con. Ramequin, c'est Julien Ramequin de Saint-Preux, l'humoriste qu'on entend sur Couleur 3. Non plus? Alors, c'est le ramequin de Noël. Tu sais, on met les cadeaux sous le ramequin de Noël. Bon, ok, j'ai plus rien, là. Je peux pas vous parler du ramequin. Évidemment que je sais ce que c'est, mais je peux pas en parler. Parce que, voilà, je... Bon, je vous explique. Pendant 2 ans, tous les matins, quand je faisais la matinale sur Couleur 3, tous les matins, je mangeais un ramequin au fromage de la cafette. Tous les fucking matins, ramequin au fromage de la cafette. Addict à cette merde. Alors, moi j'ai pris du poids, mais bon, ça on s'en fout. C'est surtout que quand je bossais pas, week-end ou vacances, eh ben j'étais malheureux. J'avais pas mon petit ramequin de la cafette. Vous me direz qu'on trouve plein de ramequins ailleurs qu'à la cafette. Oui, mais non. Écoutez, non. C'était pas les mêmes. Je pense pas qu'il y avait de la drogue dans ces ramequins, non. Et ma théorie, c'est qu'on fabrique l'héroïne à partir de ces ramequins. Ceux de la cafette. Alors, ça a été très dur pour moi d'arrêter. Là, ça fait maintenant plusieurs années. Mais c'est encore trop tôt pour en parler. Ça mange pas.
3: Et ça se mange sans fin.
4: Sinon, t'as pas une petite dépanne de ramequin, là? Allez, s'il te plaît.

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1: Darling Chouchou, en repérage avec Money Hot à 6h36 et à pile 6h37, je lis un autre message parce que vous avez des idées farfelues, surprenantes et néanmoins extrêmement touchantes. Comme par exemple Titi qui nous écrit la gloire du Xamax qu'il y a dans la capsule temporelle.
2: Titi part pas le nord, même depuis la Hongrie. Il nous écoute depuis la Hongrie.
1: Oui, oui, exactement, j'allais le dire. Titi qui nous écoute de la Hongrie. Et moi qui suis une châtelois, elle me fait particulièrement du bien, cette manne. La gloire du Xamax. C'est vrai. Non, ce qui m'a vraiment ému dans le message, il me dit c'est mon dernier jour dans la biscotte. Merci pour les chansons. Ce sera attaché à toi comme à la bouse à la roue d'un tracteur.
2: Oh, j'adore.
1: Je trouve ça magnifique. Merci, mon Titi. Nazdrovie. Je sais pas si c'est comme ça que ça se prononce en hongrois.
2: On dit merci comme ça?
1: Pour santé.
2: Je crois que c'est ça. Bon, d'accord.
1: Mais je connais pas beaucoup le beau langage de la langue. Un jour, j'y arriverai. Non, c'est en polonais. Je mélange avec le polonais. Il faut vraiment que je refasse mes langues.
2: Oui, refais ta langue.
1: Je vais refaire ma langue et je vais demander à celle qui maîtrise très bien sa langue pour faire des belles chansons avec, c'est Billie Eilish. J'ai en featuring ou quoi?

0: Sunday June, en repérage, What If I Tried. Et à 6h44, c'est l'heure de croquer dans un moment d'histoire.
1: La discothèque sur la croix.
0: Donc après l'histoire, la volonté d'indépendance, la drogue, les excès, ce quatrième épisode vient clore la piscine de ce groupe de punk qui ont fait des bêtises pendant 40 ans. NoFX s'arrête. Oui, parce qu'en octobre 2024, le groupe donnait ses trois derniers concerts pour terminer sa dernière tournée à San Pedro, Los Angeles. Une fin émotionnelle avec des dramas pas encore tout à fait réglés et pas encore tout à fait clairs. Puis chiant, parce qu'essentiellement, c'est des dramas administratifs et financiers pour des punks, ce qui est plutôt marrant.
2: Oui.
0: Et une fin en plusieurs parties, parce qu'après la dernière tournée, NoFX sort un documentaire qui s'appelle 40 Years of Fucking Up, 40 ans à faire de la merde. Un film sur cette dernière tournée, diffusé uniquement dans des salles de cinéma, parce que la volonté du groupe, c'est d'aller voir ce film avec plein de copains, plein de monde, et pas d'avoir le streaming pour le regarder tout seul à la maison. D'ailleurs, les dates de diffusion en Europe, c'est dès la semaine prochaine, hein, dès le vendredi 23 octobre à Londres, et on peut trouver toutes les infos sur 40yearsfuckingup.com, avec des dates en Allemagne, en Autriche, en Belgique, en Hollande, pas encore en Suisse, pas de chance. Il y a une date en France en novembre, donc on va essayer de voir si on peut aller voir ce film. Mais maintenant que NoFX c'est fini, qu'est-ce qu'il m'en reste ? Qu'est-ce que j'en garde finalement de cette expérience ? Bah déjà, il faut savoir que c'est un groupe qui m'a halluciné dès les premières écoutes. Que ce soit parce que ça va très vite, ou que ça harmonise très bien, ou que ça propose autre chose que quatre accords en boucle, comme la plupart du punk rock. Mmh. Puis les paroles, les jeux de mots, les phrases qui semblent débiles et qui pourtant sont pleines de sens bougrement intelligent. Ou aussi parce que NoFX a fait une punk cover des Champs-Élysées.
2: De Joe Dassin ?
0: Ouais, exactement. Une chanson reprise de la sauce punk et Fat Mike qui chante en français dedans.
2: Arrête.
0: Et ça donne ça.

0: Et le FX, ben, c'est surtout un groupe qui m'a fait rencontrer du monde. Particulièrement la chanson de The Decline, qui dans son entièreté dure quand même 18 minutes. C'est long. Par exemple, c'est ma première interaction avec Yann Marguet, qui a pris un bout de The Decline d'ailleurs pour son générique d'entrée dans Quotidien. On terminait une émission hors les murs avec Couleur 3, puis on prenait les voitures pour aller manger tous ensemble au resto. Yann est venu dans ma caisse pour faire les 2 minutes de trajet jusqu'au parking, et la musique qui passait dans ma bagnole, ben, c'était The Decline. On a fait les 16 autres minutes du parking jusqu'au resto à pied en faisant tout le morceau à la voix, à l'imitation d'instruments. Johan Favre nous déteste encore aujourd'hui pour ce traumatisme. Et cette chanson, c'est aussi la chanson qui m'a fait me réconcilier avec un gars avec qui notre première interaction, qui était ivre et débile, hein, l'interaction, bah c'est parce qu'en fait j'avais touché sa casquette ou je sais pas quoi, on s'est embrouillé pour des débilités. Et il y a un soir, il s'est passé ça. J'arrive dans le festival dans lequel je bosse encore aujourd'hui. Je bossais pas à l'époque dans ce festival, mais j'entends au loin, en marchant sur la route pour aller jusqu'au festival, le morceau de The Decline qu'on entend derrière, là, qui a un petit bout que je passe après. Puis en arrivant dans le festival, le gars qui mettait les morceaux dans l'enceinte, là, dans les haut-parleurs, bah, c'était ce gars avec qui on s'est embrouillé. Pour rien du tout en plus, pour une histoire de casquette. Et on est devenus très potes le soir même. Potes à un point tel que, quelques années plus tard, dans une journée créative de fun et un peu punk, bah, il avait une machine de tatouage dans les mains et je lui dis tu me tatoues le titre de la chanson sur la durée de la chanson.
1: Mais non.
0: En 18 minutes, il m'a tatoué le titre de la chanson, je l'ai encore sur le genou.
1: C'est vrai?
0: Ouais. Bah attends.
1: Bah, vas-y, montre.
0: Je vais essayer de montrer à la caméra.
1: Ah oui.
0: C'est le titre de la
1: Decline.
0: Chanson.
1: Énorme.
0: J'ai failli tomber de ma chaise. Mais c'est pas la seule de NoFX, cette chanson, hein, mais c'est clairement une des celles qui peut le plus m'émouvoir. Alors parce que j'ai pas besoin de me faire tatouer pile maintenant et que 18 minutes c'est quand même long, je vous passe que un petit bout. Bah, ça reste quand même une belle excuse pour passer du punk un peu avant 7h. Et avec des paroles qui sonnent tout aussi bien dans le contexte actuel que lorsque le morceau est sorti en 1999. NoFX, The Decline, juste un petit bout.

0: Et à 6h56 sur RTS Couleur 3, on peut dire bonjour à Nina Cachelin qui nous a rejoint. Coucou Nina.
1: Mais oui, bonjour.
2: Salut.
0: T'as entendu parler de cette boîte qu'ils ont trouvée dans le Doubs?
2: Non.
0: Cette capsule temporelle, on en parlait en tout début d'émission. Il y a une capsule temporelle parce que comme la flotte elle a baissé, ils ont retrouvé une capsule temporelle de 1906.
2: Mais non, il y avait quoi dedans?
1: Ils l'ont pas encore ouverte. Donc c'est le suspense.
2: Oh, j'adore.
0: Et on fait un petit peu les petits paris sur qu'est-ce qu'il y a dedans. Il y a des gens qui, il y a quelqu'un qui vient de m'écrire pour me dire Xavier Dupont de Ligonnès enfin retrouvé. Vrai bail. Pierre Dambic, on embrasse, hein, qui est un fidèle auditeur de la 3. Je sais pas s'il rentre Dupont de Ligonnès dans une boîte de 10 kilos de plomb.
1: Le petit Grégory, par contre.
2: Ah, ouais.
1: Pardon.
0: Oh, mais si, c'était dans la vibe de l'ambiance. Moi, je pense que ça joue, ça passe. Toi, tu penses qu'il y a quoi dans cette boîte?
2: Peut-être genre une lettre d'amour, ce serait trop chou, non?
0: Moi, j'ai pensé qu'il y en avait plusieurs.
2: Ah ouais.
0: Ouais. Des gens qui n'ont jamais reçu.
1: Vous êtes tellement connectés. Vous êtes
2: chou. Toi, t'as dit quoi?
1: Moi, j'ai dit du champagne.
2: Oui, ça se peut, en vrai.
0: Des petites bulles. Des petites bulles.
2: Mais c'est un coffre ou vraiment une capsule
0: C'est une boîte en plomb. Genre, ouais. ça là, c'est une
1: 10
0: boîte.
1: Kilos. Mais ouais. Genre, taille d'un ordi, tu vois. C'est énorme. Ouais.
0: Et quand ils vont l'ouvrir, ils ont intérêt à nous dire ce qu'il y a dedans, parce que sinon on va péter un plomb.
1: J'espère bien, oui.
2: Oui.
0: Bon, en attendant, on fait le pont jusqu'à l'arrivée du flash de 7h avec Léon, Léon Bridges. C'est un jeu de mots si on parle bien anglais.
2: Trop fort.
0: Je l'ai totalement piqué à Steven qui me l'a glissé à l'oreille tout à l'heure.

0: 7h.
1: Sandra Viscardi.
2: La pression s'intensifie encore sur l'Ukraine. Sur le terrain, des frappes russes ont fait 15 morts hier. Des infrastructures énergétiques ont été endommagées. Et le soutien des États-Unis interroge Kiev. Les autorités s'inquiètent de possibles restrictions du renseignement américain. Des coupures inexpliquées du réseau satellitaire militaire Starshield perturbent les opérations de drones ukrainiens. Le tout sur fond de tensions croissantes entre les présidents Donald Trump et Volodymyr Zelensky. Michael Pecker, vous êtes à Washington. La confusion gagne jusqu'au Congrès américain.
3: Oui, des élus de tous bords réclament des explications. Certains républicains menacent même de bloquer des financements fédéraux s'il devait s'avérer que Washington a délibérément restreint son assistance à l'Ukraine. Le contexte est explosif. Depuis des semaines, Donald Trump presse Volodymyr Zelensky de cesser ses frappes contre les raffineries russes, accusé de contribuer à la flambée des prix du carburant. Vendredi dernier, le président américain a même conclu un accord avec Vladimir Poutine pour autoriser temporairement les importations de diesel russe. Parallèlement, des responsables américains auraient menacé de couper le renseignement si Kiev poursuivait ses frappes. Dans ce climat, les incidents des derniers jours alimentent les soupçons d'une mise à exécution de cette menace.
2: Et justement, les Américains sont passés à l'acte ?
3: Alors rien ne permet pour l'heure de l'affirmer. Donald Trump assure que le partage de renseignements se poursuit. Après une première attaque non signalée mardi soir, l'armée ukrainienne confirme avoir reçu des alertes lors des trois vagues de frappes russes suivantes. Concernant le réseau de satellites Starshield, d'importantes restrictions ont bien été constatées sur le terrain, mais leur origine reste inconnue. Un haut responsable américain cité par Axios l'assure, l'administration Trump n'y est pour rien.
2: De quoi calmer les soupçons ?
3: Bien, pas vraiment. L'attitude de Trump envers Zelensky ces derniers jours alimente la défiance. En dénonçant publiquement ces incidents, le président ukrainien pourrait retourner la pression sur Washington, mobiliser le Congrès américain et pousser la Maison-Blanche à clarifier ses intentions.
2: Michael Pecker à Washington. Et l'Ukraine pourrait perdre d'autres soutiens. En France, Marine Le Pen, la candidate d'extrême droite à la présidentielle, annonce que si elle est élue, elle coupera le soutien financier à Kiev après 6 mois au pouvoir, en raison de la situation financière catastrophique de la France. En Allemagne, le Parlement de Saxe-Anhalt, désormais dominé par l'extrême droite et son allié de gauche radicale, a adopté hier un appel à cesser l'aide militaire à l'Ukraine et à normaliser les relations avec la Russie. Depuis ce matin, les camions circulent sur le nouveau pont sur le fleuve Yalou entre la Corée du Nord et la Chine. L'ouvrage permet de renforcer les liens entre les deux pays communistes. Le pont est terminé depuis 2014, mais son inauguration a été retardée par l'absence de route de raccordement et d'installation douanière côté nord-coréen. En Suisse, les jeunes doivent être mieux protégés sur les réseaux sociaux. Le Conseil fédéral a tiré les leçons hier des résultats de la consultation sur son projet de loi sur les plateformes. Cynthia Racine, l'instauration d'un âge minimum pour utiliser les réseaux sociaux ne figure pas à ce stade dans le projet de loi.
4: Effectivement, même si le Parlement a chargé le Conseil fédéral d'examiner cette question, et selon les résultats, la loi pourrait être complétée par un âge minimum. Mais le conseiller fédéral Albert Rösti s'est montré sceptique sur ce point. Selon lui, il n'y a actuellement pas de majorité en faveur d'une interdiction des réseaux sociaux pour les mineurs. Mais même sans cet âge minimum, la protection des plus jeunes a été améliorée. Cette question n'apparaissait tout simplement pas dans la première version du projet. Concrètement, les plateformes et les moteurs de recherche devront à l'avenir, si le projet est accepté, analyser dans quelle mesure leurs services créent des risques pour les mineurs. Et ils seront tenus de prendre des mesures pour réduire ces risques. Les géants de la tech ne pourront plus non plus diffuser de la publicité ciblée aux mineurs. Le reste du projet reste globalement inchangé. Signalisation des contenus illicites, davantage de transparence imposée aux plateformes et des règles valables essentiellement pour les géants du numérique. Le message sera présenté en juin 2027. Le Parlement devra ensuite se prononcer.
2: La criminalité en Suisse a augmenté depuis 2022 selon l'étude Crime Survey 2025 de la Haute École Zurichoise et de l'Université de Saint-Gall. Le nombre de personnes qui ont indiqué avoir subi une tentative d'escroquerie a doublé par rapport à 2022 et les trois quarts de ces fraudes se sont déroulées via les réseaux sociaux et Internet. Les vols sont aussi en augmentation, tout comme le harcèlement sexuel. Peu de précipitations ont vu et certaines réserves communales en eau potable continuent à se vider. C'est le cas à Aigle, dans le canton de Vaud, où la commune a dû renforcer ses mesures pour économiser l'eau. Situation inédite pour le syndic Grégory Deveau. Il explique pourquoi il était important d'appliquer des restrictions, même si tard dans l'année.
0: Alors on a renforcé des mesures puisqu'on a pu tenir, disons, tout l'été avec simplement des recommandations du fait aussi que les personnes la plupart du temps sont en vacances ou que des entreprises sont fermées. Donc il y a moins de consommation. Donc on a été à l'équilibre grosso modo tout l'été. Et puis là avec depuis fin août avec à nouveau tout le monde présent et j'ai envie de dire la vie normale qui a repris. Et ben on a constaté effectivement à nouveau une pleine consommation. Donc il s'agissait de prendre des mesures visant à pouvoir économiser l'eau un peu par anticipation. Encore une fois, il n'y a pas d'interdiction, simplement de ne pas utiliser de l'eau pour des usages qui sont non essentiels.
2: Grégory Deveau avec Thomas et Pitofalo. En National League de hockey sur glace, Lausanne-Bas joue 6-3 et dans les deux grosses affiches de la Ligue des champions de football, le PSG gagne 4-2 sur la pelouse de Manchester City et Real Madrid repart de Rome avec un miracle. Après avoir été mené 3-1 jusqu'à la 83e minute, les Madrilènes se sont finalement imposés 4-3. Il fera beau après dissipation des traditionnelles brumes matinales du plateau. Quelques voiles nuageux aussi cet après-midi, 17 à 22 degrés selon l'ensoleillement. Même topo demain.
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5: Si les iced coffee, c'était pas tellement la mode, je crois que j'en boirais tous les jours dans des immenses gourdes d'influence avec une paille qui clignote.

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1: 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La biscotte, Aïno Aïbarola.
2: Moutarde de
1: Charles Adamir Bernard.
0: Dijons.
2: Non.
0: Je sais, c'est la Bénichon.
2: Oui,
0: oui, je sais, c'est la Bénichon que je devais répondre. Mais tu vois, à l'aubre du quatrième jour de suite, j'ai vu poindre la flemme. Alors d'un souffle baillé, je l'ai éteinte et repris de la vigueur pour allumer en vous le feu céleste de jeudi matin qui va bien. Je suis désolé de vous avoir crié dans les oreilles. Mais si vous venez de vous réveiller, voici ce qu'il faut que vous savez.
2: À Séoul, en Corée du Sud, une nouvelle solution pour éviter que les piétons ne soient victimes d'accidents lorsqu'ils sont trop absorbés par leur téléphone portable. Des feux de signalisation pour piétons ont été ajoutés par terre. Ainsi, même plus besoin de lever les yeux pour vérifier si on peut ou pas traverser. En arrivant au bord du trottoir, la dernière bande est lumineuse. Elle passe du rouge au vert en même temps que le feu qui est resté en place, même si plus personne ne le regarde. Bon, alors est-ce que c'est bien ou est-ce que ça nous déprime? À vous de voir, mais en tout cas, c'est efficace. Moins 25% d'accidents la nuit lorsque le dispositif est le plus visible. Par contre, avis aux conseillers communaux qui nous écoutent et qui se verraient bien installer ça dans leur village ou leur ville, ça coûte cher, environ 15 000 balles par passage piéton quand même.
0: Pour une bande, pour un néon de passage piéton.
2: Oui.
0: On est en train de tuner la route plutôt que de tuner les voitures.
2: Oui. Ou plutôt que de tuner nos cerveaux qui pourraient juste réfléchir 4 secondes.
0: Ben oui.
2: Aussi.
0: En vrai, il y a une phrase qui peut aider les piétons. Rappelez-vous que vous ne faites pas le poids face à un pare-choc d'automobile.
2: Mm.
0: Voilà, juste ça.
3: C'est vrai.
0: J'ai déjà dit ça à mon fils quand il regardait pas avant de traverser la route. J'ai dit, de toute façon, face à un pare-choc, c'est pas toi qui gagne la bagarre.
2: Mais c'est affreux.
0: Ah ouais,
2: après,
0: mais
2: il a fait des cauchemars pendant combien de nuits?
0: Non, après, il a cassé les voitures. Alors c'est un petit révolutionnaire, voilà.
2: Ah.
0: J'aurais dû faire gaffe à ce que je disais. C'est un peu ça qui peut arriver parfois quand je fais pas gaffe à ce que je dis à mon enfant. Mais néanmoins, on s'en sort très bien. On est dans ce beau matin, 7h12, c'est l'heure d'avoir de Serena Joy de la part d'Olivier Rodrigo. Salut Steven, envoie de la sauce.
4: Bonjour, c'est parti.

0: Olivia Rodrigo, Serena Joy. Sachez que le jeudi 15, on est le 15, c'était hier mercredi 14, jeudi 15 octobre, c'est aussi le premier jour du lancement du 32e mondial de l'improvisation à Genève. Voilà, j'ai envie de parler de cet événement vite fait pour dire que bah, ça commence aujourd'hui, ça finit samedi en 8, donc le 24 octobre. Il y a des spectacles tous les soirs au Théâtre de la Madeleine dans lesquels il y a des équipes internationales qui se retrouvent pour faire des blagues ensemble.
1: Mais francophone.
0: Francophone, ouais.
1: Parce
0: ouais.
1: que sinon c'est chaud.
0: Non, c'est vraiment... C'est
2: une équipe allemande, faut vouloir.
1: Yeah, guten Morgen, hallo Susi.
0: Il parle en français, mais un petit accent un peu flippant. Comme ça. Non, mais du coup, bah, ça se passe au Théâtre de la Madeleine. Et puis la dernière date, c'est le 24 octobre, le samedi. Et ça se passe au bâtiment des forces motrices. Je me suis dit que ça aurait été... Comme tu dis, heureusement que c'est que des équipes francophones puis que les gens peuvent s'entendre.
1: Oui.
0: Parce qu'après, imagine si Franck Mater se retrouvait là-dedans. Il ferait des jeux de mots de cette qualité-là.
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4: Aujourd'hui, Cécile de France. Née le 17 juillet 1975 à Namur, Cécile de France est une actrice belge connue pour sa participation au film Les Poupées Russes et L'Auberge Espagnole. Elle est aussi le sosie officiel du chanteur anglais Seal. Cependant, il ne faut pas les confondre. Regardez là, sur cette photo, c'est pas Cécile. We get a little crazy. Cécile, fille de meilleur ouvrier de France, un apprenti modèle et de Coupe de France, une compétition de rugby, Cécile de France passe une enfance heureuse dans les rues de Namur en Belgique. Et très jeune, elle rejoint le Parti communiste belge et milite pour une meilleure répartition des richesses. Un engagement à gauche qui continue plus que jamais aujourd'hui. Car comme le dit la maxime de Victor Gohu, quand il s'agit de politique, sur la gauche, Cécile de France un sou mise.
5: Gauchiste.
4: Mais à l'âge de 20 ans, elle découvre le film « Mon curé chez les nudistes » et décide de partir à Paris pour tenter sa chance. Trois ans plus tard, elle reçoit un César pour « Les poupées russes » de Cédric Clapiche, César qu'elle partage avec sa meilleure amie, Judith Godrèche, une actrice réputée pour amener des sextoys de très mauvaise qualité en soirée.
6: Qu'est-ce que c'est que cette matière ?
4: Elle finira par se faire arrêter par la police pour une sombre histoire de certificat Covid en 2021. En effet, alors qu'elle tournait un film sur le service public, sa copine Godrèche avait amené un vrai certificat et Cécile de France Info.
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4: Petit fun fact avant de se quitter. Le truc le plus joli chez Cécile de France, c'est pas ses pieds, ni ses yeux, mais ses cils.

Red Hot Chili Peppers, give it away! Give it away now! Give it away quoi? Give it away des cadeaux! 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

0: Imagine Dragons avec Thunder à 7h31 sur RTS Couleur 3 dans la biscotte. C'est pile le bon moment pour en tirer 3 de suite. 1, 2,
1: 3. Triple Express. 1, 2, 3. La revue de presse.
0: À la une ce matin, une ruée sur les œufs suisses.
2: Oui, on mange de plus en plus d'œufs à tel point qu'on frôle la pénurie. C'est ce qu'on peut lire en tout cas ce matin dans 24 heures et la Tribune de Genève qui ont interrogé plusieurs acteurs de la branche. Tous font le même constat, la demande en œufs est en forte croissance. Plusieurs explications à cela, déjà la mode des protéines, mais aussi le fait que ces protéines-là sont moins chères que la viande. Dans une période de renchérissement, ça fait la différence pour beaucoup. Résultat, aujourd'hui la demande est telle que l'offre d'œufs suisses ne suffit plus à la concurrence. Alors une question se pose, les producteurs d'œufs suisses vont-ils augmenter leur production? Et bien pas si sûr, précise l'article, parce que tous ont en mémoire le mauvais souvenir de 2021. Pendant le Covid, tout le monde s'était mis à cuisiner, la consommation d'œufs avait aussi fortement augmenté. Les éleveurs, tout heureux, avaient suivi en augmentant la production, mais quelques mois plus tard, c'était la douche froide, baisse de la consommation à nouveau et des chiffres dans le rouge qui se sont fait ressentir pendant de longs mois. Alors le plus probable, c'est que notre pays mette plutôt sur l'importation pour combler ces pics de consommation d'œufs. Pas impossible donc qu'en faisant vos courses ces prochains temps, vous vous retrouviez face à des rayons dont les œufs suisses sont tout simplement absents.
0: Moi, ça ne me dérange pas. Moi, je n'aime pas trop les œufs. Dans le Nouvelliste, on reparle de Gianni Infantino.
2: Oui, il est bien embourbé, le président de la FIFA, avec plusieurs nouvelles polémiques qui ont été mises au jour par différents journaux cette semaine. Le Nouvelliste nous propose donc ce matin un petit round-up de tout ce que vous avez peut-être manqué. En résumé, Gianni Infantino est soupçonné de s'être fait verser un salaire supplémentaire par son employeur, la FIFA, au lieu des 4,3 millions déclarés. Le Times, en Grande-Bretagne, affirme que Gianni Infantino aurait touché un petit bonus de 1,7 million de dollars en toute discrétion. La FIFA dément, elle rejette même catégoriquement toute allégation selon laquelle elle aurait omis de divulguer des informations financières ou aurait enfreint ses propres statuts. Voilà la citation complète. Toujours est-il que ces nouvelles accusations ne viennent pas redorer le blason de Gianni ni de la FIFA, qui apparemment se paye aussi des locaux à plusieurs millions à New York pour ne pas les utiliser. Des locaux vides donc, mais extrêmement chers, qui se trouvent dans le bâtiment appartenant au grand pote d'Infantino. Et oui, dans la Trump Tower. Bon, tout ça, plus l'idée brillante de Gianni d'ouvrir la FIFA à des investisseurs privés, fait que plusieurs fédérations, dont la Suisse, ont retiré leur soutien à Gianni Infantino pour les prochaines élections. Alors, sera-t-il réélu à la tête de l'institution ou remplacé? Réponse, le 18 mars prochain. 18 mars prochain, c'est pas facile à dire.
0: Ouais, bah Gianni, bouh! Voilà. Marre de Gianni, c'est fou quand même. On termine à Bulle avec un monstre chantier qui se prépare.
2: Ouais, c'est le comptoir gruérien qui s'apprête à ouvrir ses portes dans pile une semaine, jeudi prochain, une foire commerciale certes, mais qui ne se tient pas chaque année. La dernière a eu lieu en 2022. En 4 ans donc, les organisateurs ont eu le temps de se préparer et de se réjouir, c'est ce que nous dit le journal La Gruyère ce matin, à tel point que le budget n'a jamais été aussi élevé. Pour la première fois, il dépasse les 3 millions de francs. Le but, c'est de faire déambuler les visiteurs dans un parcours qui les fera voir 250 stands sur 1,3 km, 1,3 km de zigzag, il faudrait 3 minutes 30 à la sprinteuse Audrey Véro pour les parcourir, raconte le journal. Mais la plupart des visiteurs mettra plutôt quelques heures, voire quelques jours pour faire le tour. Ça dépend du nombre d'absentes ingurgitées. Dans tous les cas, pour l'instant, tout ce dédale n'existe pas encore. Il reste 8 jours pour construire toute cette histoire. 800 ouvriers sont prévus sur le chantier la semaine prochaine pour assurer de pouvoir ouvrir dans les temps.
0: Ben ça fait un sacré bout de fromage. Je vais me taper. Je vais me taper. Je m'excuse.

0: Jump de Chris Cross sur RTS Couleur 3. Ça croustille sous la dent. Du coup, on a offert une biscotte et c'est Lina qui s'en charge de nous expliquer pourquoi c'est vachement bien cette biscotte.
1: La biscotte, Nina Cachelin.
2: Pour quelle raison est-ce que vous feriez un bébé, vous ? L'amour, l'envie de créer une famille ou parce que l'UDC vous le demande ? Dans une interpellation adressée au Conseil national mi-septembre, l'UDC Jean-Luc Adore s'inquiète d'une baisse de la natalité et veut encourager les Suisses à avoir des enfants. Bon, bah, selon moi, c'est contre-productif, hein, parce que penser à Jean-Luc Adore quand tu kennes, ça te rend immédiatement stérile. Après, je me suis demandé pourquoi est-ce qu'il veut qu'on fasse plus de bébés ? Eh bien, simplement parce qu'il pense que c'est un bon rempart contre l'immigration. Mais quoi ? Quoi ? Une interpellation UDC contre l'immigration ? Mais je m'attendais pas du tout ! Mais c'est quoi la suite ? Les riches font de l'évasion fiscale ! Après, si on suit sa logique, ça veut dire que toutes les personnes qui font des bébés à partir de maintenant sont des gros racistes. ce qui est une bonne raison de ne pas aller à la baby shower de ta pote Stéphanie. Hein. C'est pas parce que t'as peur de te faire chier, mais c'est par conviction politique.
3: Parfait.
2: Selon Jean-Luc Adore, une société saine doit trouver les ressources en elle-même. Il en va de la survie de l'espèce. Alors, la survie de l'espèce, mais pas humaine, hein. Attention, non, l'espèce suisse, bien sûr.
0: Oui,
2: Et alors, la question se pose, est-ce qu'on a vraiment besoin d'une survie de l'espèce uniquement suisse ? Tu sais, on est quand même les seuls à avoir inventé un plat comme la fondue. Je veux dire, sans l'immigration, la sélection naturelle aurait déjà fait son travail en termes de survie. Hein. En se nourrissant uniquement de fromage fondu, on serait tous en PLS toute la journée à cause de l'intolérance au lactose. Alors, le problème avec ça, logique, c'est que même si on fait plus de bébés maintenant, bah, ça va pas régler le problème de l'immigration, hein, parce que bah, y aura juste plein de bébés, mais ils pourront pas travailler tout de suite. Vous savez comment ça travaille mal un bébé ? Attendez, le bébé qui travaille bien, c'est un mythe, hein. Je veux dire, en vrai, ça arrête pas de se chier dessus et de faire des fautes dans ses tableaux Excel, hein. Bon, et de toute façon, c'est prouvé que c'est très dur d'encourager à la natalité. Même avec des mesures d'encouragement, ça convainc que les gens qui ont déjà envie d'enfants, hein. Jamais t'entends un couple qui en a pas envie être là. Viens chérie, on va faire un bébé. C'est pour la nation. Non. Après, évidemment, il y a plein de raisons différentes, hein, de faire des enfants. En vouloir, bien sûr, ça devrait être la raison numéro un. Mais aussi, par exemple, faire taire cette tante qui te dit tout le temps tic-tac, en fait, de famille. Tout comme il y a plein de raisons de baiser avec quelqu'un. Hein. L'amour, le désir, le fait que t'as besoin de faire du sport et que t'as plus les moyens de payer ton abo au fitness. Mais je crois pouvoir dire que faire plaisir à Jean-Luc Adore n'en fait pas partie.
0: Non.
2: Surtout qu'on nous demande de faire des bébés pour sauver l'économie, mais alors investissons dans les congés parentaux, les crèches et la conciliation entre le travail et la famille. Bon, moi de toute façon, je vous le dis, hein, je suis pas prête à faire des bébés. Je viens tout juste de renouveler mon abonnement à Non Stop Gym.

7h46, un moment de radio sur RTS Couleur 3, un moment particulier. Dominic Fike avec Three Nights, et on enchaîne avec Michael Jackson, Rock With You, pour se détendre et se réveiller gentiment, comme il se doit, comme chaque matin, comme chaque envie d'un nouveau lendemain. On vit une perspective particulière et ensemble, on avance de manière solidaire. Vous êtes à l'écoute et nous sommes dans vos oreilles. C'est très bizarre comme fin de phrase.

0: Ouais, j'ai fait du jazz sur du Michael Jackson, voilà.
1: Wow.
0: C'est des moments surprenants, c'est normal. On va passer à une chronique particulière vu que je vais poser les questions et vous allez répondre. Oh, c'est le biscuit.
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0: Je ne sais pas ce qui m'a pris de m'énerver. J'aime bien ce jeu en plus. Et peut-être que j'étais dans
3: le violon. Calme, Charles
0: Damien. Je sais, mais des fois, je sais pas, je crie parce que j'aime bien crier.
1: Une petite colère à l'intérieur. C'est le petit orage en toi.
0: C'est mon petit moteur. La colère, c'est mon petit moteur. C'est ma petite énergie. J'ai plein d'énergie créative dans la colère. C'est très bizarre ce que je suis en train de vivre comme un traitement psychologique. Vous connaissez le principe des questions, trois possibilités de réponse. Vous devez faire l'exercice commun de trouver l'accord sur vous-même pour être d'accord sur la réponse que vous me donnez. Puis ensuite, on regarde si c'est juste.
4: Oui.
0: Excellent. Et bien, ça part sur la première question. Attention, c'est parti. Émilie, 5 ans, lucernoise, elle fait un truc de ouf. C'est quoi? Petit A, elle conduit à plus de 100 à l'heure.
1: Oh, wow.
0: Petit B, elle plie des origamis hyper vite. Mmh. Petit C, elle invente des recettes de cuisine super bonnes.
4: Elle a 5 ans.
0: Ouais.
5: Il n'y en a qu'une qui est bonne.
0: Ouais.
5: Ouais. Les origamis, non?
4: À 5 ans?
5: Mais conduire à 100, t'imagines?
4: Alors non, conduire... Ouais, non, puis les recettes...
5: Ouais.
4: Ouais, vas-y, origami.
5: Origami.
0: Non!
4: Ah,
0: c'est justement ça le suspense. Elle conduit à plus de 100 à l'heure.
4: Quoi? Mais quoi?
0: Elle fait du karting. Émilie, lucernoise, 5 ans, fait du karting.
4: Ah mais oui, je crois que j'ai vu passer en plus. Ouais. Ah, je suis trop belle.
0: Elle fait du karting depuis l'âge de 3 ans. Son père bosse avec elle sur son karting. Et là, en plus, il y a des histoires comme quoi bah, elle va à plus de 100 à l'heure. Donc, il y a plein de gens qui se posent la question de la dangerosité pour un enfant de faire du karting.
4: Ils veulent plus la laisser faire de karting.
0: La fédération l'interdit aussi parce qu'elle fait trop de karting. Elle est tellement passionnée par ce truc-là. Ils disent non, mais à son âge, elle doit avoir peut-être d'autres centres d'intérêt. Mais si elle aime faire du karting, laissez-la faire du karting. C'est fou.
4: Oui, bah oui, c'est vrai, ouais.
0: Après, c'est dangereux, sans
4: l'heure. C'est un cours de maths quand même à l'occasion, mais oui.
0: Bon, à mon avis, si elle anticipe bien ses virages, c'est qu'elle est, elle est balèze en maths. Hein, parce que 100 à l'heure dans un virage, même en karting.
5: Elle connaît ses angles, quoi. Ouais.
0: Elle connaît son anticipation. Attention, deuxième question, c'est parti. Un tigre de l'amour dans le parc national a une particularité à laquelle? Petit A, il a un regard absolument charmant. Petit B, il a une petite queue. Petit C, les traits sont horizontaux sur le tigre.
4: Ah ouais? Non, c'est pas possible. Sauf si certains traits sont horizontaux et ça fait un cœur. Et après, c'est pour ça qu'ils l'ont appelé le tigre de l'amour. Il l'appelle vraiment le tigre de l'amour ou ça, c'est toi?
0: C'est vraiment appelé le tigre de l'amour.
4: C'est son titre officiel.
0: C'est le titre officiel, mais parce que c'est une variété de tigre particulier dans un parc national en Chine.
4: Ok. La petite queue, les rayures horizontales, je pense pas.
5: Non, ok, la petite queue peut-être, mais les yeux tendres, non.
4: Je pense
5: la
4: pas.
5: Petite queue, la petite queue. La petite queue.
0: Eh bien, c'est juste.
4: Ah
0: oui. Et d'ailleurs, ce qui est très drôle, c'est qu'il s'agit d'une tigresse. Et elle est reconnue parce qu'elle fait des passages dans le parc national sur lequel ils ont posé des caméras. Puis elle a fait une apparition récemment alors qu'ils n'avaient plus trop de nouvelles, je crois. Et ils la reconnaissent parce qu'elle a une queue plus petite que la moyenne des queues des autres tigres.
4: Mais c'est son espèce qui a une queue plus petite ou c'est juste elle?
0: C'est elle, c'est cette tigresse-là qui a une queue plus petite, comme si elle avait à un moment donné été coupée ou je sais pas quoi.
4: Bah écoute, pour une fois qu'on a des bonnes news par rapport à des tigres cette semaine, ça fait du bien.
5: Ouais.
0: C'est vrai que... Moi j'essaie aussi un petit peu de joie dans ces... Tiens, parce que c'est difficile, vraiment. Avec tous les articles sur les nombres de morts et tout ça. Ouais. Allez, une autre question qui n'a pas de nombre de morts dedans.
4: Super, d'accord, allez.
0: On y va, troisième question. On parle du chauffage. C'est quoi la température idéale? Petit A, 20 degrés Kelvin dans le salon, 17 dans la chambre à coucher. Petit B, 20 degrés Fahrenheit dans le salon, 17 dans la chambre à coucher. Petit C, 20 degrés Celsius dans le salon, 17 dans la chambre à coucher.
4: Celsius, non?
5: Celsius, ouais.
4: Ah oui.
0: Oui, c'est Celsius.
4: Je me suis dit... Kelvin, c'est quoi déjà?
0: Kelvin, c'est le zéro absolu. C'est-à-dire qu'il n'y a pas de, en dessous de, il y a pas de température négative au Kelvin.
5: Ok.
4: Ouais, non,
0: c'est,
4: mais alors.
0: C'est la même échelle que le Celsius, qui se base sur le zéro à la température de solidification de l'eau.
4: Donc si on avait dit Kelvin, ça aurait été juste aussi?
0: Non, parce que 20 degrés Kelvin, ça fait moins 251,7 degrés Celsius.
4: Alors, j'ai rien compris ton explication.
0: Ouais. En fait, le Kelvin, c'est l'échelle de degrés qui est la même que le Celsius, mais qui n'a pas de température négative. C'est-à-dire son zéro...
5: C'est le plus bas en Celsius.
0: C'est le froid,
4: C'est
0: le froid scientifique dans lequel les atomes ne bougent plus. Les électrons ne s'excitent plus dans un vide spatial.
4: C'est bien d'avoir un nerd...
0: Allez, maintenant on fait des multiplications. 3 fois 4. Bon, d'accord, on va écouter The Cure alors.

0: monde. Qui va lui donner Who's Gonna? Eh bien, c'est les infos qui vont lui donner les nouvelles du monde. Et nous, on revient juste derrière pour la troisième heure.
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2: 8h. Sandra Viscardi.
3: Céline Amaudru en conférence de presse tout à l'heure à Genève. Tout le monde s'attend à ce que la conseillère nationale et vice-présidente de l'UDC annonce sa candidature à la succession de Guy Parmelin au Conseil fédéral. Mais quelle est la meilleure façon de déclarer sa candidature au Conseil fédéral? Alors la Genevoise convoque les médias dans son canton. Une classique conférence de presse, c'est un incontournable pour annoncer sa candidature, Elias Baïf.
4: Oublier la déclaration de candidature en prime time à la télévision, c'est peut-être la méthode classique pour briguer la fonction suprême en France. Pas en Suisse, pas de grande interview non plus en primeur dans un journal ou à la radio. Non, chez nous, les aspirants préfèrent la bonne vieille conférence de presse. Elisabeth Baumschneider, Ignacio Cassis, Albert Rochti, tous les ministres actuels sont sortis du bois en convoquant les médias, généralement dans leur canton d'origine. C'est comme ça, par exemple, qu'une horde de journalistes s'était retrouvée en pleine banlieue pour découvrir qui était ce mystérieux Martin Pfister. L'entier de la presse suisse se déplace pour vous, vous mettez toutes les régions et tous les médias sur un pied d'égalité. En échange, ils vous consacrent leur entière attention l'espace d'une journée. L'occasion alors d'adresser un premier message à une partie de la Suisse qui vous connaît moins et de traiter d'un coup toutes les questions les plus critiques, souvent sur votre niveau d'allemand, de français, votre inexpérience dans un exécutif ou votre ligne politique trop ou pas assez claire. Le grand oral pour lancer sa candidature, avec le temps, la stratégie a fait ses preuves et donc tout le monde l'utilise.
3: Les mineurs utilisant Meta, TikTok, X ou Google seront mieux protégés. Le Conseil fédéral a complété son projet de loi sur les plateformes de communication et les moteurs de recherche. Le dossier sera transmis au Parlement d'ici fin juin prochain. Des frappes russes ont fait 2 morts cette nuit dans la région de Dnipropetrovsk, dans le sud-est de l'Ukraine. C'est que la défense antiaérienne ukrainienne est en partie aveugle en raison de coupures partielles des communications satellitaires Starlink, qui fait suite à des interruptions dans le renseignement américain fourni à Kiev. Le président Volodymyr Zelensky parlait hier soir de trahison de la part de Washington, de la perte d'un allié, Stéphane Sion.
5: Imaginez, vous êtes pilote de drone dans l'armée ukrainienne, vous vous trouvez sur le front où vous avez une mission, une cible ennemie à détruire à plusieurs dizaines de kilomètres. Vous faites partir le drone et soudain, la communication avec l'appareil tombe en rade dès que celui-ci a dépassé la vitesse de 60 km/h parce que quelqu'un à Washington en a décidé ainsi. Voilà la situation que connaissent depuis hier la majeure partie des unités de l'armée réparties sur les 1500 km de la ligne de front. En désactivant Starlink, sans doute sur demande du Kremlin, les Américains paralyse partiellement toute la flotte de drones moyenne portée et de véhicules terrestres sans pilote qui ont permis depuis 6 mois à l'Ukraine de prendre l'ascendant à plusieurs endroits du front. Pour beaucoup d'observateurs à Kiev, il s'agit là d'un véritable coup de poignard dans le dos, un cadeau fait à Vladimir Poutine, alors que l'Ukraine vient d'achever avec succès une contre-attaque qui lui a permis de desserrer l'étau russe dans le Donbass. Si les Américains ne reviennent pas à de meilleures intentions, la situation pourrait devenir très critique pour les Ukrainiens. En effet, il n'existe aucune alternative européenne sérieuse à Starlink. Stéphane Siouan, RTS, Kiev.
3: En France voisine, le chantier de l'autoroute A412 pourrait être à l'arrêt dès aujourd'hui. Un collectif a saisi hier en urgence la cour d'appel de Lyon pour demander une suspension immédiate des travaux. Ce nouveau tronçon doit relier Thonon-les-Bains à la frontière suisse. Les opposants dénoncent des atteintes significatives à l'environnement. La ville de Genève et plusieurs autres communes du canton les soutiennent. Dans le canton de Vaud, la sécheresse se fait encore sentir. Aigle et Sertine-sur-Yverdon, Morges, autant de communes où il faut se retenir d'arroser son jardin ou de laver sa voiture selon les restrictions imposées. Une situation inédite en cette période de l'année. En National League de hockey sur glace, Lausanne bat Ajoie 6-3. Et dans les 2 grosses affiches de la Ligue des champions de football, le PSG s'est imposé 4-2 sur la pelouse de Manchester City. Le Real Madrid repart de Rome avec un miracle après avoir été mené 3-1 jusqu'à la 83e minute. Les Madrilènes se sont finalement imposés 4-3. Et Gianni Infantino face à ses contradicteurs. Oui, le président de la Fédération internationale de football a rendez-vous aujourd'hui à Zurich à l'occasion du conseil de la FIFA. Le Haut-Valaisan est très attendu après des mois de crise et de polémiques suite à son projet de privatisation de la Coupe du Monde. Grégoire Perroux, quels sont les enjeux de la réunion?
6: C'est la première fois depuis le mois d'avril que le conseil de la FIFA, donc l'exécutif de l'instance mondiale du football, se réunit. Autant dire qu'en 5 mois, beaucoup de choses se sont passées entre la Coupe du Monde, un projet secret de privatisation, des crises. crise et des polémiques sur fond de batailles à distance entre les pontes du football mondial. Et justement, aujourd'hui, ils seront tous dans la même pièce. Gianni Infantino, mais aussi Alexander Čeferin, le président de l'UEFA, ou encore Victor Montagliani, celui de la CONCACAF, la fédération nord-américaine. Ces deux derniers, ainsi que leur homologue asiatique, se sont ligués contre Infantino dernièrement. Alors ce conseil aurait pu promettre d'être explosif, sauf que dans l'ordre du jour, le dossier principal ne concerne pas la gouvernance de la FIFA, mais plutôt la distribution de plusieurs millions de dollars à chaque fédération nationale. Une revendication des opposants d'Infantino. Hormis une clarification sur les critères d'attribution du prix de la paix de la FIFA qui avait vu Donald Trump être honoré l'année passée, Gianni Infantino devrait même ressortir renforcé de cette réunion à quelques mois des élections à la présidence de la FIFA.
3: Netflix va supprimer environ 1000 postes de travail, c'est 6% de ses effectifs. Sa direction l'a annoncé au personnel dans un message interne consulté par plusieurs médias américains. La croissance de la plateforme de diffusion ralentit trimestre après trimestre. Pour aujourd'hui et pour demain, beau, après dissipation des brouillards matinaux du plateau et des vallons jurassiens. Puis passage de voiles nuageux, douceur aussi, 17 à 21 degrés.
2: 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La biscotte, Aino Ibarola,
7: Aristopoli,
2: Charles Adamien Bernard.
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7: C'est du grec.
9: C'est vrai que j'avais reconnu une petite... Calispera, c'est le soir.
7: Calispera, Calimera.
9: Calimera, la journée.
7: Calimera le matin, ouais.
9: Calimera, Calimero, quand on est triste.
7: Yassas, Yassus, salut, tchus. Voilà, c'est tout. Et je sais aussi dire Nikos ine architektonas, qui veut dire Nikos est architecte.
9: Ah.
7: Après ça, je me suis arrêtée sur mes modules Duolingo.
9: Comme quoi, on a taffé toute la possibilité pour devenir polyglotte dans la biscotte. D'ailleurs, coucou Nina aussi, c'est vrai que t'es pas dans le générique.
7: Cloc.
10: C'est du grec également.
9: Chérie, tu parlais clingon à mon avis. Tu t'aimes bien Star Trek, excellent. Les références pop culture, bien sûr, il y en a partout. Et d'ailleurs, en parlant de ça, y a un ABC3 quiz qui va arriver juste après. Si vous voulez y participer, c'est le moment de nous appeler. 0840 003 003. On va tirer une lettre au sort et puis vous allez devoir donner des réponses. Enfin, vous connaissez le principe. Appelez-nous dès maintenant. Vous êtes dans la biscotte, c'est la troisième heure. Et nous, on va se faire un café crème.
10: Mmh.
9: Pas de crème, j'ai pas de café.
10: Miam miam.
9: On va prendre un bol d'air.
10: Allez.
7: Ça ira
9: allez
7: bien.
9: C'est parti. Sexy Magic, tiens.

0: Moroso, Pink Panthers, Fred Again, Étienne de Crécy ensemble sur Sexy Magic. J'ai dit sur la fin du morceau, trop bien, on passe à l'ABC3.
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0: Quoi, on est rejoint au téléphone par Derek qui fait des pancakes.
1: Ah oh, tiens.
0: C'est le petit déj.
1: Chicago.
0: Derek, ça va, c'est un bon matin ça pour toi, faire des pancakes en famille comme ça là.
2: Ouais, exactement, le jeudi on a un petit peu de temps et j'aime bien faire plaisir aux petits là.
0: Ça fait plaisir, ça fait très très plaisir. Est-ce que vous êtes prêts à participer à la BC3 Quiz? Est-ce que tu connais le principe du jeu?
2: On a déjà eu la chance de jouer il y a quelques temps en arrière, donc on connaît le jeu.
1: Ah mais alors t'es pas tout seul, il y a qui avec toi là? On veut des noms.
2: Alors là je suis avec juste mon petit de 3 ans et demi qui s'appelle Marlon.
1: Salut Marlon.
2: Voilà, puis il y a sa maman qui arrive, qui se réveille de la grasse mat, c'est bon.
1: Ah bon bah parfait. Un beau trio pour participer à sa BC3.
0: C'est un bon
2: jeudi. On est là, il y a Déborah qui vient d'arriver, voilà, super.
1: Salut.
0: Un plaisir. Eh bien Déborah et Derek, préparez-vous. Marlon, si t'as une réponse, tu la gueules, hein, comme ça on l'entend puis on la valide. Va falloir choisir une lettre et nous on va tirer une lettre au sort. C'est quoi la lettre que vous avez envie de choisir aujourd'hui, la petite famille?
2: Alors aujourd'hui, ça sera la lettre S de Sonia, sa grand-maman.
0: S de Sonia, eh bien on tire au sort la lettre maintenant et si ça tombe sur S, bah, c'est que tu réponds.
1: Et non, c'est le A.
0: C'est le A.
1: Amandine, son autre grand-maman peut-être.
0: Si t'as raison, t'es médium, c'est ouf.
1: T'imagines.
0: Bon du coup, ce sera le A, il faut donner 12 bonnes réponses qui commencent par A du coup. Hein. 45 secondes pour se faire, est-ce que vous êtes prêts la petite famille?
2: On est prêts, c'est parti.
0: Alors, let's go. Un fruit.
3: Abricot.
0: Un prénom.
2: Ah, ça a coupé.
0: Un prénom.
2: Amandine.
0: Elle fait du miel.
2: Abeille.
0: Vendre.
2: Ah, ça a recoupé, c'est pas possible.
0: À vendre. On rajoute 10 secondes.
2: Allez.
0: Excellent. Le majordome de Batman.
2: Ouh, je passe.
0: Le pote d'Obélix.
2: Astérix.
0: Un pays.
2: Albanie.
0: Un animal.
2: Autriche.
0: De l'eau sur les plantes.
2: Arroser.
0: Un tronc, des branches.
2: Arbre.
0: Retiens le bateau.
2: Ancre.
0: Après.
2: Avant.
0: Un légume.
2: Artichaut.
1: C'est bon.
0: J'ai envie de retourner la table.
1: Incroyable.
0: Oh, c'était technique. En plus, c'est que les deux coupures, mais la famille a taffé. Il y a quoi? De l'energizer dans vos pancakes ou quoi? Ils mettent des piles triples.
2: Pas encore.
1: La way.
0: Et ben, du coup, c'est exceptionnel. Excellent. Vous venez de gagner la BC3 Quiz et vous gagnez un kit de 100 francs pour nettoyer les pare-brises et les vélos qui fait...
2: Bah, ça va, comme prof de vélo, ça va me servir, c'est parfait.
0: Ah, let's go, ça s'est fait bien plaisir. Bah, tu nous donneras une nouvelle si ça marche bien sur ton vélo. En tout cas, merci beaucoup Derek, Déborah et Marlon. Vous avez été exceptionnel. Pour vous souhaiter bon appétit avec vos pancakes, là. Vous faites trop
2: envie. Merci Couleur 3, changez rien et salutations à tous ceux qui écoutent.
0: Un grand plaisir, à bientôt. Ciao, ciao.
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Supreme Nova, la VAR, Video Assisted Referee. Et on enchaîne avec George Benson, Give Me The Night, 8h16, sur RTS Couleur 3 dans la biscotte. Et au moment où il va commencer à chanter des vraies paroles et pas juste des la la la la la la, il sera 8h17. Comme quoi c'est vraiment bien foutu ce monde, hein. Allez, on se met une petite biscotte dans les dents, puis après on va chercher un cure-dent pour enlever les bouts qui sont coincés dans les molaires.

0: Give me the night, 8h20, c'est l'heure de passer à la fourmilière. On reçoit quelqu'un dans notre émission.
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2: Nous sommes en plein milieu du mois d'octobre rose, mois de sensibilisation au cancer du sein, et on en parle ce matin avec vous, Angela Grezet, membre fondatrice et directrice ad intérim du réseau Cancer du sein et de l'association Savoir Patient. Bonjour.
3: Bonjour.
2: Angela,
3: comment allez-vous ?
2: Ça va bien, merci. Angela Grezet, énormément de choses à dire sur le cancer du sein, hein, sur la prévention aussi. On va se concentrer ce matin sur les défis qui entourent les femmes plus jeunes dans cette maladie, parce que la proportion des femmes de moins de 50 ans qui contractent un cancer du sein est toujours plus grande. Comment on l'explique ?
3: On cherche à l'expliquer. Hein. Nous avons lancé une campagne cette année sur le thème des perturbateurs endocriniens qui sont pléthores dans notre environnement. On est loin de pouvoir complètement expliquer cette augmentation, et surtout le fait que nous avons un peu moins d'un quart, ça veut dire 25% des cancers du sein, avant 50 ans, ça veut dire avant l'âge de dépistage. Et donc, c'est une raison de plus de maintenir ces campagnes de sensibilisation que nous avons démarrées en Suisse il y a 25 ans.
2: Ouais, difficile de l'expliquer, mais peut-être, effectivement, vous le dites, plus dépister si ces diagnostics augmentent pour les femmes de moins de 25 ans. Pourquoi ne pas faire en sorte que ces diagnostics soient posés avant, et donc encourager les dépistages avant 50 ans ?
3: Voilà, le dépistage tel qu'il existe pour les femmes de plus de 50 ans, avec la mammographie, il n'est pas adapté aux femmes jeunes qui ont des seins beaucoup plus denses que nous, les femmes ménopausées, hein, c'est mon cas. Mm-hmm. Et donc, on ne peut pas appliquer le même dépistage. Ce qu'on fait, c'est qu'on dit aux femmes que si elles notent des modifications dans leur sein qui dure plus de 3 cycles, il faut qu'elles insistent auprès d'un gynécologue ou d'une gynécologue en espérant qu'elles l'ont, parce qu'il y a quand même beaucoup de femmes actuellement qui n'en vont pas une fois par année chez le gynécologue, qu'elles insistent pour avoir un diagnostic. Parce qu'un cancer du sein diagnostiqué précocement a une très bonne chance d'être soigné convenablement, même si les traitements ont un impact sur la vie des femmes concernées. Ont des impacts. Il y a des traitements qui durent. Voilà, les anti-hormones comme le facteur de croissance du cancer du sein. Pour la plupart des cancers du sein, sont les hormones féminins. On leur prescrit des anti-hormones. Ça veut dire qu'une suppression hormonale qui va entraîner quand même un certain nombre de conséquences.
2: Donc c'est pas la même chose d'avoir un cancer du sein pour une femme jeune que pour une femme effectivement ménopausée. Il y a quelque chose quand même qu'on entend souvent, le message que beaucoup de professionnels font passer, c'est de dire palpez-vous. Vous, au sein du réseau cancer du sein en Suisse romande, vous dites non, ce n'est pas la bonne solution. Pourquoi ?
3: Non, c'est pas que ce n'est pas la bonne solution. C'est que parfois, le cancer du sein, c'est pas forcément une masse. Donc aussi, il y a plein de signes extérieurs. Ça peut être une rougeur sur le sein qui persiste. Ça peut être une peau d'orange. Ça peut être une rétraction du mamelon. Une petite rétraction, comme si c'était un petit creux dans le sein. Donc en fait, il y a différents signes et c'est très important. La Fondation du dépistage à Genève, d'ailleurs, a édité un petit carton dont on rêvait d'avoir. Et je pense qu'on devrait faire une sensibilisation dans les écoles, dans les cycles d'orientation, et pas les cycles d'orientation, mais plutôt dans les gymnases, de faire une sensibilisation par rapport à ça.
2: Vous disiez, ça se fie finalement à son instinct et pas forcément à autre chose. Typiquement, quand vous dites qu'il faut insister auprès du gynécologue, après 3 cycles, là, il y a une part de quelque chose qu'on sent qui ne va pas.
3: Exactement. C'est aussi d'être connecté avec son corps et d'être attentive sans en faire tout un tas. Il y a plein de modifications du sein, des indurations qui sont liées au cycle, qui sont liées à d'autres choses ou à des phénomènes bénins du sein.
2: Octobre Rose, c'est un mois dont on entend parler depuis quelques années. Angela Grezet, votre association Savoir Patient, c'est intéressant. Elle regroupe non seulement les professionnels de la santé, mais aussi justement les patientes et les patients et les met sur un même pied d'égalité, c'est ce que vous me disiez. Et par rapport à ça, j'ai envie de vous poser une question sur cette opération Octobre Rose qui est parfois critiquée par certaines patientes elles-mêmes, sur cette glamourisation du cancer, sur ces marques qui finalement sont là pour faire de l'argent en mettant des rubans roses sur chaque crème pour le visage, chaque produit de maquillage. Est-ce qu'il faut arrêter en 2026 avec ces rubans roses? Quel est votre avis?
3: Non, c'est, la question, ce n'est pas le ruban rose, le ruban rose du tout. C'est effectivement, il y a des marques qui surfent, on appelle ça le pinkwashing, qui surfent sur le fait, sur le mois du cancer du sein, pour faire de la commercialisation auprès des femmes. Nous, dans le réseau cancer du sein, nous avons réussi à éviter ça. Nous associons à aucune marque pour le mois du cancer du sein, pour éviter que ce marketing soit fait sur le dos du cancer du sein. Et en fait, cette glamourisation, si vous dites comme ça, c'est parce qu'il y a aussi beaucoup de femmes connues qui ont parlé de leur cancer du sein dans la presse. Donc, et aussi, je pense que la population, comme la chirurgie a beaucoup progressé, confond la chirurgie du sein avec une chirurgie esthétique. Or, il n'en est rien, parce qu'en fait, c'est la chirurgie du sein, c'est juste une partie des traitements, une partie très importante. Même si on reconstruit mieux les seins, c'est jamais une chirurgie esthétique. Par exemple, les seins d'une femme qui a subi une radiothérapie, la peau, elle va être modifiée. Pas toutes les femmes peuvent avoir les mêmes types de reconstruction. Donc, etc., etc., etc. Donc, et en fait, ce n'est pas du tout une chirurgie esthétique. Nous traitons beaucoup, c'est pour ça aussi que nous traitons beaucoup les impacts du cancer du sein pour les femmes, comme là, parfois les difficultés. Vous imaginez une femme jeune qui a un cancer du sein, qui parfois n'a même pas commencé sa vie professionnelle, qui a aux études. Donc en fait, c'est très important qu'on puisse aussi parler de l'insertion professionnelle, de l'impact certains traitements peuvent avoir sur la libido, qu'est-ce qu'on peut faire pour que ces effets adverses, à contre-courant, non désirables, soient moindres ou pour pouvoir les prévenir. Même l'activité physique est importante lorsqu'on a un cancer du sein, avant aussi, en amont, mais aussi pour récupérer sa forme.
2: Sensibiliser, vous le dites, c'est le mot d'ordre pendant ce mois d'octobre rose. Merci beaucoup Angela Grezet, membre fondatrice et directrice du réseau Cancer du sein de l'association Savoir Patient. Vous souhaite une très bonne journée. Merci d'être passé dans la biscotte.
3: Merci beaucoup à vous pour la diffusion.
2: Au revoir.

0: House Simple Pleasures. Et à 8h32 et 30 secondes, on a redemandé un deuxième service à Nina Cachelin, donc elle nous sert une deuxième biscotte. Qu'est-ce qu'on a de la chance d'être nous.
1: La biscotte Nina Cachelin. Ce week-end, j'étais à une soirée et là, il y a un mec, Basile, qui me demande ce que je fais dans la vie. Et je lui explique et il me dit « Oh, bah, ça doit pas être facile, hein, mais ça a l'air super, continue. » Continue ? Bah oui, je vais continuer. Enfin, est-ce qu'il m'a donné l'autorisation de faire mon métier ? Imagine, tu dirais jamais ça à un médecin, en mode « Merci pour l'opération et surtout continuez. Hein. » « Ah bah vous faites bien me le dire, j'avais tout claqué après 10 ans d'études. » Non mais Basile, tu réfléchis ou quoi ? Bon, après, c'est le karma parce qu'il est allé vers Camille pour lui demander ce qu'elle faisait et elle, elle faisait rien. Oh là là, la pépite. Oh, le malaise de Basile. Oh là là. Bon, globalement, hein, le malaise des gens qui travaillent quand ils sont confrontés à des gens qui travaillent pas. Oh, moi, j'adore. Tu sais, ils savent pas quoi leur dire, c'est terrifiant. Basile, il était comme genre, hello, donc toi, t'es la pote de Pierre. Tu fais quoi dans la vie? Et là, t'es là, bah, rien. Hein? Ah, du coup, t'es au chômage, ok, bah, pas de problème, hein, je peux gérer, y a pas de souci. Du coup, tu cherches du travail, tu cherches dans quoi? Non bah je cherche pas, en vrai je profite de la vie. Okay, super. Oh là, waouh, ok, tu profites, d'accord. Bah, tu me tiendrais mon verre juste 2 minutes, je vais me foutre en l'air, je reviens. Alors c'est hyper con, hein, évidemment, mais je pense que bah, c'est parce que Basile, il se fait chier tous les jours au travail, tu vois. Donc il avait pas envie d'entendre qu'à côté, il y avait quelqu'un qui profitait de la vie. Tu sais, c'est le principe « je me fais chier, tu te fais chier ». Voilà, c'est le principe de solidarité, en fait. Et moi, je peux comprendre ce principe, voilà. Je vous donne un exemple pour le principe de solidarité. Il m'est arrivé un truc il y a quelques temps. Pour mon anniversaire, j'ai fait un escape game avec des amis. Et c'était l'escape game le plus éclaté que j'ai jamais fait de ma vie. Tu sais, on était dans une zone industrielle et là, bah, y avait personne. À part nous, ça aurait dû nous mettre sur la piste. Et là, on est accueillis par Christine, 50 ans, qui est notre game master. Et autour d'elle, plein de marionnettes, voilà, avec lesquelles elle jouait des personnages pour nous donner des énigmes.
2: Non.
1: Elle était comme genre, bah, un jour, je m'appelle Jean-Michel. Je suis un serpent qui vient du sud de la France. Et c'est moi qui fais la voix. On était, ah bah oui, on le voit, Christine, ta bouche bouge. Et ensuite, c'est devenu pire parce que petit à petit, tu vois, les énigmes, elles avaient de plus en plus d'allusions sexuelles. Tu sais, à un moment, on a dû lubrifier un serpent. On était là, mais qu'est-ce qui se passe? On était de moins en moins stable sur nos appuis, tu vois. Et là, la dernière étape pour sortir de la salle, c'est qu'on a dû mimer des positions sexuelles avec les marionnettes.
2: Oh, wow. Mais non.
1: Pendant, attendez, pendant que Christine passait la musique, vas-y, Francky, c'est pour moi.
2: Non.
1: Si, si. Alors, il faut imaginer 4 adultes non consentants en train de baiser des pluches en mode, vas-y, Francky, c'est bon. Vas-y, Francky, c'est bon, bon, bon. Et alors, comme vous pouvez l'imaginer, je l'ai fait, je suis dehors en fait. On était obligés en fait, on était forcés. Et du coup, quand on est sortis de là avec mes potes, on n'osait plus se regarder dans les yeux. Non, on était là, vas-y, on fait une petite pause, on se voit plus pendant 6 mois pour digérer. Et là, mes potes qui n'avaient pas pu venir avec nous, ils nous ont appelés, ils étaient là, ah, alors c'était comment cet escape game? Et donc là-bas, franchement, c'est pas un truc qui se raconte, le mieux c'est de le vivre. Le principe de solidarité, bien sûr. Voilà, donc je pense que c'est pareil pour Basile. Voilà, il se fait chier, donc il a besoin qu'on se fasse chier aussi. Mais peut-être que c'est une leçon pour lui, c'est le malaise qu'il a ressenti. Peut-être qu'il faut qu'il arrête du coup de demander aux gens ce qu'ils font dans leur vie. Quand il est en soirée, il ferait plutôt mieux de leur demander ce qu'ils font comme loisir. Mm. Tu sais, comme ça, la prochaine fois que je le vois, je pourrais lui dire que je baisse des pluches et on passera une excellente soirée.

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1: Barbie Cup, Feeling Better, Winky Face, c'est un emoji qui est fait avec des signes de ponctuation et le chiffre 3. Voilà, je vous donne un petit peu les infos sur les titres parce que c'est comme ça que ça se passe dans la biscotte sur RTS Couleur 3. D'ailleurs, je profite un instant d'avoir votre attention pour vous dire que commence ce soir à Genève, au

0: Angèle qui termine son morceau et qui laisse la place à notre invité d'aujourd'hui, puisqu'on parle des médias voisins. Allez, lance la chronique.
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2: Canal 9 en direct du Valais avec Victoria Lopez ce matin. Coucou Victoria.
3: Salut Ainoa, bonjour à tous.
2: La semaine dernière, c'était certes la foire du Valais, mais aussi la semaine de la santé mentale en Valais. N'y voyez pas de rapport parce qu'il y a eu plein d'événements autour de ce thème et un métier notamment qui a été mis en avant, celui de père praticien en santé mentale. Alors raconte-nous Victoria, qu'est-ce qui se cache derrière ce titre ?
3: Alors, un père praticien en santé mentale, c'est une personne, un homme ou une femme, qui a connu elle-même des troubles psychiques et qui a décidé d'aider les autres à traverser ces mêmes troubles. Alors, on ne s'improvise pas en père praticien. Il existe une formation dispensée par la Haute École de Travail Social à Lausanne sur 2 ans. Et nous, on a reçu lundi dans notre journal le premier père praticien diplômé employé dans une institution en Valais. Il s'appelle Philippe Pro et il est déjà connu dans le domaine de la santé mentale, car il est aussi président de l'association valaisanne d'entraide psychiatrique.
2: Ouais, alors la nouveauté, c'est pas vraiment le métier en lui-même, hein. Tu le dis Victoria, il existe depuis plusieurs années, la formation a été créée en 2013, mais c'est plutôt le fait que des institutions valaisannes reconnues créent finalement des postes pour ces personnes-là.
3: Oui, tout à fait. On n'est pas les plus en avance ici parce que des postes existent déjà dans d'autres cantons. Mais la nouveauté, effectivement, c'est que des institutions valaisannes créent enfin ces postes-là. Philippe Pro, il a été le premier en poste. Il a commencé son contrat en juin 2025, donc il y a un peu plus d'un an. L'institution dans laquelle il travaille, elle s'appelle Chez Paou. Ça s'écrit en deux mots, hein, comme on dirait chez Ainoa, par exemple.
2: Ouais.
3: C'est une fondation qui offre des hébergements et qui propose des ateliers et du soutien aux personnes en difficulté. Et donc, Philippe Pro, il accompagne au sein de cette fondation des personnes qui ont des troubles psychiques comme

0: lui en a eu.
1: Ouais, parce que c'est là tout le sens du nom de ce métier. On parle de pair, P-A-I-R, parce que bah, c'est quelqu'un qui a vécu ce que les personnes à qui il s'adresse sont en train de vivre.
0: Oui, et Philippe Pro, il en parle tout à fait ouvertement, sans tabou. Il est atteint de troubles bipolaires qu'il gère aujourd'hui très bien. Et c'est même un avantage pour lui dans son rôle de pair praticien. Il le remarque sur le terrain. Les personnes qui se confient à lui, elles se sentent d'autant plus en confiance qu'il comprend très bien ce qu'elles peuvent traverser. Et puis, il peut aussi repérer plus facilement, plus rapidement les signes d'une crise psychique chez quelqu'un. Et pour montrer les atouts de l'accompagnement de personnes atteintes de ces troubles par des pairs praticiens. Il y a d'ailleurs des étudiantes de la HESSO Valais-Vallis qui ont mené une enquête. 8 étudiantes des filières santé et gestion tourisme qui ont mené cette étude auprès notamment de Philippe Pro. Les résultats de l'enquête paraissent d'ailleurs aujourd'hui et Philippe Pro, il nous disait qu'il y a des pistes très intéressantes pour permettre de développer encore plus le métier dans les institutions.
1: Ouais, développement qu'on constate déjà puisque tu le disais, lui c'est le premier, mais il y a déjà une deuxième personne qui vient d'être employée aussi par une autre institution valaisanne. Ça, c'est bon signe.
0: Oui, tout à fait. C'est tout récent, puisque c'est depuis le 1er octobre qu'une femme vient de prendre son poste de pair praticienne au sein de la fondation Addiction Valais. On n'a pas encore eu la chance de la rencontrer dans ce cadre-là pour le journal de Canal 9, mais c'est sûrement une très bonne idée pour un futur reportage. Et en attendant, bah, j'invite vos auditeurs à regarder l'interview de Philippe Pro qui est toujours sur notre site.
1: Sur canal9.ch. Merci beaucoup, Victoria Lopez. Bonne journée à toi.
0: Merci à toi, bonne journée à tout le monde.

0: General Electric, Raid the Radio, en sifflotant comme un lundi en partant travailler alors qu'on est déjà jeudi. Oui, la semaine passe trop vite. Est-ce que vous voulez un autre morceau? Vous avez un truc à dire?
1: Un autre morceau, hein?
2: ouais. Je sèche là.
0: D'accord. Moi, j'avais un truc à dire, mais on va voir un autre morceau. Non, j'avais rien à dire non plus. C'est ce qui est
2: je
0: très bien.
2: Vas-y, dis-le si t'as des choses à dire, Charles Adamir.
0: Je pense que dans la boîte de la capsule,
2: il
0: y a peut-être de la viande séchée.
1: Oh!
2: Alors, elle va être très sèche.
0: Très sèche. C'est de la poussière séchée.
2: C'est ce qui est bien, c'est qu'avec l'absinthe, on peut la réhydrater un petit peu.
1: Ça t'est venu hyper vite. Waouh! Ok.
0: Oui, c'est possible. C'est possible. La viande séchée à l'absinthe, c'est peut-être un concept à tester.
2: Je suis sûre qu'il y a des gens qui vont être bons.
0: Ouais. Mais pas au petit-déj.
2: Non.
0: Pas au petit-déj.
2: Non, je pensais à la plante. Tu sais, tu fais sécher avec les fleurs d'absinthe.
0: Avec les fleurs d'absinthe autour de la viande.
2: Et ça donne un goût un peu anisé comme ça. Je pense que ça peut être très bon.
0: Si jamais, si on parle de bouffe déjà maintenant, c'est parce que nous, on est décalé, d'accord? On est
1: réveillé depuis avant. J'ai faim, ouais,
0: nous,
1: grave.
0: Nous, dans notre tête, c'est midi bientôt.
1: Bien sûr.
0: Et pour ça, on va décoder les chansons, les chants des oiseaux. Enfin, apparemment, c'est la traduction de ce titre. Anthony Smirek, Decoding Bird Song.

0: Avec Quiet qui tape sur des casseroles alors que nous on a une dalle monumentale. Je vais aller faire des falafels et monter un food truck. Demain c'est la croquette de Davy by Bazin avec plein de gens super dedans. Et puis merci à Ainhoa.
1: Merci Charla, tu reviens quand tu veux.
0: Avec immense plaisir. Des fois je viendrai cacher sous la table. Merci Nina.
1: Ah bah oui.
0: Merci aussi Steven. Des bisous à vous, prenez soin de vous.
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4: La pression s'intensifie encore sur l'Ukraine. Sur le terrain, des frappes russes ont fait 15 morts. Hier, des infrastructures énergétiques ont été endommagées. Mais c'est le manque de soutien des États-Unis qui inquiète particulièrement Kiev. Les autorités s'alertent de possibles restrictions du renseignement américain et des coupures inexpliquées du réseau satellitaire militaire Starshield. Le tout sur fond de menaces et de tensions croissantes entre les présidents Donald Trump et Volodymyr Zelensky. Michael Pucker, la confusion gagne jusqu'au Congrès américain.
5: Oui, des élus de tous bords réclament des explications. Certains républicains menacent même de bloquer des financements fédéraux s'il devait s'avérer que Washington a délibérément restreint son assistance à l'Ukraine. Le contexte est explosif. Depuis des semaines, Donald Trump presse Volodymyr Zelensky de cesser ses frappes contre les raffineries russes, accusé de contribuer à la flambée des prix du carburant. Vendredi dernier, le président américain a même conclu un accord avec Vladimir Poutine pour autoriser temporairement les importations de diesel russe. Parallèlement, des responsables américains auraient menacé de couper le renseignement si Kiev poursuivait ses frappes. Dans ce climat, les incidents des derniers jours alimentent les soupçons d'une mise à exécution de cette menace.
4: Oui, Michael Pucker à Washington, pas de menace mise à exécution pour l'instant. Donald Trump assure que le partage de renseignements se poursuit. Mais d'après le ministre français des Affaires étrangères, Jean-Noël Barrot, ce matin sur France Inter, la vérité c'est que ça fait bien longtemps que l'Europe assume l'essentiel du soutien à l'Ukraine et de la pression sur la Russie. Israël renforce ses fronts à une dizaine de jours des législatives. Le chef d'état-major de l'armée a affirmé hier que le risque d'escalade s'est accru. Le ministre de la Défense, Israël Katz, a lui évoqué une éventuelle attaque iranienne dans un avertissement au Hezbollah libanais soutenu par Téhéran. Il y a de plus en plus de criminalité en Suisse. En 3 ans, les cas d'escroquerie ont presque doublé entre 2022 et 2025, selon une étude de la Haute École des Sciences Appliquées de Zurich et l'Université de Saint-Gall. 16% des personnes interrogées disent en avoir été victimes, contre 8,4% auparavant. Les 3/4 des délits de fraude se déroulent sur Internet et les réseaux sociaux. La Suisse, qui reste toutefois perçue comme un pays sûr, mais moins sûr, les vols et le harcèlement sexuel ont aussi un peu augmenté. Les violences domestiques restent stables. Les femmes sont toujours surreprésentés dans ces statistiques. Après l'été sec, le temps reste aride et les pluies rares. Certaines réserves communales en eau potable continuent de se vider. C'est le cas à Aigle, dans le canton de Vaud, où la commune a dû renforcer ses mesures pour économiser l'eau. Une situation inédite pour le syndic Grégory Devaux, qui explique pourquoi il était important d'appliquer des restrictions, même si tard dans l'année.
6: Alors on a renforcé des mesures puisqu'on a pu tenir, disons, tout l'été avec simplement des recommandations du fait aussi que les personnes la plupart du temps sont en vacances ou que des entreprises sont fermées, donc il y a moins de consommation. Donc on a été à l'équilibre grosso modo tout l'été, et puis là avec depuis fin août, avec à nouveau tout le monde présent et j'ai envie de dire la vie normale qui a repris, et on a constaté effectivement à nouveau une pleine consommation. Donc il s'agissait de prendre des mesures visant à pouvoir économiser l'eau un peu par anticipation. Encore une fois, il n'y a pas d'interdiction, simplement de ne pas utiliser de l'eau pour des usages qui sont non essentiels.
4: Grégory Devaux avec Thomas et Pito Fallot. Des millions de personnes pourraient être jetées bientôt dans la pauvreté. Le programme des Nations Unies pour le développement alerte ce matin. Nous passons d'une crise à l'autre. Pas encore remis du Covid, le monde fait face aujourd'hui à la hausse des prix de l'énergie, à El Niño et au durcissement du crédit. Les pays en développement n'ont eu aucun répit pour reconstituer leurs réserves. Selon le PNUD, c'est comme devoir préparer son toit quand la maison est en feu. Une centaine de lycéens français sont toujours bloqués à 2 jours des vacances. Les lycéens réclament des moyens pour les bâtiments, notamment en Italie. Les étudiants campent sous tente pour dénoncer les prix des logements, comme en Espagne. Ils manifestent aussi contre la corruption en Albanie ou contre la pénurie de professeurs en Belgique. Netflix va supprimer environ 1000 postes de travail, soit 6% de ses effectifs. Sa direction l'a annoncé au personnel dans un message interne consulté par plusieurs médias américains. La croissance de la plateforme de diffusion ralentit trimestre après trimestre. À Wall Street, Olivier Chorderet, son action a même perdu 25% de sa valeur depuis le début de l'année.
3: Le succès de Netflix, les investisseurs le mesurent au temps passé sur la plateforme par ses abonnés. Or, le nombre de minutes a baissé. Les deuxièmes saisons des séries, par exemple, marchent moins bien que les premières. Les séries, la marque de fabrique de Netflix.
7: Très peu de temps avant l'accident, vous avez remarqué quelque chose dans l'eau.
3: Below, tout se passe au fond des océans. Netflix va continuer aussi de produire des films.
8: T'inquiète pas, ils ont besoin de l'entendre.
3: The Whisperman avec Robert De Niro. À l'avenir, le numéro 1 mondial du secteur pourrait toutefois privilégier des productions moins coûteuses. Mais Netflix doit surtout trouver de nouveaux revenus. La concurrence est rude face aux plateformes gratuites comme YouTube et TikTok qui cartonnent. Netflix pourrait revoir aussi son modèle d'abonnement car les habitudes changent. On choisit un abonnement limité, le temps d'une série avant de le résilier. L'entreprise va par exemple étendre son offre avec publicité, moins chère. Poursuivre aussi sa diversification après les jeux vidéo, le sport en direct, les produits dérivés, les parcs d'attractions, pour ne plus être qu'une simple plateforme de diffusion, mais bien un acteur global du divertissement.
4: Merci Olivier. Soirée de Ligue des Champions de football hier soir avec le PSG qui a dominé Manchester City 4-2 lors de cette deuxième journée de la phase de Ligue et le Real Madrid qui s'est imposé à Rome 4-3 contre l'AS Roma. Côté Suisse, Johan Manzambi a inscrit son premier but dans la compétition. Son équipe Aston Villa a battu Fenerbahçe 6-0. Encore bien du soleil aujourd'hui. Avec quelques voiles dans le ciel par endroits cet après-midi. Il fera jusqu'à 19 degrés en pleine.
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0: 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Sandra Viscardi.
1: En ce moment même débute à Bruxelles le sommet européen consacré à la concurrence chinoise, à la hausse des prix de l'énergie et au budget européen. L'idée est notamment d'obtenir de Pékin plus qu'une limitation sur ses exportations vers l'Union européenne de voitures hybrides, car la balance commerciale penche trop dans le sens de la Chine. Volodymyr Zelensky annonce dans le Financial Times du jour que l'Ukraine va reprendre ses frappes contre les raffineries russes, des bombardements mis en suspens pour respecter la trêve sur les infrastructures énergétiques annoncée par Donald Trump, mais jamais respectée par Vladimir Poutine. Et Elon Musk répète son appel à remplacer Volodymyr Zelensky à la tête de l'Ukraine. Le patron de Starlink estime sur son réseau social X que sans ce départ, le massacre se poursuit. Kiev annonce subir des restrictions d'utilisation du service satellitaire du patron de SpaceX, entravant une grande partie de l'action des drones aériens et de la défense antiaérienne ukrainienne. 8 personnes sont portées disparues ce matin en mer Noire après l'incendie d'un battant pavillon de Saint-Marin. Mais l'autorité navale roumaine ne précise pas si le feu a été déclenché par une attaque de drone. Tous ces derniers jours, des bâtiments ont été régulièrement attaqués et plusieurs équipages sont portés eux aussi disparus. Une caméra cachée dans les douches des femmes, un suspect arrêté. La marine australienne inspecte tous les sanitaires de ces navires militaires. Après cette découverte, le pire, c'est que certaines images auraient fini en ligne avant la découverte des caméras. Une enseignante pakistanaise de 27 ans et 27 de ses élèves sont morts ce matin à Peshawar dans l'effondrement du toit de leur école. Il y aurait encore 30 blessés, dont 6 en urgence absolue. Il faut dire que les effondrements de toitures et de bâtiments sont fréquents au Pakistan en raison de normes de sécurité insuffisantes et de matériaux de construction de mauvaise qualité. En France voisine, le chantier de l'autoroute A412 pourrait être à l'arrêt dès aujourd'hui. Un collectif a saisi hier en urgence la cour d'appel de Lyon pour demander une suspension immédiate des travaux. Le nouveau tronçon doit relier Thonon-les-Bains à la frontière suisse. Les opposants dénoncent des atteintes significatives à l'environnement. La ville de Genève et plusieurs autres communes du canton les soutiennent. La cérémonie prévue pour commémorer l'incendie du bar Le Constellation n'aura finalement pas lieu le 1er janvier à Crans-Montana, mais en plaine à Grosne. Une décision prise par le Conseil d'État valaisan à la suite d'une demande de plusieurs familles de victimes trop émues à l'idée de se recueillir dans la salle où elles ont attendu des nouvelles de leurs proches la nuit du drame. Les prévenus n'y participeront pas en réponse aux préoccupations de certaines familles. La convention collective nationale de travail renouvelée chez Migros jusqu'en 2031. Le géant Orange annonce que ses logisticiens et ses bouchers, charcutiers y seront aussi rattachés. Cela leur permettra de travailler 2 heures de moins par semaine pour un salaire identique. Un concentré de suissitude. La première friture prévue pour durer 4 mois s'était faite dévorer en 2 semaines. Zweifel a décidé de relancer ses chips à l'aromate, mais cette fois en plus grande quantité. Vous pourrez à nouveau les goûter dès le 2 novembre. Il fera beau après dissipation des traditionnelles brumes matinales du plateau. Quelques voiles de nuages aussi cet après-midi. 17 à 22 degrés selon l'ensoleillement. Même topo demain.
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0: 9h03. 11h. Sandra Viscardi.
1: Céline Amaudru, candidate à la succession de Guy Parmelin au Conseil fédéral. La conseillère nationale genevoise et vice-présidente de l'UDC Suisse l'a annoncé tout à l'heure à Genève. Elle est la première à officiellement faire part de son intérêt pour le gouvernement au sein de son parti. Ma décision est mûrement réfléchie. Je l'ai prise après avoir échangé avec mon époux, mes proches et les responsables de mon parti, a dit l'élu qui siège à Berne depuis 2011. L'UDC laisse jusqu'au 23 octobre à midi à ses troupes pour se porter candidat. Le groupe parlementaire décidera du ticket et des nominations lors de sa séance du 20 novembre. L'Assemblée fédérale élira le successeur de Guy Parmelin le 9 décembre. Pas à Crans-Montana, mais à Grosne en plaine. Pour ne pas submerger les familles des victimes d'émotion, en les réunissant dans la salle où le jour du drame, elles ont attendu les nouvelles de leurs proches. Le gouvernement valaisan déplace la cérémonie du 1er janvier en mémoire des victimes de l'incendie du bar Le Constellation. Les personnes prévenues par la justice suite au drame n'y participeront pas. Elon Musk assure que le ralentissement de son service satellitaire Starshield en Ukraine est imputable à l'armée américaine et donc au président Donald Trump. Le milliardaire a aussi répété qu'il fallait que le président ukrainien cède son siège pour éviter un massacre. Des équipes de secours roumaines sont à la recherche de 8 membres d'équipage d'un chimiquier qui a pris feu ce matin dans les eaux territoriales de la Roumanie en mer Noire. L'incident coïncide avec la détection d'une présence de drones russes dans l'espace aérien roumain, mais les autorités n'ont pas fait de lien explicite entre cet incendie et les drones. En France, les organisations lycéennes et le ministre de l'Éducation nationale ont rendez-vous cet après-midi pour aborder une nouvelle fois les problèmes de bâti scolaire, de Parcoursup et les emplois du temps. La rencontre est prévue à 17h30. Ce matin, certains lycées étaient toujours bloqués par des protestataires. Et un autre mineur a été placé en garde à vue hier sur commission rogatoire des juges d'instruction antiterroristes, saisi dans la fusillade du collège d'Aubagne. Une fusillade qui vaut déjà au tireur de 14 ans d'être écroué. Fasciné par les tueries de masse, il avait ouvert le feu dans son collège du sud de la France, blessant le directeur et une professeure. C'est cette fois l'un de ses camarades qui est interrogé. Le Sénat brésilien approuve un amendement constitutionnel visant à réduire la semaine de travail de 6 à 5 jours. Il offre ainsi au président Lula une victoire législative à moins de 2 semaines du second tour de l'élection présidentielle qui s'annonce serrée pour lui. La durée du travail passerait ainsi de 44 à 40 heures hebdomadaires. Le Fonds monétaire international estime que l'Inde devrait devenir l'an prochain la 4e économie mondiale, supplantant le Japon, qui serait même rétrogradé à la 6e place derrière le Royaume-Uni. La police cantonale bernoise annonce avoir empêché samedi soir un affrontement entre deux groupes de jeunes à Ostermundingen dans la banlieue de Berne. Lors de contrôle d'identité, elle a saisi des matraques, des pistolets électriques et du matériel pour se dissimuler le visage. 13 adolescents et un jeune adulte venus pour en découdre avec d'autres jeunes ont été interpellés à proximité de la gare. Pour aujourd'hui et demain, beau après dissipation des brouillards matinaux sur le plateau et dans les vallons jurassiens, puis passage à des voiles nuageux, douceur aussi. 17 à 21 degrés.
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0: Poutre apparente et beaucoup de cachets dans cette chanson de Vampire Weekend qui s'appelle Mansard Roof à 11h06. Savez-vous qui est Samuel Morse? Bah moi non plus, mais Christelle Di Marzo, elle sait.
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2: Flèche. Et on retrouve Samuel Morse, l'homme qui ne dit jamais phoque.
3: C'est vrai, il est poli, il est serviable.
2: On l'a connu peintre, il est devenu bricoleur. Samuel Morse et son comparse Alfred Vail ont mis au point un télégraphe électrique simple, petit et maniable. Comme moi. Après avoir créé un alphabet ou un abécédaire, pour utiliser un mot qui rime avec frigidaire, composé de tirets et de points, mais rien à voir avec la pétanque, les inventeurs doivent se tourner vers le Congrès.
4: Bien, de quel côté faut-il aller ?
2: Eh bien, vers l'Est. Le Congrès se tient bien sûr à Washington, dans la capitale, au Capitole, mon capitaine. Morse et Vail sont convaincus que leur idée est révolutionnaire, mais ils doivent encore le prouver aux autres pour soutirer un max de fric au gouvernement.
5: Aidez-les, envoyez des sous.
6: Oui, plein, oui.
2: Morse est gourmand. Il réclame 30 000 dollars pour construire une ligne télégraphique entre Washington et Baltimore. En 1843, c'est une somme conséquente. Et les gars du Congrès, qu'on appelle plus volontiers les parlementaires, ne se montrent pas monstres emballés par l'invention du mammifère marin.
7: Non.
2: Mais Samuel insiste. Il explique qu'un message pourra parcourir des centaines de kilomètres en quelques secondes grâce à ses bips et à ses bips. On dirait que je m'auto-censure.
8: Ça serait pas une mauvaise idée.
2: Bon, je vous la fais courte parce qu'il y a zéro suspense. Le Congrès finit par accepter le financement. La ligne est construite. Depuis Washington, Morse envoie un message à Vail qui se trouve à Baltimore. Suite de bip, qu'a donc fait Dieu ? C'est le message, hein, pas moi qui me demande pourquoi il existe des punaises. Les punaises de lit, hein, pas celles qui plaquent nos posters. Bref, pour la première fois de l'histoire, une phrase voyage à travers un fil. Et c'est la fête.
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0: Elle a peint la ville en rouge, mais elle ne dit pas avec quelle matière. Doja Cat, Paint the Town Red, à l'instant sur RTS Couleur 3.
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0: Au départ, ça ne devait être qu'une expérience, une sorte d'exploration sonore entre musiciens et musiciennes qui se réunissent dans un local et qui voient comment ça sonne. Et puis, le projet a pris de l'ampleur. Il et elle ont fait un album, il et elle sont partis en tournée et il et elle ont trouvé de très nombreuses paires d'oreilles qui, finalement, eh bien, avaient envie de les écouter. En repérage à 11h16 sur RTS Couleur 3, Sunday June, un groupe originaire de Genève et dont on se passe le nom de bouche à oreille d'amateur de son planant depuis l'an dernier. Après leur très remarqué premier album baptisé Sun Glitter and Other Reflections, Sunday June revient mettre des paillettes dans nos vies et dans nos oreilles avec Cinéma, deuxième long format dont la sortie est annoncé pour le mois de novembre. C'est le premier extrait de ce futur album que l'équipe de la prog a immédiatement adoubé et coopté dans la catégorie repérage. Parce que c'est beau, c'est mélancolique et ça brille comme des larmes au coin des yeux, oui mais plutôt des larmes de joie, probablement. What If I Tried sur la 3.

Yeah. Ah oui, il doit partir. I gotta go, il a dit Lenny Kravitz, American Woman, à l'instant sur la 3. Ce n'est pas aux States, mais bien en Suisse, qu'on a récemment lancé un projet de recherche qui pourrait bien, dans quelques années, améliorer la santé des plus espiègles d'entre nous, a.k.a. les enfants. Vous le savez peut-être, ou alors je vous l'apprends, l'asthme est la maladie chronique la plus fréquente chez les enfants. En Suisse, la maladie touche environ un enfant sur 10 et un adulte sur 14, c'est quand même pas mal. Et si la majorité des gens mènent une vie tout à fait ordinaire, ma foi, quand la maladie est bien gérée, eh bien elle peut aussi causer des crises graves et à terme des dommages pulmonaires irréversibles quand c'est pas très bien pris en charge. Problème ? Pour l'instant, eh bien, l'asthme n'est détectable chez les enfants qu'à partir de 5 ans, parce que pour passer les tests de fonction pulmonaire indispensables au diagnostic, eh bien, il faut être capable de suivre des instructions précises, ce qui s'avère souvent compliqué pour les 4 ans et moins. Alors je dis pour l'instant parce qu'à l'avenir, ça pourrait bien changer. C'est mon confrère Francesco Brienza qui le raconte dans la Tribune de Genève. Des chercheurs de l'EMPA, le Laboratoire fédéral d'essai des matériaux et de recherche, et aussi des chercheurs de l'hôpital universitaire pédiatrique de Zurich, lancent en ce moment même un projet commun avec comme objectif de mettre au point un nouveau protocole de diagnostic destiné aux bébés et aux jeunes enfants. Le projet en question devrait se dérouler sur 4 ans et il repose sur une approche dite multi-omique. Multi-omique, ça veut dire qu'on va analyser chez les mômes divers types de données dont les noms sont toutes des omes, justement. Des génomes, protéomes et métabiomes, et métabolomes. Pour le dire autrement, l'équipe scientifique va étudier entre autres l'ADN, l'ARN, les protéines ou encore la biochimie des petits patients, tout ça en analysant l'air qu'ils expirent. But de l'analyse, repérer dans l'air expiré des molécules caractéristiques de l'asthme. Alors pour mener à bien son étude, l'hôpital universitaire pédiatrique de Zurich recrute 180 enfants de 2 à 4 ans, 120 qui présentent des symptômes respiratoires récurrents et 60 enfants en bonne santé. Les scientifiques recueillent le souffle de tous ces petits patients dans un sac et ensuite ils l'analysent grâce à la spectrométrie de masse. Ensuite, c'est un algo qui va essayer de prédire quels enfants vont développer un asthme plus tard et tout ça sera vérifié quand l'enfant aura atteint ses 5 ans via les méthodes de diagnostic classiques. Alors avec tout ça, d'ici à 5 à 10 ans, on devrait pouvoir détecter l'asthme chez les tout-petits grâce à leur haleine et bonne nouvelle, ça devrait aussi fonctionner pour ceux qui rechignent à se brosser les dents.

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0: 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Ouais, dernière fois que je touche un machin dans cette régie, moi.
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0: Ray, à l'instant sur RTS Couleur 3, qui n'en finit plus de chanter sa quête de l'amour et de l'homme idéal. Je sais pas si je lui souhaite de trouver ou de pas trouver. Parce que du coup, le jour où elle risque de trouver, peut-être qu'elle fera plus des aussi bonnes chansons. Mais je lui souhaite de trouver quand même, parce qu'elle mérite d'être heureuse, comme chacun et chacune d'entre nous, en espérant que ce qui suit y contribue un petit peu.
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People, une chanson qui aurait pu peut-être être le générique de la série Friends. C'est une anecdote que j'ai déjà racontée dans le podcast Fin de série à propos de Friends, parce qu'au moment de la création de la sitcom en 1994, la mode, en fait, c'est que les séries n'ont plus de générique, parce qu'on trouve ça ringard. Alors dans la plupart des cas, le générique, le nom de la série, pardon, apparaît fugacement en surimpression au début de chaque épisode, mais c'est tout. C'est le cas par exemple pour Seinfeld et Dingue de toi, et c'est aussi ce qui est prévu pour Friends. Mais en mai 1994, juste après le tournage du pilote de Friends, l'un des trois coproducteurs de la série, Kevin Bright, s'attaque au montage, il y passe deux jours et deux nuits, il a plus que quelques jours pour présenter son projet, alors ils n'auront pas le temps de retoucher quoi que ce soit, il faut que ce soit parfait et il faut surtout que ça plaise au premier coup au boss de la NBC pour qu'il commande la série. Et ça plaît, mais à un détail près, le patron de la chaîne, Daniel Meyer, trouve que le début de l'épisode, c'est trop long. C'est cinq personnages qui papotent de tout et de rien en attendant l'éruption de Rachel dans sa robe de mariée, c'est mou et il faut accélérer la cadence. Sauf qu'évidemment, c'est pas possible, puisque toutes les images ont déjà été tournées. Alors, Kevin Bright, il a une idée. Pour dynamiser la séquence d'ouverture, il va pas la raccourcir, il va la rallonger. C'est contre-intuitif comme ça, mais c'est pourtant ce qu'il va faire. Et en grand fan de REM, eh bien, il prend Shiny Happy People, que vous venez d'entendre, il prend le refrain, il en fait une petite boucle de une minute, et il l'intègre quelques secondes après le début de l'épisode. Comme ça, on voit les gens papoter au début. Ensuite, on entend de la musique pendant une minute avec un pseudo-générique. Et ensuite, on voit Rachel qui arrive dans le Central Park. Et du coup, ça fonctionne. Le début est moins chiant. Et Daniel Meyer, il adore. Alors, le principe du générique du début est validé. Mais finalement, ce ne sera pas REM. Parce que ça coûterait trop cher en droit. Alors, on préfère demander à un petit groupe pas connu d'enregistrer un générique sur mesure. Ce sera I'll Be There For You. Un titre qui fera à la fois la fortune et le malheur de ses interprètes. Les Rembrandts.

0: Naïka sur RTS Couleur 3, One Track Mind, 11h51, bientôt l'heure de manger.
1: Ça mange pas de pain ? Yannick Neveu.
2: Ça mange pas de pain, eh ben d'accord, mais alors, ça mange quoi ? Un ramequin. Un ramequin ? C'est quoi ça ? Ah oui, c'est ce groupe allemand là, de métal. Mais oui, ramequin. C'est ceux qui foutent le feu à leur paix sur scène et ça fait à la fois le son et la lumière. Non ? C'est pas ça ? Ah mais oui, non, pardon. Ramequin, c'est le ramequin des Dents de la Mer, c'est ça ? Non, c'est pas ça ? C'est... Ah oui, non, je sais. Mais oui, mais je suis con. Ramequin, c'est Julien Ramequin de Saint-Preux, l'humoriste qu'on entend sur Couleur 3. Non plus ? Alors, c'est... le ramequin de Noël ? Tu sais, on met les cadeaux sous le ramequin de Noël. Bon, ok, j'ai plus rien, là. Je peux pas vous parler du ramequin. Évidemment que je sais ce que c'est, mais je peux pas en parler. Parce que, voilà, Bon, je vous explique. Pendant un temps, pendant 2 ans, tous les matins, quand je faisais la matinale sur Couleur 3, tous les matins, je mangeais un ramequin au fromage de la cafette. Tous les fucking matins, ramequin au fromage de la cafette. Addict à cette merde. Alors, moi j'ai pris du poids, mais bon, ça on s'en fout. C'est surtout que quand je bossais pas, week-end ou vacances, eh ben j'étais malheureux. J'avais pas mon petit ramequin de la cafette. Vous me direz qu'on trouve plein de ramequins ailleurs qu'à la cafette. Oui, mais non. Écoutez, non. C'était pas les mêmes. Je pense pas qu'il y avait de la drogue dans ces ramequins, non. Et ma théorie, c'est qu'on fabrique l'héroïne à partir de ces ramequins. Ceux de la cafette. Alors, ça a été très dur pour moi d'arrêter. Là, ça fait maintenant plusieurs années. Mais c'est encore trop tôt pour en parler. Ça mange pas.
1: Et ça se mange sans faim.
2: Sinon, t'as pas une petite dépanne de ramequin, là ? Allez, s'il te plaît.
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0: Les Guns N' Roses, Welcome to the Jungle, un morceau qui me paraît tout à fait pertinent pour vous nous annoncer ce qui arrive.
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2: 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Sandra Viscardi.
3: C'est confirmé, Céline Amaudru est candidate au Conseil fédéral. La conseillère nationale genevoise l'a annoncé ce matin. Elle veut prendre la succession de Guy Parmelin pour représenter l'UDC au gouvernement. Elle est la première à annoncer officiellement sa candidature.
4: J'aime la Suisse et les Suisses et les Suisses me tiennent à cœur. Et j'ai envie de pouvoir servir mon pays et de défendre les intérêts de mon pays et de sa population.
5: C'est quoi la touche, Céline Amaudru ?
4: Je suis une parlementaire expérimentée. Ça fait maintenant depuis 2011 que je siège à Berne. Mais surtout, j'ai mon parcours professionnel qui complète mon profil. Je dirais qu'après, ce sera à l'Assemblée de juger. Mais je suis une personne capable de prendre des décisions, loyale, respectueuse et fidèle.
3: Céline Amaudru répondait à Elias Baïf. L'UDC laisse jusqu'au 23 octobre à midi aux candidats pour se déclarer. Le groupe parlementaire décidera du ticket et des nominations lors de sa séance du 20 novembre. L'Assemblée fédérale élira le ou la successeur de Guy Parmelin le 9 décembre. En Valais, le Conseil d'État déplace la cérémonie prévue le 1er janvier pour commémorer le premier anniversaire de l'incendie du Constellation de Crans-Montana à Grosne, une commune de plaine à mi-chemin entre Sion et Sierre. Une décision prise à la demande de plusieurs familles. Pour elles, faire cette cérémonie à Crans-Montana dans le centre des congrès aurait été trop fort en émotion et en souvenir. Les prévenus ne seront pas présents à la cérémonie. Un moment de recueillement devant le Constellation sera ensuite organisé pour les familles et les officiels qui le souhaitent. L'incendie du Constellation, rappelons-le, a coûté la vie à 41 personnes et en a blessé 115. Le Conseil européen s'est ouvert en fin de matinée à Bruxelles. Il se tient jusqu'à demain après-midi. Un sommet dense avec des dossiers importants comme le budget de l'Union ou encore la compétitivité. Mais Alexandra Planitch, c'est l'Ukraine qui s'impose sur fond de tension entre Kiev et Washington.
6: Ces derniers jours, Kiev accuse Washington d'avoir réduit son partage de renseignements et dénonce un ralentissement du réseau Starlink crucial sur le front. Volodymyr Zelensky, en colère, annonce qu'il reprend ses frappes sur les raffineries russes. Dans ce contexte, les Européens affichent leur unité. Le Premier ministre néerlandais Rob Jetten appelle ses partenaires à en faire plus.
7: Il faut en faire plus financièrement, militairement et non militairement, car beaucoup de pays européens sont à la traîne dans leur soutien à l'Ukraine. Alors passons à la vitesse supérieure pour qu'ils puissent gagner cette guerre insensée.
6: Côté allemand, le chancelier Friedrich Merz élargit l'enjeu.
8: J'en reste convaincu. Nous ne défendons pas seulement l'intégrité territoriale de l'Ukraine, mais aussi l'ordre politique de l'Europe, que la Russie cherche à ébranler par tous les moyens.
6: Quant au président ukrainien Volodymyr Zelensky, il est attendu demain à Bruxelles. Il viendra réclamer de nouvelles sanctions contre Moscou et un déblocage plus rapide des fonds européens. Alexandra Planinich, RTS, Bruxelles.
3: Et Elon Musk assure qu'il n'a pas lui-même décidé de réduire l'accès ukrainien au système satellitaire Starshield, mais que la décision émane de l'armée américaine et donc de Donald Trump. Et une source du ministère ukrainien de la Défense assure à l'instant que le réseau de satellites à usage militaire Starshield a été pleinement rétabli ce matin en Ukraine. En France, les organisations lycéennes et le ministre de l'Éducation nationale ont rendez-vous cet après-midi pour aborder une nouvelle fois les problèmes de bâti scolaire, de Parcoursup et les emplois du temps. La rencontre est prévue à 17h30. Ce matin, certains lycées étaient toujours bloqués par des protestataires. La suppression des primes versées à d'anciens cadres supérieurs de Crédit Suisse était légale. Le tribunal fédéral accepte un recours déposé par la Confédération et par UBS. Supprimer les primes relevait d'un intérêt public majeur, estime le TF, pour éviter que des bonus liés à des périodes au cours desquelles la crise est apparue soient financés par les fonds publics. Comment faire pour se reloger lorsqu'on habite un immeuble qui risque de s'effondrer? Question que se posent les habitants de deux locatifs sur les hauteurs de Lutry dans le canton de Vaud. Les bâtiments menacent de s'écrouler sous l'effet d'un glissement de terrain. Conséquence, la trentaine de locataires doit évacuer avant la fin de l'année. Mais difficile d'éloigner les craintes d'une catastrophe d'ici le mois de décembre. Et surtout difficile de trouver de l'aide pour se loger. Julien Traxel, toutes les parties semblent se renvoyer la balle.
5: C'est la particularité de cette situation. Le dommage n'a pas encore eu lieu. Il n'y a donc pas de protocole qui permet de définir précisément les rôles et les responsabilités de chacun. Quelles mesures exactes doit prendre le propriétaire pour éviter un effondrement? Dans quel délai? S'agit-il d'un sinistre? Les assurances vont-elles entrer en matière? Autant de questions qui restent pour le moment sans réponse, ce qui donne l'impression aux locataires de ces deux immeubles d'être abandonnés. Sollicité par plusieurs d'entre eux, l'ECA, l'établissement cantonal d'assurance, n'a par exemple pas encore statué sur ce cas, comme l'explique Thomas Innocenti, expert auprès de la division assurance de l'ECA.
9: Nous, on va intervenir en cas de dommages matériels causés à des biens immobiliers, mobiliers, assurés par un glissement de terrain. Nous, au sein de l'ECA, nous avons différentes divisions, dont la division assurance, la division prévention. On fait appel à toutes ces différentes compétences afin de pouvoir justement analyser les éléments techniques qui nous sont apportés. On fait également appel aux compétences techniques externes qui proviennent notamment du maître d'ouvrage. Et en fonction de ces éléments, on va pouvoir décider si on est bien dans le cadre d'un sinistre couvert ou pas.
5: Un certain flou règne donc pour le moment, même si les conclusions des rapports techniques mentionnent des désordres considérés comme majeurs sur l'un des deux bâtiments. Les locataires, eux, attendent de l'aide pour se reloger. Ils réclament aussi un soutien financier suffisant pour déménager.
3: Dans le ciel, le soleil a balayé les brouillards du petit jour. Il se drape désormais dans quelques nuages d'altitude, 20 degrés au maximum. Bis repetita demain avant la pluie du week-end.
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0: Et oui, youpi, il est midi. Pour la plupart d'entre vous, c'est l'heure de la pause et de refaire les jauges oxygène, carburant et liquide de refroidissement ou alors liquide d'échauffement si chez vous, jeudi midi, ça rime avec apéro. Bah non, chez moi ça rime pas.
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0: Les formidables Wet Legs sur RTS Couleur 3. Midi 9, c'est l'heure pour nous d'ouvrir notre magazine People.
1: 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Un jour, un portrait de People sur RTS Couleur 3.
2: Aujourd'hui, Cécile de France. Née le 17 juillet 1975 à Namur, Cécile de France est une actrice belge connue pour sa participation au film Les Poupées Russes et L'Auberge Espagnole. Elle est aussi le sosie officiel du chanteur anglais Seal. Cependant, il ne faut pas les confondre. Regardez là, sur cette photo, c'est pas Cécile. Cécile, fille de meilleur ouvrier de France, un apprenti modèle et de Coupe de France, une compétition de rugby, Cécile de France passe une enfance heureuse dans les rues de Namur en Belgique. Et très jeune, elle rejoint le Parti communiste belge et milite pour une meilleure répartition des richesses. Un engagement à gauche qui continue plus que jamais aujourd'hui. Car comme le dit la maxime de Victor Gohu, quand il s'agit de politique, sur la gauche, Cécile de France insoumise.
3: Gauchiste.
2: Mais à l'âge de 20 ans, elle découvre le film « Mon curé chez les nudistes » et décide de partir à Paris pour tenter sa chance. Trois ans plus tard, elle reçoit un César pour Les Poupées Russes de Cédric Clapiche, César qu'elle partage avec sa meilleure amie, Judith Godrèche, une actrice réputée pour amener des sextoys de très mauvaise qualité en soirée.
4: Qu'est-ce que c'est que cette matière ?
2: Elle finira par se faire arrêter par la police pour une sombre histoire de certificat Covid en 2021. En effet, alors qu'elle tournait un film sur le service public, sa copine Godrèche avait amené un vrai certificat et Cécile de France un faux.
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2: Petit fun fact avant de se quitter. Le truc le plus joli chez Cécile de France, c'est pas ses pieds, ni ses yeux, mais ses cils.

À l'instant, Eléa sur la 3 avec Oki, extrait du tout dernier album de la Tessinoise sorti en juin 2026. L'album en question, il s'appelle 26, probablement comme l'année 2026, en tout cas je suppose, puisque l'âge de Eléa, c'est 24. 24 ans. Autant dire qu'elle personnifie le dicton selon lequel la valeur n'attend pas le nombre des années. Mais elle a déjà sa page Wikipédia. Et elle a probablement pas fini de nous surprendre, vu qu'après ses débuts où elle posait sur des beats old school plutôt classiques, eh bien elle semble désormais bien décidée à explorer toutes les possibilités que la musique, ses acolytes et sa propre créativité vont déposer à ses pieds. Clairement, je me réjouis. Midi 14, Empire of the Sun dans Youpi Midi.

0: Bonjour monsieur, qu'est-ce qu'on pourrait faire pour aider les pauvres? C'est pour RTS Couleur 3.
1: Bonjour, oui, effectivement, si c'est pour aider les pauvres, moi je pense qu'on pourra aller chez PAM, ici, leur acheter quelque chose pour leur donner à manger. Et puis...
0: Et ça vous le faites? Vous allez des fois acheter à manger à des gens dans la rue?
1: Le plus que je peux, oui.
0: Oui.
1: Mais pas tous les jours, ma foi, parce que je suis pas tous les jours en ville, mais le maximum que je peux.
0: Et à moi, qu'est-ce que vous m'offririez?
1: Je sais pas, des bisous déjà, dans un premier temps.
0: Merci, au revoir.

0: L'ACNA, à l'instant sur RTS Couleur 3 avec Fuck Mon Ex, l'ACNA qui était l'invité du Perchoir lundi dernier sur RTS Couleur 3, qui a donc fait un showcase dans le cadre de cette belle émission. 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Sur ce, il est midi 24. Autre chose pour égayer vos oreilles.
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Santigold sur RTS Couleur 3, le morceau s'appelle L.I.S. Artist. Cette année, on célèbre le 20e anniversaire d'un track qui n'a pourtant jamais connu de sortie officielle. Ce track, c'est The Sinner in Me de Depeche Mode, mais version remixée par Ricardo Villalobos. Villalobos, c'est un producteur né au Chili, élevé en Allemagne et qui écume les dancefloors depuis le début des années 90. Et il y a quelques jours, il a clôturé la saison des soirées pyramides à l'Amnesia d'Ibiza. En tant que DJ, très honnêtement, Villalobos est capable du meilleur comme du pire. Il peut vous faire toucher le divin du bout du doigt quand il est inspiré, mais il a aussi été pendant un temps connu pour ses performances désastreuses embrumées de kétamine. Et cette période semble heureusement aujourd'hui derrière lui. Et son truc à lui, à Villalobos, c'est la minimale. Oubliez les productions brouillon et le délire des basses qui cognent sans distinction. Chez lui, tout est subtilité et retenue. Le groove est non négociable et le son est déshabillé de tout élément superflu. Et dans cette perspective, eh bien le remix qu'il commet pour Depeche Mode est au climax de son art. En 2006, le groupe britannique mandate des producteurs pour revisiter plusieurs de ses titres en vue de sortir un album de remix. Mais quelque part en cours de route, il y a un truc qui se passe probablement pas comme prévu, parce que The Best of Depeche Mode Volume 1 n'est finalement édité que comme un CD promo à tout petit tirage. D'ailleurs, si vous en avez un, gardez-le précieusement parce que le truc s'échange désormais pour un prix allant de 80 à 150 euros sur Discogs. Mais peu importe, Villalobos, lui, il joue son remix pendant ses sets un peu partout en Europe à partir de 2006. Et The Sinner in Me, c'est pas n'importe quelle chanson. C'est un track dans lequel Dave Gahan, le chanteur de Depeche Mode, décrit avec une immense vulnérabilité sa lutte contre ses propres excès. Et quand le DJ chilien le balance au petit matin devant un parterre de gens qui ont ingéré un peu plus que des vitamines, et bien l'effet de communion qui s'ensuit entre la foule et la musique, il est tout simplement bouleversant. 20 ans après sa sortie, le morceau brille toujours comme au premier jour, et si vous le pouvez, montez le son ou mettez un casque pour apprécier comme il se doit ce Sinner in Me sur RTS Couleur 3.

The Sinner Enemy, version Ricardo Villalobos, un morceau qui célèbre cette année ses 20 ans d'existence. Veuillez m'excuser pour la qualité un peu médiocre du son de ce morceau, puisque comme il n'est jamais sorti officiellement et que le CD qu'il abrite est introuvable, eh bien j'ai dû le voler sur une plateforme de vidéo. Voilà, mais on va déclarer les droits quand même pour qu'il touche ses petits sous, vous inquiétez pas. Sur ce, retour en 2026.

0: Alors, je vous disais, retour en 2026, c'est vrai, puisque Sexy Magic, c'est un morceau de Catriel et Paco Amoroso, Pink Again, Pink Pantress, pardon, Fred Again, et Étienne de Crécy, mais il me semble qu'il contient effectivement un sample d'Étienne de Crécy qui lui doit remonter à la fin des 90s, quelque chose comme ça. On fait du neuf avec du vieux, et ma foi, pourquoi pas, c'est important le recyclage.
1: Hey, c'est un repérage!
0: Direction Dublin maintenant, une ville dans laquelle les très nombreux pubs de la ville sont aussi les lieux d'une scène musicale fourmillante. C'est là qu'a commencé la carrière de Madra Salah. Alors, mes excuses aux Irlandais qui nous écoutent, puisque j'ai absolument aucune idée de la façon dont on prononce ce nom correctement, donc je vais le dire à la Suisse allemande. Madra Salah. MS, ce sera plus simple comme ça si vous voulez bien. C'est un groupe né en 2023, mais d'ores et déjà promis un brillant avenir. Leur premier EP, Blue and Gold, il est sorti en fin d'année dernière. Il les a placés en bonne place dans les playlists des programmateurs de salles et autres pros des métiers de la musique. Et vu l'engouement que provoque l'annonce de la sortie de leur premier album en janvier prochain, eh bien je pense que dans pas longtemps, vous aussi, vous vous demanderez comment on prononce leur nom correctement pour

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Stromae, à l'instant sur RTS Couleur 3, Stromae pour qui on n'annonce pas de nouvelle musique pour l'instant, à part des collabs avec Madonna et Céline Dion. J'ai l'impression qu'il mène sa meilleure vie loin des projecteurs et vraiment c'est tout ce que je lui souhaite. À 12h53, voici les Shenanigans.

0: Les Queens of the Stone Age pour terminer cette émission. C'était Youpi Midi. Merci d'avoir passé ce moment en ma compagnie. À très bientôt.
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2: 13h. Benoît Cornu.
3: Céline Amodru est officiellement candidate au Conseil fédéral. La conseillère nationale genevoise l'a annoncé lors d'une conférence de presse ce matin. Elle se veut la successeur de Guy Parmelin. Celle qui est également vice-présidente de l'UDC insiste sur l'absolue nécessité de maintenir une représentante romande au gouvernement. Les présentants UDC ont jusqu'au 23 octobre pour se déclarer avant l'élection sous la coupole programmée le 9 décembre prochain. Le bilan humain continue de s'alourdir en mer Noire. La Roumanie annonce 7 marins disparus après un incendie à bord du chimiquier Wine Trader. C'est le deuxième incident 24 heures dans les eaux roumaines, alors que les attaques attribuées à des drones russes contre des navires civils se multiplient. Face à ces frappes répétées, la Roumanie et la Bulgarie réclament à l'OTAN un renforcement urgent de leur défense anti-drone. En Israël, l'ancien chef de l'armée Gadi Eisenkot, principal rival de Benjamin Netanyahou, s'engage aujourd'hui à vaincre le Hamas palestinien à Gaza en 18 mois s'il devient Premier ministre à l'issue des prochaines élections législatives le 27 octobre. Je prends publiquement cet engagement. Dans les 18 mois qui suivront mon entrée dans le bureau, le Hamas ne dirigera plus la bande de Gaza, déclaré le dirigeant du parti de centre droit Yachar lors d'une conférence de presse près du territoire palestinien ravagé par 3 ans de frappe. Vers une paix durable dans le Caucase, le premier ministre arménien Nikol Pachinian espère faire signer et ratifier un traité de paix avec l'Azerbaïdjan avant 2031. Après l'accord paraphé à Washington en 2025, les négociations butent encore sur des réformes constitutionnelles exigées par le gouvernement azéri. Un règlement définitif permettrait enfin de normaliser les relations et de rouvrir les corridors de transport régionaux. Dans le canton de Vaud, les escroqueries aux faux policiers et faux banquiers ont déjà fait perdre près de 7 millions de francs depuis le début de l'année. Ces arnaques touchent surtout des personnes âgées. Malgré l'interpellation de plus d'une centaine de suspects, dont 16 rien qu'en octobre, les forces de l'ordre appellent à la plus grande prudence. Ne donnez jamais vos cartes ni vos codes par téléphone. Succès pour la lettre numérique de la Poste Suisse. 6 mois après son lancement, le service franchit le cap des 960 000 utilisateurs et revendique 3 millions de plis distribués. Forte de cet engouement, l'entreprise va élargir son offre. Les usagers pourront bientôt répondre directement à des envois commerciaux ou signer électroniquement des contrats à valeur juridique. Plus elles vieillissent, plus elles sont toxiques. Une étude de l'université de Bâle révèle que les particules fines rejetées par les réacteurs d'avions deviennent de plus en plus nocives avec le temps. Les scientifiques ont analysé la façon dont les poussières d'échappement dégagées par un petit réacteur d'avion et un moteur diesel d'un navire se transforment avec le temps. Alors que la nocivité des poussières du navire reste stable, celle produite par l'avion, elle, augmente au fil des jours, accroissant les risques respiratoires et cardiovasculaires pour la population. Les chercheurs appellent à revoir la législation suisse. Météo bien ensoleillé aujourd'hui, malgré des voiles nuageux dans l'après-midi, des températures maximum de 19 degrés. Demain, quelques bandes de brouillard en dessous de 700 mètres, ils se dissiperont matinée. Malgré quelques voiles nuageux également l'après-midi, ce sera donc du soleil et puis des températures qui oscilleront entre 7 degrés à l'aube et 20 dans l'après-midi. Ce week-end, ce sera nuageux avec des précipitations, surtout au nord des Alpes. Ce sera un peu plus frais aussi, des températures en baisse, 14 degrés samedi après-midi.
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1: Une sécurité moderne nécessite des lois modernes. L'Alliance Sécurité Suisse, favorable aux assouplissements de la loi sur le matériel de guerre, a lancé aujourd'hui sa campagne en vue de la votation du 29 novembre. La réforme prévoit d'assouplir le cadre légal en matière d'exportation et de réexportation d'armes. Aujourd'hui, des États alliés européens n'achètent plus de matériel de guerre en Suisse en raison de la loi actuelle trop restrictive, selon la science, l'Alliance, qui regroupe le camp bourgeois et des associations économiques. La criminalité gagne du terrain en Suisse, tiré par une explosion des escroqueries. Selon l'étude Crime Survey 2025, menée auprès de 13 000 personnes, près de 16% de la population a été victime de fraude en un an, le plus souvent en ligne. Les chercheurs de la Haute École Zurichoise des Sciences Appliquées et de l'Université de Saint-Gall constatent aussi que le sentiment de sécurité faiblit légèrement dans les rues, même si la Suisse reste perçue dans l'ensemble comme un pays sûr. En France, les organisations lycéennes et le ministre de l'Éducation nationale ont rendez-vous cet après-midi pour aborder une nouvelle fois les problèmes de bâti scolaire, de Parcoursup et les emplois du temps. Rencontre prévue à 17h30 alors que ce matin, certains lycées étaient toujours bloqués par les protestataires. Troisième journée de violence consécutive en Albanie. À Tirana, la police a de nouveau employé gaz lacrymogène et canons à eau contre des étudiants réclamant la démission d'Edi Rama. Après des assauts contre des bâtiments ministériels et plusieurs dizaines de blessés, le Premier ministre refuse de céder et accuse l'opposition de vandalisme. En Russie, le rédacteur en chef du média indépendant Novaya Gazeta a été arrêté après une perquisition à son domicile. C'est ce qu'annonce le journal, classé par les autorités russes d'agents de l'étranger. La rédaction a perdu le contact avec Sergueï Sokolov aux alentours de midi ce jeudi, juste avant une réunion éditoriale qu'il devait présider. Bastion historique de la presse indépendante en Russie, Novaya Gazeta s'est souvent trouvée dans le viseur des autorités en raison de ses enquêtes sur les violations des droits humains. En Valais, la cérémonie prévue le 1er janvier pour commémorer le premier anniversaire de l'incendie du Constellation n'aura pas lieu à Crans-Montana, mais dans la commune de Grosne, de l'autre côté du Rhône. Le gouvernement a pris cette décision à la demande de plusieurs familles. Céline Amodru, première candidate à sortir du bois pour succéder à Guy Parmelin au Conseil fédéral. La conseillère nationale genevoise de 47 ans, également vice-présidente de l'UDC Suisse, a annoncé ce matin sa décision à la presse en mettant en avant l'importance d'une représentation romande. L'Inde devrait s'imposer en 2027 comme la quatrième économie mondiale. Le pays le plus peuplé du monde supplanterait ainsi le Japon, qui se verrait même relégué au sixième rang derrière le Royaume-Uni, selon des projections du Fonds monétaire international. Le trio de tête reste les États-Unis, la Chine et l'Allemagne. On termine avec la météo. Aujourd'hui et demain, quelques bancs de brouillard sur le plateau et dans les vallons jurassiens. Ailleurs, ce sera bien ensoleillé. Température au plus frais, minimum 8 degrés, maximum 20. Samedi sera quant à lui très nuageux au nord des Alpes avec des précipitations durant la journée. Ce sera un peu plus sec dans le Valais, mais ce sera malgré tout couvert et des limites pluie-neige qui s'abaisseront vers 2000 mètres en soirée. Des températures un peu plus fraîches donc, 14 degrés l'après-midi et 10 au plus frais.
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Repérage, couleur 3. 23 ans et déjà en tête de liste des artistes les plus surveillés de la nouvelle génération hip-hop. Originaire de Chicago, Earth Sign Shells, de son vrai nom Chelsea Clark, écrit, chante, rappe et réalise elle-même une partie de son univers artistique. D'abord orientée vers le R&B et la soul, elle s'est rapidement imposée avec cette écriture très personnelle, ces changements de flow surprenants et cette énergie scénique dévastatrice. La carrière de Earth Sign Shells a pris une nouvelle dimension avec Daddy Died, nouveau repérage sur Couleur 3. Dans Daddy Died, Earth Sign Shells raconte le deuil après la disparition de son père. Avec une sincérité désarmante, elle explore toutes les étapes de la douleur, le choc, le déni, la colère et l'incompréhension.

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3: En France, la mobilisation lycéenne s'est muée en un véritable mouvement de violences urbaines. Les mots de Sébastien Lecornu aujourd'hui, le Premier ministre, qui dit redouter de nouveaux débordements ce samedi lors de manifestations contre la vie chère où les gilets jaunes menacent de revenir sur le devant de la scène en convergeant avec les protestataires étudiants. Tout en reconnaissant une fatigue des Français, Sébastien Lecornu accuse l'opposition d'instrumentaliser cette colère à l'approche de la présidentielle. Le ministre français a par ailleurs annoncé aujourd'hui également le déblocage d'une enveloppe entre 500 et 700 millions d'euros pour le plan de relance agricole 2027. L'Ukraine reprend ses frappes contre les raffineries russes ce jeudi, bravant ainsi la trêve énergétique voulue par Donald Trump. Dans le Financial Times, Volodymyr Zelensky officialise la fin de cette pause alors qu'une importante raffinerie a brûlé près de Moscou. En plein bras de fer avec Washington qui a restreint le réseau Starlink, Kiev exige des missiles patriotes pour envisager un cessez-le-feu. Le bilan humain continue de s'alourdir en mer Noire. La Roumanie annonce 7 marins disparus après un incendie à bord du chimiquier Wine Trader. C'est le deuxième incident en 24 heures dans les eaux roumaines, alors que les attaques attribuées à des drones russes contre des navires civils se multiplient. Face à ces frappes répétées, la Roumanie et la Bulgarie réclament à l'OTAN un renforcement urgent de leur défense anti-drone. Céline Amodru se porte officiellement candidate au Conseil fédéral. La conseillère nationale genevoise, vice-présidente de l'UDC, a annoncé ce matin vouloir prendre la succession de Guy Parmelin. Les prétendants UDC ont jusqu'au 23 octobre pour se déclarer avant l'élection prévue en décembre prochain. La suppression des primes versées à d'anciens cadres supérieurs du Crédit Suisse était bel et bien légale. Le tribunal fédéral a accepté un recours déposé par la Confédération et UBS. Supprimer les primes relevait d'un intérêt public majeur, estime l'ETF, pour éviter que des bonus soient financés par des fonds publics. Dans le canton de Vaud, les escroqueries aux faux policiers, faux banquiers ont déjà fait perdre près de 7 millions de francs depuis le début de l'année. Ces arnaques touchent surtout des personnes âgées. Malgré l'interpellation de plus d'une centaine de suspects, les forces de l'ordre appellent à la plus grande prudence. Ne donnez jamais vos cartes ni vos codes par téléphone. Sommet annulé en Arabie Saoudite. La rencontre prévue le 24 octobre prochain à Riyad entre l'Union européenne et le Conseil de coopération du Golfe est reportée sans date connue pour l'heure, et ce pour des raisons de sécurité. Le Royaume subit des attaques répétées des Houthis, lesquelles se sont fortement intensifiées ces derniers jours, perturbant notamment le trafic aérien. L'aéroport international King Khaled de Riyad est d'ailleurs pour l'heure fermé. L'Angleterre n'est pas particulièrement connue pour son aridité et pourtant, plusieurs zones ont été placées en état de sécheresse sévère. C'est ce qu'annonce aujourd'hui le ministère britannique de l'Environnement, décrivant des conditions météorologiques extrêmes et sans précédent, avec de très faibles stocks en eau dans certains réservoirs. Certaines parties des Cornouailles, du Devon, du Dorset, du Somerset ou du Sussex dans le sud de l'Angleterre sont passées dans le rouge après une période estivale considérée comme la plus sèche depuis plus d'un siècle. Météo ici, pas vraiment de pluie non plus. Du soleil, malgré quelques voiles nuageux cet après-midi, des températures qui iront jusqu'à 19 degrés. Demain, on aura quelques bandes brouillard en dessous de 700 mètres, mais ils se dissiperont en matinée. Et puis, samedi, ce sera très nuageux au nord des Alpes, avec des précipitations et un temps plus frais, jusqu'à 14 l'après-midi.
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1: Le chantier de l'A412 peut continuer. C'est la décision rendue cet après-midi par la Cour administrative d'appel de Lyon. L'A412, c'est cette autoroute qui doit relier Thonon-les-Bains à Machy, alors et de Genève, dans le Chablais français. Vivement contestée par des associations environnementales et citoyennes, plusieurs recours ont été déposés. Une mesure d'urgence demandait l'arrêt des travaux, le temps que la justice tranche notamment sur la légalité de l'autorisation environnementale déposée pour le chantier. La ville de Genève, qui demande aussi l'arrêt des travaux, aura quant à elle son audience dans 2 semaines. Israël serre la vis pour le personnel navigant de Suisse. Le gouvernement renforce ses conditions d'entrée sur son territoire pour les équipages aériens étrangers. Après la tentative d'attentat déjouée sur un avion de Fly Dubai fin septembre, Tel Aviv durcit donc le ton. Les membres d'équipage ressortissants de 29 pays ne sont plus autorisés à atterrir sur son sol, même avec un passeport suisse. La compagnie aérienne suisse a réorganisé ses plannings et assure que ses liaisons quotidiennes ne sont pas perturbées. L'Alliance Sécurité Suisse lance aujourd'hui sa campagne pour assouplir la loi sur le matériel de guerre en vue du vote du 29 novembre. La réforme propose de revoir le cadre légal en matière d'exportation et de réexportation des armes. Aujourd'hui, des États alliés européens n'achètent plus de matériel de guerre en Suisse en raison de la loi actuelle trop restrictive, nous dit l'Alliance, qui regroupe le camp bourgeois et des associations économiques. Des pluies torrentielles historiques paralysent Istanbul. Les inondations ont fait au moins 3 morts et plusieurs disparus, emportant des véhicules et inondant des quartiers entiers. La métropole turque vit ses pires précipitations depuis le début des relevés en 1942. Alors que le trafic aérien était fortement perturbé, les écoles fermées jusqu'à la fin de la semaine, les autorités appellent les habitants à rester chez eux. Le président ukrainien Volodymyr Zelensky est arrivé à Bruxelles pour des rencontres avec les dirigeants de l'OTAN et de l'Union européenne dans l'espoir d'obtenir une pression réelle sur la Russie. Des réunions importantes sont prévues aujourd'hui, déclare Zelensky. Des rencontres avec le secrétaire général de l'OTAN, Mark Rutte, le président français Emmanuel Macron, le premier ministre polonais Donald Tusk ou encore ses homologues belges et danoises. 3e journée de violence en Albanie. À Tirana, la police a de nouveau employé des gaz lacrymogènes et des canons à eau contre des étudiants réclamant la démission d'Edi Rama. Après des assauts contre des bâtiments ministériels et plusieurs dizaines de blessés, le Premier ministre refuse de céder et accuse l'opposition de vandalisme. Aujourd'hui, ce sont les ruines laissées par des mains qui ne sont pas et ne pourront jamais être des mains d'étudiants, a-t-il déclaré. Chacun est responsable devant la loi et tous ceux qui ont contribué à ce chaos en paieront certainement le prix. En ski alpin, c'est un nouveau coup dur pour Alexander Amod Kilde. Le skieur norvégien, vainqueur du classement général de la Coupe du Monde en 2020, a subi une rupture du tendon d'Achille lors d'un entraînement au Chili, à 10 jours seulement du lancement de la saison. Alexander Amod Kilde avait déjà été victime d'une lourde chute lors de la descente de Wengen en 2024 et il n'était revenu qu'après une convalescence de presque 2 ans. Ce soir et cette nuit, un ciel en bonne partie dégagé malgré des voiles de nuages élevés. Demain, un temps assez ensoleillé malgré quelques nappes de brouillard entre 600 et 700 mètres sur le plateau, dans les ombres, dans les combes du Jura également. Mais ces ombres ne se dissiperont vers la mi-journée, des températures allant de 7 à 19 degrés. Puis samedi, ce sera très nuageux au nord des Alpes avec des précipitations durant la journée.
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7: Bonjour et bienvenue dans la première heure des bras cassés, celle qui ouvre grand ses bras à un invité. Aujourd'hui, nous recevons Niels Martenet qui vient nous présenter un projet un peu fou. On se réjouit.
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2: Voilà, pardon. Donc, tiens, remets un 10 parce que j'ai un petit problème avec mon boîtier. Vas-y, pardon. Je sais pas où je suis. Programme 1. Pourtant, vous m'entendez ?
3: Moi, je t'entends, c'est super.
2: Vous m'entendez ? C'est magnifique.
3: Ah, les aléas du direct.
2: Non, parce que tu sais que tu peux par exemple mettre espace 2 si j'appuie là, tu vois.
3: C'est vraiment en plus des petits boutons. Oui. Moi, si c'est moi qui fais avec mes gros doigts.
2: Avec mes grosses patounes, pourtant j'ai pas des gros. Bon, bref, c'est dommage de commencer comme ça. Bonjour Nils.
4: Salut, quelle intro.
2: Oui, voilà, bah, tu sais, on est encore en train de prendre nos marques ici, même si ça fait quelques mois, mais voilà. Nils, si tu n'es pas Nils Maxwell, parce que voilà, les gens qui écoutent Les Bras Cassés tous les jours connaissent Nils Maxwell, qui est donc un humoriste. Toi, tu es Nils Martenet.
4: Voilà, les mêmes initiales, mais globalement pas le même nom. Ouais.
2: Voilà, et je te présente face à toi Greg Leresch.
5: Wow.
4: Salut Greg.
2: Greg Leresch, un intermittent du spectacle.
3: Oui, ouf alors, la vie. Hein.
2: Un humoriste aussi des bras cassés qui a accepté de dresser ton portrait.
4: Trop chaud.
2: Donc c'est rien que pour toi. Enfin, peut-être que c'est plus large que juste ta personne, enfin tu verras. C'est parti.
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3: Le cinéma, ouais, les paillettes, les tapis rouges, les millions de recettes, les stars. Ah, mais qui n'a jamais rêvé de faire du cinéma ? Qui ne s'est pas rêvé en héros ou en héroïne ? Rouler des pelles sous la pluie dans un grand moment romantique ? Qui n'a pas rêvé de crier « Action !» Ouais, couper ! Avec un gilet à poche, qui n'a jamais voulu faire un clap ou faire un discours aux Oscars et remercier Dieu de lui avoir donné des jambes pour arriver jusqu'ici. Ouais. Merci Dieu. Enfin, ça, c'est ailleurs, parce qu'en Suisse, on remercie personne aux cérémonies. Parce qu'on gagne pas, enfin, pas d'Oscar. On gagne des trucs, on n'est pas nul à chier, mais quand même, des fois, moi, le cinéma suisse, j'ai l'impression que c'est regarder le nouveau film d'Ursula Meyer qui se passe à la montagne et où à la fin, au fait, c'est sa mère. Ouais, faut avoir vu les films. Je me moque du cinéma suisse, c'est un peu salaud. Déjà parce que les films d'Ursula Meyer, bah bon, c'est pas si pire. Et aussi parce qu'on a beaucoup de talent en Suisse. Et vous, Nils Martenet, bah, vous en êtes un des exemples. Réalisateur indépendant, vous travaillez aussi comme réal vidéo pour la 3. Et vous venez présenter The Dam, une œuvre transmédia avec un court-métrage tourné dans la grande distance, la musique live, enfin une sorte d'expérience immersive qui a l'air assez dingue. Réalisateur, bah c'est ça qu'on a, ça c'est ce qu'on appelle un métier passion. Ah, les métiers passion. C'est une forme d'esclavagisme, mais volontaire. C'est la version capitaliste du syndrome de Stockholm. En gros, c'est ton métier et c'est aussi ta passion. Mais c'est ton métier. Mais avant tout, ta passion. Mais quand même, c'est ton métier. Et pourtant, hein, c'est ta passion. Et donc, tu bosses beaucoup. Et des fois, on te donne des sous. Mais la plupart du temps, tu bosses beaucoup. Ouais. C'est une chance. Non, faut pas cracher dans la soupe parce qu'au départ, faut déjà être beau privilégié pour envisager les métiers passion. Je le sais, je suis comédien. Donc voilà, bon, c'est un bon métier passion, ça, comédien. Musicien aussi, gros classique. Plasticien, pas mal. Bon, réal, on est vraiment dans la même équipe, Nils. Et pour savoir, pour les personnes qui nous écoutent, si vous pratiquez un métier passion, c'est hyper facile. Quand tu dis ce que tu fais, si les gens y te répondent, ça doit quand même être super de faire ce métier. Et direct après, mais t'arrives à en vivre. C'est sans aucun doute que vous avez un métier passion et qu'il est encore temps de questionner vos choix de vie. Et il faut les deux items. Parce que par exemple, chirurgien, bah, ça doit être super de faire ce métier. Mais alors, personne ne se questionne sur s'il arrive à en vivre. Paysan, t'arrives à en vivre, mais alors vraiment, personne ne trouve super de faire ce métier. Alors que réalisateur indé, waouh, le cinéma. Mais t'arrives à en vivre. Et c'est vrai que le cinéma, ça fait rêver. Enfin, surtout celles et ceux qui en font pas, parce qu'un tournage, c'est quand même beaucoup ringuer du merdier. Déplier des trucs, porter des choses lourdes, foutre des gueuses, pas les servantes médiévales, hein, mais donc vraiment des sacs de sable lourds que tu poses sur des pour sécuriser d'autres trucs lourds. C'est se faire chier avec la lumière du jour, qui est jamais comme il faut, c'est dire aux passants, pardon, mais on est en train de tourner, c'est possible de pas passer par là. Ensuite, attendre qu'ils aient justement passé par là. Une fois que tout le monde est prêt, demander silence. Voilà, pardon, j'ai autre chose qui s'allume sur mon écran. Demander silence, gueuler moteur. Se faire répondre, s'en tourne, par le sondier qui va passer 12 heures les bras en l'air à tenir une perche, attendre le gars qui dit « caméra tourne » pour enfin lancer l'action en gueulant « action !» Et de là, il y a un comédien, mais qui préfère qu'on l'appelle acteur, qui fait le truc prévu quand il s'en souvient et qui sait son texte, puis après gueuler « coupé !» mais jamais assez fort visiblement parce que le sondier demande « t'as coupé ?» hein, et recommencer encore et encore et encore jusqu'à ce soit ou parfait ou alors qu'on a simplement baissé les exigences générales. Tout le monde est content ? Super, elle est bonne. Alors on range tout le matos qu'on a sorti pour le remettre dans le camion et recommencer ça, mais ailleurs. Voilà, hein. Il faut voir pour le croire. La somme monumentale de taf que ça représente pour sortir 15 minutes de film. Passion métier, oui, mais métier quand même. Et alors, pourquoi on s'inflige ça ? Eh bien, justement, à cause de la partie passion du bousin. Réalisateur, c'est celui qui réalise, qui fait, qui crée, et cette sensation-là, elle est vraiment super. Et j'ai aucune idée du financement de tout ça, mais ce que je sais, c'est que ça n'a pas tant d'importance, parce que de toute façon, c'est mieux de faire par passion que par métier. Nils, vraiment, je vous souhaite de garder longtemps cette passion, de réussir à en faire vraiment un métier, et surtout, de continuer à réaliser. Nils Martinet, bienvenue dans les bras.
2: Voilà, c'est bien un waouh comme réaction. Est-ce que ça ressemble à ton quotidien ?
4: Ouais, c'est assez juste. Non, c'était assez marrant. Malheureusement, les sous, ouais, c'est le gros point noir en Suisse pour le cinéma. Ouais. Ça, c'est clair. Donc, passion métier, passion, passion.
3: Passion, passion.
2: Passion, passion. Comment tu fais, comment tu payes ton loyer alors ?
4: Grâce à la 3 ces temps-ci.
2: Le service public.
4: Exact, merci le service public, merci l'Audimat. Non, bah, des petits projets, des publicités pour faire rentrer de l'argent. Et puis après, je fais des clips ou des trucs un peu plus créatifs pour me nourrir, pour nourrir l'âme. Et puis, The Dame, c'est clairement le plus gros projet depuis 3 ans là, dans ma vie.
2: Et on va avoir le temps d'en parler juste après. Peut-être pas ce morceau, on va pas mettre ce morceau tout de suite, on va en mettre un autre, on le garde pour plus tard. Hein, puisque effectivement on va parler d'un court-métrage, d'un concert, bref, d'un truc super, et dépêchez-vous parce que c'est presque complet. Voilà, on a le temps, on va se poser, Nils, le temps que tu, voilà, que tu digères le portrait de Greg, qui était aussi grand que toi, Greg.
3: Oui.
2: 2m6.
3: Ouais, c'est vrai.

0: C'était Eminem, de Real Slim Shady. Nous sommes toujours en compagnie de Nils Martenet, réalisateur donc du court-métrage, comment on dit, The Dame ?
1: Ouais, The Dame avec un accent ou pas d'accent, ça dépend comment tu te sens, quoi.
0: Voilà, bah, c'est quoi l'accent de Montais, par exemple, puisque tu...
1: The Dame,
0: ça se passera à Montais, donc un court-métrage de 18 minutes sur un sujet pas très festif, mais tristement actuel, donc la soumission chimique en boîte de nuit, mais on va pas vraiment voir ça.
1: Non.
0: Voilà. Enfin,
1: on va voir de la soumission chimique, mais on va pas voir les scènes dramatiques immontrables à l'écran, je crois.
0: Non. Donc, The Dame, un court-métrage que tu as réalisé, que tu as co-écrit.
1: Mmh. Ouais, j'ai co-écrit avec les deux initiateurs du projet qui font partie du coup de Projet Noir Brouillard, qui sont aussi les compositeurs de toutes les musiques. Et du coup, l'œuvre est vraiment entièrement originale, du script au film jusqu'aux musiques. Ouais.
0: Voilà, et tout à l'heure, Greg Lerèche disait que voilà, le cinéma suisse, ça ne gagne pas des Oscars, mais vous avez déjà quand même 4 victoires.
1: Mm-hmm.
0: On en est où ? Enfin, quand tu nous as écrit il y a 2 mois, c'était 4 victoires, 2 sélections. Vous en êtes où actuellement ?
1: C'est à peu près ça. Maintenant, on est à 7, 8 sélections en tout, victoires et tout. Donc, ouais, on est trop contents. Sur 30, 10 non-réponses, 10 non sélectionné et 7 ou 8 prix, donc c'est vraiment fou pour
0: à
1: notre
0: échelle. C'est un peu le carton.
1: Ouais,
0: non, bah c'est oui, cool. Clairement, hip hip hip, enfin hop suisse.
2: Ouais, c'est vraiment, vraiment méga bien. Est-ce que c'est t'envoies que le court-métrage ou est-ce que t'envoies tout le projet
1: Alors vraiment, on a fait le court-métrage qui dure 18 minutes, qui avait vocation de justement faire un tour des festivals pour aussi récolter quelques palmes pour montrer un petit peu, ok, on a bossé, on a été reconnu par d'autres pairs du cinéma, et maintenant, venez voir le ciné-concert, qui lui est un projet plutôt de 50 minutes.
0: Oui, parce que c'est ça, j'allais dire, comment on fait un concert de 50 minutes avec un court-métrage de 18 minutes ?
1: Avec des scènes exclusives, donc il y a vraiment des trucs qu'on verra jamais dans le court-métrage, et puis il y a aussi une notion où j'ai toujours une sensibilité musicale, j'ai fait beaucoup de clips pour des artistes de la région et tout, c'est un truc qui me parle beaucoup. Et donc il y en a 4 dans la version ciné-concert où c'est vraiment de l'habillage musical, mais tout a été réfléchi à la base pour quoi.
0: Ouais. Donc ça va être un très beau spectacle, ça se passera au Kremlin, parce qu'il y a 2 dates, mm-hmm. Donc les 23 et 24
1: octobre prochain, ouais.
0: Et donc la première date est déjà sold out.
1: Ouais, il reste quelques places pour le samedi, donc dépêchez-vous.
0: Alors à ton avis, qu'est-ce qui fait que les gens se sont jetés comme ça sur les billets ? C'est vrai que c'est rare de voir un film avec un groupe, enfin un peu comme à l'époque.
1: Mm-hmm. Oui, c'est vrai qu'à l'époque du cinéma noir et blanc, c'était ça, c'était l'orchestre qui faisait la musique en live, il n'y avait pas de dialogue. Tu peux répéter la question ?
0: Est-ce que, enfin, comment tu expliques que les gens se soient rués comme ça sur ces deux soirées ciné-concert ? Tu penses qu'il y a une envie vraiment de revenir en salle et puis d'assister à quelque chose voilà, qu'on ne voit pas tous les jours.
1: Ouais, c'est ça, j'espère l'originalité du projet quand même. Le fait que ce soit entièrement fait chez nous, avec des gens de la région, avec que des talents de la région, que ce soit des techniciens, techniciennes ou actrices, acteurs. On a que des gens d'ici, donc ça aussi c'est chouette. Et je pense que le copinage, les gens qui veulent voir les copains, machin. Je sais que le vendredi, moi j'ai énormément d'amis qui viennent le voir, donc je pense que voilà, ça, on a réussi à remplir grâce à ça. Puis maintenant le samedi, on essaye de faire de la promo, quoi.
0: Ouais. Voilà, mais c'est bientôt complet, donc n'hésitez pas. Hein, ça se passera donc au Kremlin, un cinéma, un endroit assez magique aussi lui, parce qu'il est resté dans son jus.
1: Ouais, exact. C'est un vieux cinéma des années 40, je crois.
0: Voilà, à Montais où il se passe plein de choses, pas que du cinéma. Il y a des concerts, il y a du stand-up, il y a plein de choses. Voilà, ça fait vraiment vivre le centre de Montais. Et là, on va écouter justement ce morceau, enfin un des morceaux qui sera joué au théâtre, enfin au cinéma Kremlin, donc Projet Noir Brouillard.
1: Exactement, ça c'est le nom du groupe et cette chanson-là, elle s'appelle pas en fait, parce que c'est un moment du film qui est intense, où on a justement réussi à transformer cette scène qui est douloureuse en chorégraphie de danse. Et puis, cette chanson, elle s'appelle Silenced. Parce que la plupart du temps, c'est mis au silence, on donne pas forcément la parole ou on n'ose pas en parler. Donc voilà.
0: Voilà, donc méditez sur le sujet en écoutant ce morceau. Et on revient après avec toi, Nils.

0: Eh bien, ça aurait été dommage de le couper. Projet Noir Brouillard, donc le morceau titre de ton ciné-concert, de ton film The Dame, donc un court-métrage qui, on l'a compris, durera plus que 18 minutes au Kremlin, hein, puisque c'est un ciné-concert. C'est pas tous les jours qu'on assiste à ça, donc voilà, réservez votre samedi ou vendredi, enfin surtout le samedi, puisque le vendredi, on l'a dit, c'est complet. On est toujours en compagnie de Nils Martenet. On parlait tout à l'heure de cette rafle comme ça de prix. D'après toi, alors c'est toujours difficile hein, comme question, mais à ton avis, qu'est-ce qui a touché les membres des jurys différents pour vous offrir ce prix? C'est le traitement du sujet ou c'est le sujet lui-même?
1: Sûrement un peu des deux. Parce que le sujet, je pense qu'il a déjà été plusieurs fois abordé. Je suis allé à un festival à Reims l'année passée où j'ai vu plusieurs courts-métrages avec cette thématique, mais vraiment pas du tout cet axe-là. Du coup, je pense que le traitement et puis la qualité de l'image, parce que on avait vraiment très peu de budget pour réaliser ce projet. En vrai, on a réussi à récolter 40 000 francs.
0: Par crowdfunding.
1: Alors 10 000 francs d'un crowdfunding, 10 000 francs de l'État du Valais, 10 000 francs des petites entreprises. On a fait un peu le tour. On a essayé de gratter où on pouvait.
0: Alors les gens se disent waouh, mais c'est beaucoup. Non, c'est pas beaucoup pour un projet d'une telle envergure.
1: Ah ouais, non. On s'est vu deux fois par semaine pendant deux ans pour l'écrire à trois. Ensuite, on a fait relire. On a fait des séances où on a proposé à une quinzaine de femmes différentes de le lire quand même, parce qu'on voulait pas non plus faire comme si on savait tout sur ce genre de truc. Donc on s'est quand même pas mal renseigné, on a lu et tout. Et puis pour faire le film, on l'a tourné en 10 jours quand même, 11 jours, avec une équipe d'une trentaine de personnes en moyenne. Donc ça coûte des sous, quoi.
0: Donc tout le monde a été payé 12 francs à peu près, c'est ça que je suis en train de nous dire. C'est souvent les courts-métrages.
2: Tu me tapes dans le dos.
0: Allez, ouais. Tu viens jouer gratos.
1: Et une soirée pizza, et hop.
0: Du coup, les prix dans les festivals, c'est un peu la récompense.
1: Ouais. En soi, on gagne rien si ce n'est du respect des pairs, si ce n'est que de mettre des petits lauriers sur notre affiche.
2: Et ça permet aussi de le diffuser, de le montrer, que les gens le voient et que tu saches aussi que ce que tu as fait, c'est quand même t'es dans l'axe de quelque chose et que tu tiens un truc. C'est quand même un système assez important dans le ciné indépendant de présenter ces trucs en festival.
1: Ouais, absolument. En fait, il n'y a pas vraiment de vie pour un court-métrage. Les plateformes ne les proposent pas forcément. Je sais qu'il y a une émission à la RTS qui fait une émission dédiée au court-métrage, mais sinon, on peut les consommer nulle part, en fait. Donc, voilà, en tout cas, le cinéma professionnel suisse n'investit pas dans le court-métrage parce qu'en fait, on ne va rien pouvoir en faire.
0: Et pourtant, c'est une carte de visite, justement, pour décrocher des fonds pour un long-métrage.
1: Par exemple, oui, exactement.
0: Tu es déjà en train d'écrire sur un long-métrage, Nils Martenet?
1: Non, alors moi, j'en ai un en tête que je bosse un petit peu en fond depuis quelques années. J'attends en soi de comment dire ça, sans vouloir être trop mégalo, mais d'avoir un truc de renommée, de se dire « Ok, on peut faire confiance à ce réal pour lui donner l'investissement pour qu'il puisse faire un long métrage. » J'attends un peu ce moment-là, donc c'est aussi pour ça que moi je fais des plus petits projets entre deux, des trucs pas payés où on se fait chier pendant 3 ans, on transpire et on peut enfin proposer quelque chose. Donc jusqu'à ce qu'un jour, on dise « Ouais, c'est bon. » Ce gars-là, il peut faire un film, on lui fait.
0: Il est solide.
1: Ouais.
0: Vous avez tourné à la Grande Dixence. Alors comment ça s'est imposé, cet endroit?
1: On est valaisans. Déjà, on était valaisans. En fait, le processus était assez marrant. D'abord, on savait qu'on voulait faire dans une boîte de nuit. Parce que forcément ça parle de ça, la soumission chimique. C'était une période où par exemple le MAD était pas mal critiqué, puis après on a joué avec les lettres pour pas que ce soit le MAD, puis en fait à l'envers ça fait un DAM, puis en fait DAM ça veut dire un barrage en anglais, puis après on s'est dit putain, un barrage, on en a plein. On en a plein par chez nous, dont le plus gros d'Europe, en fait. Donc, allons filmer là-bas.
0: Ouais. Mais c'est assez facile. On peut, comme ça, les appeler.
2: Faut sonner, une sonnette en bas, tu viens.
1: Il y a trois entreprises. Il y a les gestionnaires, il y a les gens à qui ça appartient. Et puis, encore d'autres entreprises qui font des visites. Il fallait qu'on on leur explique ce qu'on voulait faire aux trois, que les trois soient d'accord. Donc, en soi, quand c'est un projet sérieux, oui, ils sont assez d'accord, ils sont assez ouverts.
0: Après, c'est pas facile au niveau du son, de la lumière. Vous êtes mis quand même des...
1: Oui, on a mis la barre haute et il fait froid, il fait 6 degrés en permanence. Ouais. Notre comédienne, elle a joué en petite robe pendant 2 jours à 6 degrés. Donc, gros big up à Charlotte.
0: Bravo, ça. Charlotte.
2: 2 semaines d'assurance maladie.
0: Charlotte Grosjean, on va la nommer. Voilà. Il y a un endroit assez magique aussi, c'est les Salines de Baie. Est-ce que vous êtes déjà allé visiter les Salines de Baie ?
2: Ouais, à fond.
0: Et au milieu, tout d'un coup, tu as une espèce de décor de James Bond.
1: Ouais, c'est vrai, ça
0: l'est. C'est incroyable. Et personne n'est jamais allé tourner là-bas.
2: C'est pas très praticable, non ?
1: J'ai fait un clip là-bas.
0: Ah, attends, voilà.
1: J'ai fait un clip pour un groupe de musique il y a 5-6 ans là-bas. Ouais, ouais. Et ben, c'était un bordel pour amener le matos. Ouais. Parce que tu dois prendre le petit train.
0: Mais on est d'accord que c'est magique à l'intérieur.
1: Oui, c'est
0: magique. Ah, alors je suis contente, tu vois, que. Parce que nous, on était allés pour faire de la radio et je m'étais dit, il faudrait vraiment tourner des. Et tu l'as fait, c'est magnifique. Allez, on écoute un petit morceau et puis on termine cette interview avec. T'es tellement sympa, Nils.
2: Hein ?
0: C'est vrai.
2: On termine l'interview avec T'es tellement sympa, Nils.
0: Avec Nils, on va le garder 5 minutes encore.

0: Nils Martenet. Nils, pourquoi tes parents t'ont appelé Nils? Nils
1: Nils Holgersson avec les oies. Vous voyez l'histoire ou pas?
0: Oui, ouais. Ok.
1: Exact.
0: Voilà.
2: C'est vraiment ça, ils ont vraiment apprécié le... Ouais, pardon, j'enchaîne sur ce truc, mais c'est fou. Ouais. Ils ont vraiment aimé cette histoire.
1: Mais ouais, mais en vrai, tu vois, c'est un 5 pages hallucinant avec des beaux dessins.
2: Ouais.
0: Donc t'étais prédestiné à écrire des histoires.
1: Ouais.
0: Voilà. C'est
2: mais pas du tout suédois, quoi.
1: très peu
0: Écoute,
1: suédois.
0: C'est un suédois de Montaigne, quoi. On rappelle donc le ciné-concert avec donc, des images que vous ne verrez que au Kremlin. Ce sera les 23 et 24 octobre au Kremlin à Montaigne, en Valais. Le 23, c'est complet, donc dépêchez-vous pour le 24. Il y a un site internet qui s'appelle nilsmartenet.ch, tout simplement, voilà, où vous pouvez aller voir toutes les infos. On a envie de dire, bah, c'est dommage que ce soit qu'au Kremlin. Est-ce qu'il y a une idée de proposer le projet ailleurs ?
1: Bah, là, pour l'instant, on a tellement... Honnêtement, tellement bossé sur le truc, le montage, on a fini le tournage en janvier, on a fini le montage du court-métrage en juin pour le faire passer en festival, et puis là, j'ai fait le montage de la version longue que j'ai fini la colo récemment, enfin cette semaine, pour dans deux semaines. Donc en fait, aussi le reste de l'équipe de prod, on est un peu essoufflé du projet, donc là on veut jouer au Kremlin, et puis l'année prochaine, on espère le jouer au Crochetant. Et puis en 2027, ouais, lui faire une petite tournée en francophonie, voire plus si on arrive.
0: Et puis bon, 50 minutes à 1h20, on va dire, enfin à 120 minutes, on est presque sur un long métrage. Vous auriez pu presque en faire un film. Non, bah non, évidemment que non, mais voilà, c'est dommage de. Mais donc, voilà, dépêchez-vous. Ça sera, je le répète, le 24 octobre au Kremlin à Montaigne. On va te souhaiter on va dire concert, débat après, j'imagine que les gens vont rester, vont vous poser des questions, non ?
1: Oui, enfin un petit Q&A, ouais, on profite de répondre aux questions des intéressés, ouais.
2: Toi, tu fais quoi pendant le spectacle ? Tu regardes juste ?
0: Ils se rongent les ongles ?
1: Bah, ouais, à la base, je pensais paniquer jusqu'à ce que ça finisse et quand les gens applaudissent, pleurer, puis finalement, il fallait un Ingelight, puis on n'a plus de pognon, alors je vais devoir faire un Ingelight.
2: Voilà. Ah, je me disais quand même, il n'y allait pas.
1: Oui, voilà. Donc non, là, sur la semaine de répétition, moi je vais faire de la déco, des machins comme ça, puis après je vais m'entraîner à faire un peu de lumière.
0: Voilà, et on va retourner sur nos pattes, c'est-à-dire un métier passion, on l'a compris, il y a énormément d'heures de boulot pas payées, il y a beaucoup de passion, il y a beaucoup d'engagement, donc on était ravis de te recevoir, toi et toute l'équipe par extension, dans les bras cassés. Très belle suite à vous.
1: Merci beaucoup, gros bisous.

0: Buddy Move In, c'était les Beastie Boys à l'instant sur Couleur 3, la la la la.
1: C'est mon groupe préféré.
0: C'est vrai ?
1: Ouais.
0: Oh, bah ça me fait plaisir alors. Ça veut dire que tu es en bonne...
1: J'étais sûr que tu savais en fait, je pensais que c'était vraiment pour moi.
0: Peut-être que c'est Jazz qui sait quoi.
1: Elle fait non.
0: Elle a regardé au-dessus de ton épaule.
1: Elle dit oui. Elle dit oui.
0: Et c'est pas facile de regarder au-dessus de ton épaule.
1: Non.
0: Pour voir ce que t'écoutais.
1: Elle a regardé sous mon aisselle.
0: Ah bah voilà. On est si bien sous ton aisselle.
1: Bah oui. Venez. Il y a de la place.
0: Donc tu es en de bonnes conditions pour jouer au jeu de la réplique.
2: La réplique. Vous voulez un whisky?
3: Coche 4, non.
2: Vous voulez pas un whisky d'abord?
4: La réplique.

0: Le premier anniversaire de mariage, c'est les noces de quoi?
1: C'est les noces... C'est le premier anniversaire de mariage, déjà?
0: Quand as-tu été le plus heureux?
1: Je sais pas si on peut vraiment dire que je suis quelqu'un d'heureux de manière générale, mais c'est vraiment pas tellement la question. Je suis un peu étonné de ces questions.
0: Et quand as-tu été le moins heureux?
1: En fait, c'est moi votre thérapeute, monsieur, du coup, c'est vraiment plus simple déjà si vous me vouvoyez et si vraiment on arrive à mettre cette petite distance, non?
0: Qu'est-ce que tu aimes? Dis tout.
1: Écoutez, je veux bien faire un effort pour vous, pour avancer dans votre sens, mais ça va pas régler vos histoires. Moi, j'aime la saucisse à rôtir et j'aime l'odeur des champs en été.
0: Vous allez dire que ça ne me regarde pas, mais votre femme, vous trouvez opportun de la laisser ici?
1: Écoutez, c'est ma secrétaire. À un moment ou à un autre, j'ai aussi un petit cabinet, on travaille en famille, ma femme me fait l'accueil, je fais les thérapies cognitives. Qu'est-ce que vous voulez que je vous dise? C'est vraiment gênant. Revenons à votre mère. Alors, vous me parlez de votre relation avec votre mère.
0: Eh bien, le désert est un drôle d'endroit. Pour une femme, c'est très dur.
1: Oui, je comprends, avoir été élevé dans ces conditions, c'est vrai que c'est pas simple. Vous me disiez que vous faisiez des rêves récurrents de sable, que vous aviez de la peine à avaler votre salive souvent, c'est ça?
0: Vous avez remarqué qu'il y a des poules?
1: Je vais lui prescrire des antidépresseurs.
2: Non, mais je ris, mais j'imagine, c'est chez ton psy, puis il y a sa femme à côté sur le canapé.
1: Ben oui, elle prend les notes et tout ça, en sténo.
2: Tu sais qu'il dit rien?
1: Non, mais elle juste est juste là.
2: De temps en temps, il y a un petit regard, mais ah bon, ah, quand même.
1: Elle juge.
2: Oh, c'est un nouveau concept. Faut pas être parano, par contre.
1: Ouais, faut pas trop regarder son psy, je pense, parce que des fois, on voit dans ses yeux passer le jugement.
2: Bon. Est-ce que tu as reconnu le film?
1: Pas du tout.
2: Pas du tout, non, c'est pas évident. C'était Le Patient anglais.
1: Ouais, je l'ai pas vu.
2: Voilà, mais ce sont des très bonnes répliques. Hein,
1: elles sont vraiment très bien, ouais.
2: Elles sont très bien pour... Bah voilà, pour raconter, vous raconter, hein, parce qu'il y a quand même beaucoup de questions personnelles.
1: Oui, c'est...
2: Donc, je note, on a eu un psy aujourd'hui, on verra ce que les deux autres en font tout à
1: on
2: l'heure.
1: On ne doit pas leur dire, hein.
2: Ah bah non, surtout pas.
1: Ah ouais, ok.
2: Non, surtout pas. C'est magic.
0: Secret.
2: Allez, musique.

0: Bibi Vaplan, voilà, c'était du Romanche. On est content d'entendre du Romanche.
1: On s'ouvre.
0: C'est un morceau. C'est un morceau qu'on partage avec les autres radios suisses, publiques, pardon. D'ailleurs, si les radios privées veulent prendre nos artistes, allez-y, quoi.
2: Peut-être que David Guetta en fera un remix.
0: Je trouve que c'est super, voilà. Pendant que les dames, oui, ce sont des dames, pendant que les dames s'installent, gentiment mais sûrement, on va écouter encore un petit cadour, encore de la musique suisse, parce que oui, on est fiers aujourd'hui.
2: D'être suisse?
0: Ben oui, il y a plein de trucs super.
2: Ah non, on est fiers de la musique suisse, on n'est pas fiers d'être suisse.
0: Alors, d'être suisse, non, on n'a aucune fierté, mais voilà, qu'on ait des talents. Bon, allez, on y va, sinon on n'aura pas le temps d'écouter ce morceau. Cadour, oui, c'est suisse, madame, oui.
2: Ah, ça commence bien comme un truc suisse.

0: Ah oh non, on va devoir le couper avant la fin. Bon, ben voilà, c'était Kadour, Adou, Sinine, featuring Anouar, Kadour, Shérif. Et maintenant, bah, les shérifs, mais dans l'actu. Ouais. C'est pas pareil. Hein.
1: Oui,
0: c'est les infos, c'est parti.
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4: Les pays du G7 vont mobiliser plus de 2 milliards de francs pour aider les pays vulnérables à se fournir en engrais. C'est l'annonce du gouvernement français aujourd'hui. Réunis à Bangkok, les ministres de l'économie des 7 puissances mondiales ont pris cette décision alors que la flambée des prix de l'énergie avive les risques d'une crise alimentaire mondiale. L'Arabie Saoudite accuse directement l'Iran d'attiser le conflit au Yémen. Le royaume essuie des attaques sans précédent de la part des rebelles houthis depuis plusieurs jours, notamment contre l'aéroport de la capitale. Mais la diplomatie saoudienne affirme que Téhéran continue d'armer et d'entraîner le mouvement. Malgré des canaux de dialogue toujours ouverts, Riyad déplore le refus des houthis de participer à des pourparlers de paix. L'OTAN va mettre à son agenda les frappes de drones en mer Noire lors de sa réunion la semaine prochaine. C'est l'annonce du président roumain après deux nouvelles attaques dans la matinée et la disparition de 7 marins. Nicu Zordan, le président roumain, a également condamné ces attaques. Elles sont inacceptables et doivent cesser. Des vies, le commerce mondial et des infrastructures critiques sont en jeu, a-t-il déclaré. Ruag franchit une étape majeure dans l'intégration des F-35. L'entreprise d'armement suisse a signé un contrat avec l'américain Lockheed Martin pour procéder à l'assemblage final et aux essais de 3 avions de combat sur son site d'Emmen dans le canton de Lucerne. Ce projet industriel baptisé RIGI débutera à l'automne 2027. Il doit permettre à la Suisse de garantir son autonomie en matière de maintenance. Le chantier de la 412 peut continuer. C'est la décision rendue cet après-midi par la cour administrative d'appel de Lyon. La 412, cette autoroute qui doit relier à l'orée de Genève Thonon-les-Bains à Machy dans le Chablais français. Vivement contesté par des associations environnementales et citoyennes, plusieurs recours ont été déposés. Une mesure d'urgence demandait l'arrêt des travaux, le temps que la justice tranche, notamment sur la légalité de l'autorisation environnementale déposée pour le chantier. La ville de Genève, qui demande aussi l'arrêt des travaux, aura son audience dans 2 semaines. Céline Amaudru est officiellement candidate au Conseil fédéral. La conseillère nationale genevoise et vice-présidente de l'UDC a annoncé ce matin vouloir prendre la succession de Guy Parmelin. Les prétendants UDC ont jusqu'au 23 octobre pour se déclarer avant l'élection en décembre prochain. Nous ne sommes pas encore au stade du différend sur les marbres du Parthénon, réclamés par la Grèce au British Museum. Mais un bras de fer de haut vol oppose ces jours-ci le Royaume-Uni à la New York Public Library. Pour le centenaire de Winnie l'ourson, la reine Camilla semble tenter, en effet, de faire revenir au Royaume-Uni les peluches historiques d'Alan Alexander Milne. Mais la bibliothèque publique de New York, qui héberge la collection depuis près de 40 ans, refuse tout prêt royal. Les célèbres oursons resteront donc pour l'heure aux résidents permanents de la 5e avenue. Météo ce soir et cette nuit, un ciel en bonne partie dégagé malgré des voiles de nuages élevés. Demain, assez ensoleillé, quelques nappes de brouillard en dessous de 600 et 700 mètres sur le plateau, ainsi que dans les combes du Jura. Mais ces nappes de brouillard, elles se dissiperont vers la mi-journée. Des températures allant au plus frais de 7 degrés jusqu'à 19. Et puis samedi, ce sera très nuageux au nord des Alpes avec des précipitations durant la journée. Bien ensoleillé en vallée le long des Alpes le matin, des passages nuageux dans l'après-midi et quelques gouttes et puis une limite pluie neige qui s'abaissera vers 2000 mètres en soirée.
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1: Silencio, c'était Silencio. J'adore quand il y a un petit bout de silence derrière un YouTube. Voilà. Bon. Bon, vous allez peut-être me dire que je parle souvent d'agressions sexuelles, mais c'est pas moi qui impose la cadence, c'est l'actu. Et donc aujourd'hui, sur les bancs des accusés, un robot, ah bah on l'avait pas vu venir celui-là. Ah bah non. Alors c'est vrai qu'il y a des profils moins suspects que d'autres, hein, des profils à qui on serait tenté de donner le bon Dieu sans confession, comme par exemple Kermit la grenouille ou l'abbé Pierre. Mais non, dans les deux cas, il y a eu agression sexuelle. L'abbé Pierre a tendu sa couille gauche à chaque fois qu'on lui a pas touché sa couille droite. Et Kermit, la grenouille, a passé sa vie entière avec la main d'un inconnu dans son derrière. Pauvre Kermitou. Mais donc là, on parle d'un robot, donc d'une machine dépourvue de sexe, de libido et de système de reproduction. Mais comme le robot est une création de l'homme, il a hérité de tous ses travers. Oh là là, heureusement que l'homme, lui, n'a pas été créé à l'image de Dieu. Vous imaginez la déa du Seigneur, hein ? Ça nous ferait un bon Dieu pas très fréquentable. Donc merci les singes. Mais revenons à la machine. Un robot a donc été accusé d'agression sexuelle sur une adolescente de 16 ans dans la rue. Alors évidemment, ce tas de ferraille n'a pas agi tout seul, hein, puisqu'un robot, même s'il a deux bras et deux jambes, c'est rien d'autre qu'un aspirateur ou une voiture autonome. C'est l'homme qui programme ses actions. Et derrière ce robot, deux jeunes de 16 et 19 ans, deux jeunes bas du front qui ont programmé la machine pour agresser des jeunes filles et faire le buzz sur les réseaux sociaux. Alors, le robot aux mains baladeuses ne risque donc pas grand-chose à part la déchetterie, mais les deux jeunes, jusqu'à 2 ans de prison, hein, puisque c'est comme ça que se sont punis donc ce genre de fait en Allemagne. Alors évidemment, ils ne feront pas 2 ans de prison, hein, puisqu'il y aura forcément un avocat et un juge qui mettront ça sur leur jeune âge, avec des preuves à l'appui. Regardez, mes deux clients sont puceaux, ils s'aspergent encore de Axe FIFA. Ils ont dû demander à une machine d'agresser à leur place parce qu'ils ne savent pas comment ça fonctionne. Bref, ils ne feront pas 2 ans.
2: De l'Axe FIFA.
1: Mais si on met entre les mains de n'importe quel ado prépubère des machines capables de faire tout et n'importe quoi, c'est très inquiétant. C'est très inquiétant parce que qu'ils soient ados, trentenaires, en pleine crise de la quarantaine, quinca ou séniles sous Viagra, les hommes restent des hommes. Et s'ils sont aidés par des robots, Terminator se transformera en éjaculateur et nous, on aura en plus la charge mentale des machines sur le dos. Arrêtez la terre, je veux descendre. Et maintenant, au moins, on sait qui a piraté les congélateurs de toutes les grandes surfaces. En France, vous avez vu toutes les grandes surfaces qui ont été piratées. C'était forcément des puceaux qui trouvaient les frigos pas assez chauds. Hey, le frigo, t'es frigide ou quoi? Tiens, prends un peu de température, chaudasse. Ouais, définitivement, le futur est vraiment, vraiment très décevant. Sur ce, les bras du jour vont se présenter avec une tâche qu'ils aimeraient bien déléguer à un robot, Greg Leresch.
2: Ben, moi, c'est séparer les couvercles des pots en verre avant d'aller à la déchetterie.
1: Ouais, c'est vrai.
2: C'est vraiment une activité.
1: C'est fastidieux.
2: Mmh. C'est pas fastidieux, c'est vraiment nul. C'est vraiment nul, c'est juste... Tu fais, nul.
3: Après, okay. Si tu me donnes 20 balles, je le fais. Hein. Moi, c'est...
2: Non, mais tu sais quoi?
3: Franchement,
2: sûr.
3: Vas-y, on s'écrit.
2: Viens.
1: Allez, 20 balles. Eve à Wizerat ou comment
3: comment gratter.
1: Mettre du beurre dans ses épinards. Alors, et toi?
3: Moi, je pense que je demanderais au robot de défaire et de refaire mon lit tous les dimanches soirs. Enfin, mettre la housse de couette, les draps, les têtes d'oreiller.
1: Pas juste ouvrir la couette.
3: Non, la literie.
1: D'accord.
3: Non,
2: meuf, juste... 20 balles, moi, je le fais.
3: Ah bon,
2: hein.
3: Ouais. Mais bête d'idée. Attends, on va monter un business.
1: Ok, bon, c'est bien. Moi, je suis contente si on peut arranger tout le monde.
2: Les
1: avec
2: intermittents,
1: un petit peu
2: les
1: de...
2: intermittents entre nous.
1: Voilà, un petit peu de troc. Et Christelle Di Marzo?
4: J'avais la même idée. Je voulais qu'il fasse mon lit en fait tous les matins. Parce que c'est chiant faire. Et puis, c'est hyper agréable, un lit fait. Mais bon, vu que tu le défais le soir même, c'est un petit peu fastidieux. Alors, je vais changer. Je vais dire ma déclaration d'impôt. Comme ça, elle sera peut-être faite à temps.
2: Meuf, 2000 balles et je la fais. Hein.
3: Putain, les tarifs augmentent. C'est l'inflation.
1: Ouais, ça vaut bien 2000 balles, quoi.
2: Franchement?
1: Ouais. Bon, après, il y a des robots déjà qui s'occupent de ça, ça s'appelle des comptables. Oh, bisous les comptables, c'est pas vrai, je vous respecte à fond, moi je suis incapable de faire une déclaration d'impôt.
4: Attends.
1: Déjà,
3: tout court. Ouais.
1: Non, mais c'est pas tant. La déclaration, c'est de trouver les papiers le jour J.
4: Mmh. Oh là là, ouais.
1: Voilà, moi ça serait trier ma paperasse.
2: Faut faire comme moi, faut avoir rien. Donc, vraiment vite.
1: Et même moi, j'ai un employeur, c'est tout.
2: Ah ouais.
1: Mais déjà, déjà, c'est compliqué pour moi.
2: Je sais pas.
3: T'as pas un beau classeur admin Valérie ?
1: J'en ai 12.
3: Oh.
1: Ils sont vides.
4: Oh.
1: C'est à partir d'une bonne intention.
4: T'as deux factures dedans.
1: Non, vraiment, j'ai des classeurs fédéraux orange, rouge, rose. Vraiment, j'ai acheté les classeurs parce que les couleurs.
4: Oui.
1: Mais, voilà.
2: Mais là, franchement, je pense que si tu fais un appel sur les ondes, tu peux vraiment trouver quelqu'un qui vient te faire ta déclaration d'impôt. Gratos, tu fais deux blagues, un café, je te jure, ça marche.
1: Alors j'ai trouvé, ça s'appelle l'amour.
3: Ah oui, c'est ça. Ah,
2: en plus, t'aimes ton comptable.
1: Ça s'appelle, je sais pas, peut-être l'assistana, je sais pas, voilà.
2: La curatelle.
1: Pas loin. Ça vous est jamais arrivé d'être nommé à l'époque, dans le canton de Vaud, on pouvait être nommé tuteur, curateur. Puis t'avais pas le choix de dire oui ou non.
2: Non.
1: Et moi, ils m'ont choisi, je sais, mais vous êtes fous.
3: Mais t'as curaté qui ?
1: Vous êtes fou.
2: Mais t'as curaté quelqu'un ?
1: Mais vous, non, parce que j'ai réussi à m'en sortir. Ils ont vu après, ils ont fait ah oui. Non,
3: ils ont tapé sur Google.
1: Non, mais j'ai aussi été, comment ça s'appelle ? Scrutatrice. Vous avez pas fait ça ?
2: Scrutatrice, ouais, moi j'ai fait ça. Scrutateur, j'ai fait ça.
1: Scrutateur.
2: En fait, pendant quand il y a des votations, tu vas.
1: Là, le dimanche matin, puis
4: ah,
1: tu vas.
4: Ah oui,
2: tu dépouilles. Ouais, tu dépouilles.
1: Oui. Ah. Moi j'ai tout fait, quoi. Enfin, là, celle-là, j'ai. Ouais, bref.
2: Toi, t'as donné pour l'État.
4: Ouais.
2: C'est beau.
3: Il te le rend bien.
2: Ça fait plaisir.
1: Voilà, en face, c'est Jessica Amar, qu'on n'a même pas présenté tout à l'heure. Bonjour Jessica.
0: Bonjour mon chaton.
1: Elle a mué un peu durant la nuit. Oui, Jessica Amar, on l'a pas présenté parce que dans la première heure, l'important c'est surtout l'invité. C'est pour ça qu'on oublie régulièrement le réal ou la réal qui est en train putain de stresser alors qu'il y a tout qui doit se mettre en place. Donc elle est avec nous. Beaucoup de femmes pour toi Greg.
2: Pas pour moi.
1: Ah bah non, pas pour toi, mais je veux dire avec toi.
2: Ouais, bah c'est bien, ça change. Continuez, vous êtes super.
1: Bah on va continuer.
2: Je reste un homme égocentré du coup.

0: c'était Beyoncé avec Break My Ball. Non, Break My Soul, pardon. Ah.
1: C'est moi le seul mec à cette table et c'est toi qui fais cette vanne.
0: Ouais, mais je suis la seule à avoir vraiment des balls au fond de la table, quoi. Allez, les plaisirs partagés.
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0: Les plaisirs partagés, c'est votre moment à vous, c'est votre, votre libre interprétation de la vie, du monde qui vous entoure. Vous pouvez raconter n'importe quoi, tant que c'est drôle. Voilà. Et puis, au bout de tout ça, il y a un sucre, c'est la chanson que vous avez apportée, que je choisirai ou pas. Voilà. On ne sait pas à ce moment précis qui va gagner les plaisirs partagés, mais on écoutera une chanson en entier. On va commencer par Christelle Di Marzo.
5: Comme disait Clint Eastwood, le monde se divise en deux catégories, ceux qui dansent au boom et ceux qui gardent les sacs. Il aurait mieux fait de dire ceux qui dansaient, parce que les booms aujourd'hui, c'est over-fatigue. Les kids de 12-13 ans ont déjà peur du jugement, peur d'être filmés, peur du lâcher-prise corporel. C'est si dommage, parce que les booms, quand t'appartiens à la première catégorie, comme moi, c'est magique. À 13 ans, tu fumes pas, tu bois pas, t'es plutôt en forme et tu peux danser jusqu'au bout de l'après-midi. Bon, tu danses un peu comme une merde parce que t'as pas fini ta croissance et que tes bras sont trop longs, mais tu t'éclates. Moi, ma mère, elle m'avait montré 2-3 moves avant ma première boom, notamment ce truc qu'ils faisaient dans les années 80, tu sais, quand tu bouges les épaules en cadence, comme ça.
0: Tu le fais bien.
5: Du coup, j'ai fait ça sur tous les morceaux, c'était n'importe quoi. Ça va super bien sur du Prince, mais avec Technotronic, c'est juste pas possible. Non. Et puis les booms, c'est les premiers émois avec les slow. Oh là là, les slow. Ah mon Dieu, faites que Patrick m'invite et qu'il propose... Et qui propose pas cette pouf de Sandrine. Après, je serai obligée de danser avec Léonard et son acné. En plus, c'est Still Loving You. Il dure 6 minutes. Si un bouton explose, je suis foutue. Est-ce que l'acné est contagieux? Heureusement, on se rattrapait avec le quart d'heure américain. On pouvait choisir notre partenaire. Ah, cette fois, Patrick, il est pour moi. Je vais trop lui toucher les fesses pendant le solo de guitare. Oups. Ode au boom et à la danse, donc, pour ce plaisir partagé. Promis, Valérie, si tu me choisis, je ne te peloterai pas.
0: Mais on va danser un slow si je te choisis, c'est ça?
5: Non, même pas.
0: Ok.
6: Chorégraphie.
5: C'est plus péchu.
7: Mais il y aura des chips dans des gobelets sur une table.
5: Des chips.
7: Avec des cotillons.
5: On va manger
0: avec
5: des chips.
0: Avec une déco à base de papier d'alu. J'ai fait ça.
5: Et des gobelets en plastique comme à l'époque.
0: Greg, c'est à toi.
6: Valérie, ce week-end, on entre dans la phase Mordor de l'année. On change d'heure, c'est-à-dire qu'on va reculer d'une heure et gagner une heure de sommeil. Je crois, quand il sera 3 heures, il sera 2 heures. Moi, gagner une heure de sommeil... Excusez-moi, je peux recommencer.
0: Ouais.
6: Excusez-moi, je m'excuse, je fais nimp. Je suis pas dedans. Jess, tu peux juste relancer le tapis depuis le début, s'il te plaît. Ce week-end, on entre dans la phase Mordor de l'année. On change d'heure, c'est-à-dire qu'on va reculer. Oh, non, je peux pas. Désolé. Stop. Non, franchement, là, je vais pas faire de vanne sur le changement d'heure. Là. On s'en fout, en fait, non? Non, je suis désolé, là. J'écris tout un truc, mais on s'en fout des courges à Halloween ou de dormir une heure de plus en moins, là. Et c'est ça qu'ils veulent, les jeunes? Je crois pas. Oh. Valérie, c'est ça que tu veux? Des vannes hein, sur l'automne, sur la vie qui meurt lentement, le brouillard, l'humidité, le humus qui est en fait du caca de vers de terre, c'est ça, les soupes. Franchement, j'ai déjà entendu 3 chroniques là-dessus et les 3 étaient vraiment plus drôles que les miennes. Valérie,
5: oui.
6: Allez, c'est pas ça que tu veux, Christelle. Christelle, je sais, je te vois là. C'est pas ça que tu veux. Hey. Oh, mais c'est évident que c'est pas ça que tu veux. Jess, en régie, là, je t'ai donné mon papier, j'ai vu un truc s'éteindre dans tes yeux. J'ai vu, c'est pas ça qu'on veut, non. On veut une main qui se tende vers nous et qui nous emmène, pas au vent, oh non, pas au vent, mais qui nous emmène dans le groove. Hein? On veut une chanson là, qui nous fasse danser tout en nous disant, ça va aller, qui soigne, qui allume une touche de nostalgie, qui nous motive à sortir de chez nous, à combattre l'extrême droite, ou juste à nous inonder de joie. Une joyful shower. Hein, c'est ça qu'ils veulent, les jeunes. Et nous, on est plus jeunes, enfin, sauf Eve. Mais c'est aussi ça qu'il nous faut. Fais-moi confiance.
0: Quoi, des jeunes, hein?
6: Il nous faut des jeunes. Il nous faut la chanson.
0: Merci, Greg. Dis donc, quelle interprétation. Wow.
6: Oui, engagez-moi.
0: On va passer à Eve, justement.
7: Ça y est, il fait froid. Parenthèse, hein, je m'excuse Greg, tu vas pas passer du tout un bon moment. Hein. Je vais quand même le faire, hein, mais bon. Tout est nul, tout est triste, tout est mort. L'hiver va arriver. Ça veut dire que je vais devenir insupportable. Alors oui, peut-être que je l'étais déjà avant, mais désormais, je serai au maximum de mes capacités. La grande joie est terminée. On arrête d'être heureux, on arrête de s'embrasser dans la rue, on arrête les terrasses. Voilà, on fume dedans, comme à l'ancienne. Qu'est-ce que vous voulez que je vous dise? Tout est là. Les feuilles tombent des arbres, les gens tombent malades. Moi, je tombe dans la rue parce que je sais pas très bien marcher, mais ça, c'est mon problème. Tout fout le camp. Les gens sont gris, ils laissent pas les autres sortir du bus, ils rayent les DVD qu'ils empruntent à la médiathèque. Ils prennent des selfies de groupe au restaurant en disant « À nous !» Quelle horreur! L'hiver arrive, Valérie. Ça veut dire que tout ce que je trouvais chouette avant est désormais un enfer pour moi. La vendeuse de Sephora qui me demande si j'ai besoin d'aide. Mais cet été, c'était ma meilleure copine. Elle me donnait des échantillons, je regardais toutes les gammes, on était des sœurs. Maintenant, si je rentre dans un Sephora, c'est pour gratter le chauffage, d'accord? Je veux pas entendre parler d'acide hyaluronique ou de mascara télescopique, Sarah. Je ne veux plus rien de toi, tu m'entends? Mes voisins du dessus qui font un peu de bruit, là. Avant, je me disais, bah, c'est une famille, ils vivent, ils marchent, ils ont le droit, c'est chez eux aussi. Quelle chance de vivre avec ses proches. Aujourd'hui, je me demande quand est-ce qu'ils vont enlever les parpaings qui sont accrochés à leurs pieds. Gne, gne, gne, on est une famille solide, soudée, on mange ensemble le soir. Et qu'est-ce que t'as fait aujourd'hui? Moi aujourd'hui j'ai hydraté mes engelures parce que je me les caille et j'ai pleuré sous la douche, voilà. Bah ouais, je suis chafouin, je suis grognon, je suis mois de novembre. Le soleil va bientôt partir et moi je suis une plante, j'ai besoin de photosynthéser pour survivre. Ça me rend folle, on a tellement crevé de chaud pendant 5 mois, j'avais oublié qu'on était dans un pays d'hiver. Les montagnes pour moi c'était de la déco, je pensais pas qu'on pouvait remettre de la neige dessus. Alors Valérie, si tu choisis ma chanson, tu choisis de me rendre un peu de bonheur, de me rendre un peu plus de joie, de remettre un ou deux rayons de soleil dans mon cœur. Et je pense que ça fera du bien à tout le monde.
8: Oui, clairement. Ok. Ok. Et on est que mi-octobre.
1: C'est quoi qu'on veut?
7: J'ai pas parlé de courge, hein. J'ai pas parlé
1: c'est
7: de courge.
1: C'est quoi qu'on veut?
8: C'est quoi qu'on veut?
1: Pense à ce que veulent les jeunes.
7: Il est fort.
8: Oui, mais comme aucun jeune nous écoute, je vais choisir les vieux jeunes avec la boum.
7: Bah, ouais,
8: bah oui, une boum. Alors, c'est quoi quand on écoute à ta boum?
5: Dancing Queen.
8: Oui.
1: Ah, c'est une boum de il y a un petit moment quand même. Hein.
8: Ah, on a dit vieux jeunes.
7: Évidemment.
8: Regarde, il danse quand même. Ça éloigne l'hiver, tu trouves pas?
7: Ah oui, ça va beaucoup
5: mieux.
7: Oui,
5: c'est joyeux en plus.

0: Bon ben Abba quoi, c'est difficile de faire mieux qu'Abba au niveau de la bonne humeur. On a
1: les Abba, ça marche toujours. C'est tout pour moi, c'était Greg Laurent.
2: Ouais, merci d'être passé.
0: Salut, parce que
2: ouais, parce qu'il l'a fait deux fois. En plus,
0: ouais, puis,
1: parce que j'avais pas eu de rire au début.
2: Ouais, bah, aussi,
1: je sais pas si tout le monde
2: a entendu. Toujours répéter les mauvais gags.
0: On n'avait pas compris.
2: J'ai ri.
0: On n'avait pas compris. C'est salut, c'est vrai que
2: Christelle a dit c'est la base.
1: J'ai failli dire. Moi, j'aime beaucoup les rognons. Mais du coup, je savais pas si tout le monde savait que les rognons c'était des Abba.
0: Non, c'était super.
2: On sait pas lire non plus.
0: Attends, je note pour le best of. C'est vraiment un bon moment.
2: Il est 17h29 si jamais.
0: Les Abba, c'est comme Abba. Ouais. Non, mais génial.
1: Abba.
0: Ah, ouais.
1: Abba.
2: Abba, les Abba.
1: Quoi?
0: Bon, qu'est-ce que t'avais apporté, toi?
1: Moi, j'avais apporté Rescue Me de Fontanelle Abbas.
0: Ouais. C'était bien aussi. Ah, regarde, elle fait son petit.
2: Faire le truc des épaules.
1: Ouais. C'est ça qu'on veut.
0: Ok, mais je vois en tout cas deux oldies là pour le moment. Et Eve?
2: J'avais ramené Soleil de Haciel.
0: Oui, mais comme on l'écoute tous les jours.
2: Oui, bah désolé.
0: Donc désolé pour Haciel, mais tous les jours il est dans la. Oui, on l'embrasse, on le check. Mais il est très souvent dans les bras cassés. Bon, bah on voit qui préfère Jessica autour de la table. Merci à tous les trois.
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0: OBF, un jeu de mots avec ça, Greg, ou pas?
1: OBF?
0: Ouais.
1: Oh, bah alors...
2: Ouais.
0: Ok, allez, le blabla.
3: Hey, c'est le blabla!
0: Le blabla, c'est un jeu avec la participation de l'humanité, la meilleure tranche de l'humanité, celle qui commente les sites d'actu. Donc, je vous lis des commentaires, des posts, et d'après ces posts, bah, vous devinez à quoi ils sont liés. Alors, mon premier blabla se passe en Suisse, vous aurez le droit à 3 commentaires. Le premier, on les trouve où? J'en veux!
2: Ça se porte?
0: Non.
1: Ça se mange?
0: Oui, ça se mange. On les trouve où? J'en veux!
2: C'est la fondue à la truffe de la COP?
0: Pas du tout.
1: Est-ce que c'est un truc spécial? Est-ce que c'est un truc qui se mange habituellement? Ou qui est saisonnier?
2: C'est nouveau.
0: C'est nouveau et c'est saisonnier.
1: C'est des marrons.
0: Vous voulez une deuxième...
1: Peut-être.
0: Une deuxième petite bafouille d'un internaute? Alors moins enthousiaste celui-là. Une merde industrielle, plein de chimie, c'est beau la gastronomie suisse.
2: Ah, les chips?
0: Oui, mais quels chips?
2: Les chips à l'aromate.
0: Voilà.
2: Ah, on les trouve où?
0: Et le troisième, c'est genre j'étais très déçu, pas assez d'aromates.
2: Ah bah alors, on a trouvé.
0: Voilà ce qui divise la Suisse actuellement, le retour des chips goût aromate le 2 novembre. Oui, apparemment le retour de cette série limitée de chips suisse aux Suisses était très attendu, puisqu'en 2025 les gens s'étaient rués dessus, donc là les quantités seront revues à la hausse, mais toujours en série limitée. Bon, après vous pouvez toujours saupoudrer vos chips nature avec de l'aromate, mais est-ce bien raisonnable? Maintenant, bah, on attend surtout le goût, les chips goût Maggi et ses novices. Oh. On aura fait le tour de notre suissitude. Oh, il y a un éclair qui s'allume dans les yeux de Greg.
1: Les chips goût Maggi, je pense que ça vaut quelque chose. Hein.
2: C'est cancer sur ma peste, c'est un peu genre...
1: Oui, mais...
0: Non, mais alors, donc toi, tu veux ceux aux aromates, mais pas ceux aux Maggi.
2: Non, mais ce serait très dangereux, mais c'est un petit plaisir de danger. Je pense...
1: De toute façon, les chips, quoi.
2: Ouais, voilà.
0: Ah, les chips.
2: Les chips.
0: Oui, mais après, l'aromate.
2: Ouais, voilà. Et les deux ensemble.
0: Je veux dire, sur des cornettes, d'accord.
2: Non.
0: Quand t'as rien d'autre.
2: Non.
1: Mais moi, je crois pas. Je pense qu'à un moment ou à un autre, il y a aussi des traditions suisses. Il y a une manière d'être suisse. Genre, si t'aimes pas l'aromate.
0: Oui, mais pas sur des chips.
2: Sur les œufs durs.
0: Tu vois.
2: Ouais, mais pas sur les pâtes.
0: Sur les pâtes. Mais quand t'as rien chez toi, t'as rien à manger. T'as même pas un vieux fond de tomate. Tu peux pas faire une sauce.
2: Ça ne m'arrive jamais.
1: Elle a dit pendant la pause, c'était pas elle qui faisait la cuisine. Je crois.
0: Ouais, di marzo.
2: Voilà.
0: Di marzo.
2: Tu mets pas de l'aromate sur les pâtes.
0: Oui, ben moi, je suis à moitié italienne, je l'ai fait. Voilà.
1: Chips aromates, envoyez-nous des échantillons.
2: Oui.
1: Une chier.
0: Allez, mon deuxième blabla se passe aux États-Unis.
2: Yeah.
0: Alors, voici donc le premier. Ça représente bien le naufrage, cela dit.
1: Est-ce que c'est une news politique ou est-ce que c'est vraiment un truc de bateau?
0: Pas du tout. Alors, il y a un lien avec un bateau, mais vague.
1: Vague?
0: Vague.
2: Les abats.
0: Les abats.
2: Sur la vague.
0: Moi, je m'en rends pas compte.
1: Je suis en feu.
0: C'est un talent naturel.
2: Ça vient comme ça.
0: Alors, ça représente bien le naufrage, cela dit. Bon, c'est très difficile, mais quand vous aurez la réponse, vous trouverez ça amusant. Allez, le deuxième, peut-être.
1: Ouais.
0: Mais pourquoi cette coupe?
2: Quelqu'un a changé de coupe de cheveux. Donald Trump? Non, c'est pas politique.
0: C'est pas politique.
2: Une star a changé de coupe de cheveux?
0: Alors, elle a pas changé de coupe de cheveux, cette star. Mais effectivement, elle est pas avec sa vraie coupe de cheveux.
1: Elle est pas avec sa vraie coupe de cheveux?
2: Elle a une perruque.
0: Non, elle a pas une perruque.
1: Des couleurs?
0: Alors c'est pas la même couleur effectivement, mais c'est pas ça vraiment le problème.
2: Okay.
1: Naufrage, coupe de cheveux. Est-ce que ça revendique un message avec sa coupe de cheveux?
0: Aucun message est revendiqué là-dedans.
1: Ah,
0: c'est mercantile.
2: C'est une star américaine très connue.
0: Québécoise.
2: Une femme.
1: Céline Dion.
0: Céline Dion. Donc qu'est-ce qui se passe avec Céline Dion?
1: Qu'est-ce qui se passe?
0: Alors, vous voulez le troisième?
1: Oui.
0: Bon là stop, trop c'est trop. Non mais là stop, trop c'est trop.
1: C'est moi qui fais ce commentaire.
0: Là c'est vraiment quelqu'un qui a fait non mais là bon.
2: Qu'est-ce que c'est? Donc elle chante My Heart Will Go On.
0: Alors c'est un lien avec My Heart Will
1: elle
0: Go
1: joue,
0: On.
1: Elle joue de la flûte elle.
0: Non.
1: Elle imite la flûte.
0: Ah oui, donc vous avez pas vu passer l'info?
2: Non.
0: Vous avez pas vu passer l'info?
1: Aucune
2: idée,
1: je crois
2: que j'ai muté.
0: C'est la consécration
2: sur
0: si ça nous arrive à l'une d'entre nous trois mesdames, c'est que vraiment on a réussi notre vie.
1: Je vais vraiment rien dire à ça.
2: Ouais, j'ai plein de blagues, moi aussi.
0: Vraiment, c'est le rêve de toutes les petites filles.
2: C'est quoi, il y a quelqu'un...
0: Enfin, les très petites filles aujourd'hui, parce qu'à notre époque, c'était les petites filles. Aujourd'hui, c'est vraiment... t'arrêtes à 5 ans à peu près.
1: Tiré avec un AK-47 ?
0: Non. Non. Donc Céline Dion...
4: Une Barbie,
2: des chaussures ?
0: Yes ! Yes ! Vous pensiez avoir mangé assez de Céline Dion ces dernières semaines ? Eh bien non, c'est pas fini, puisque Mattel a décidé de sortir une Barbie Céline Dion. Et les fans sont contents, et puis pas contents à la fois. Parce que certains disent que cette Barbie ne lui ressemble pas, d'autres n'aiment pas sa coupe de cheveux et sa robe. Oui, parce que Mattel a décidé de représenter une Céline Dion de 1998. La Céline Dion dans sa robe des Oscars quand elle a chanté son tube « My Heart Will Go On » dans sa... coupe 90s, voilà, sa coupe de cheveux 90s. Donc voilà, c'est pas la Céline Dion Jean-Jacques Goldman ou la Céline Dion Arena Paris actuellement, c'est la Céline Dion avec une coupe un peu de merde, faut le dire. Voilà.
2: Coupe à néno, non.
4: Du coup, on peut pas la coiffer.
0: Mais non, parce qu'elle a les cheveux courts.
4: Non, c'est nul pour une Barbie.
0: Oui, bah oui.
4: Bah,
0: c'est, ils ont pas capté une Barbie avec des cheveux courts, ça. Non.
2: C'est une Barbie qui
0: on
2: va être.
0: On peut même pas la tondre. Bah, c'est à un moment donné, tu la tondes.
4: Oui, bah oui.
1: Une Barbie avec des cheveux courts, c'est pas un G.I. Joe.
2: C'est Ken.
0: Donc, voilà.
1: Mais c'est assez incroyable d'avoir une Barbie à son effigie.
0: Bah, c'est ce que je dis, c'est que c'est la consécration. Le jour où t'as une Barbie à ton effigie, c'est que t'as...
1: Quelle autre star a eu une Barbie à son
0: effigie ? Je sais pas. Alors, après, il y a des stars qui ressemblent à Barbie.
2: Ouais. Oui.
0: Voilà, il y a beaucoup de blondes qui ressemblent à Barbie. Mais je vais quand même vous la montrer pour que vous puissiez vous rendre compte.
1: Est-ce que Spyfall, ils peuvent nous envoyer un exemplaire de la Barbie aussi pendant
0: Je vous la montre.
4: Ah ouais,
2: on dirait une présidente.
0: La coupe de cheveux est pas très.
4: Ouais. Ouais,
0: non.
4: C'est moche, ouais.
2: On dirait vraiment,
1: vraiment.
2: On dirait une femme politique un peu intense.
1: Elle chante quand on appuie dessus ou quelque chose.
0: Non.
2: Elle vient avec des accessoires.
0: Bah son collier Titanic.
2: Le collier Titanic, ouais, le collier Titanic, de l'océan.
0: La robe chaussette en laine.
2: Ouais.
0: Parce qu'il faisait froid sur le Titanic.
2: Bah oui.
0: Voilà.
1: Bien joué.
0: Elles vont se vendre comme des petits pains.
1: Est-ce qu'elle va toucher des droits ? La thune.
2: J'espère.
0: J'imagine qu'elle doit être au courant. Ouais. Mais bon, peut-être que je me trompe.
1: C'est Valérie Lemercier qui a...
2: Ça se trouve, elle découvre parce qu'elle écoute les bras et elle dit quoi ?
0: Et salut,
4: Céline. Tabarnak.
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0: Tudors Cinéma Club et nous passons au papier d'Eva Wisérat.
1: Le papier.
0: Eva Wisérat.
1: Il paraît que l'amitié, c'est important en ces temps incertains. Il paraît qu'un ami, c'est un bras sur lequel on peut se reposer, une épaule sur laquelle on peut pleurer, une main tendue dans l'obscurité. Non, ça n'est pas une phrase tirée de Grand Galop, c'est bien de moi. Voilà, bravo. Les droits, c'est ça, c'est pas pour rien. Moi, je suis tombée sur un article hyper intéressant qui montre que l'amitié, ça pète, car deux jeunes femmes originaires de Singapour se sont mariées. Et tenez-vous bien, elles ne sont pas en couple, elles ne sont pas amoureuses, mais elles ont bien une relation, puisqu'elles sont meilleures amies. Alors oui, ça fait un peu kitsch, hein. Je me suis mariée avec ma meilleure amie. Ça fait un peu comme ces meufs qui disent « Cet été, avec Caro, on s'est mariés aux vieilles charrues. Il y avait un prêtre en pagne et une chèvre qui officiait la cérémonie. C'était grave drôle. » Et en même temps, j'ai envie de dire pourquoi pas. Ouais. Quand on y réfléchit 5 minutes, un meilleur ami, c'est quand même quelqu'un qu'on connaît depuis des années, parfois depuis toute la vie, quelqu'un qui sait tout de nous, qui nous connaît par cœur. Se marier avec son meilleur ami, c'est comme reprendre les codes des mariages lavande. Alors, je parle pas du mariage d'Estelle et de Thibaut dans les Cévennes, hein, où il faut impérativement être habillé en mauve et risquer de prendre feu en plein mois de juillet dans un champ de blé parce qu'ils ont eu la bonne idée de mettre des boules à facettes partout et que le miroir, ça chauffe. Non, non. Je parle de ces mariages qui sont faits pour dissimuler l'homosexualité d'un des deux partenaires, à une époque où c'était interdit par la loi. Par exemple, en 1955, l'acteur Rock Hudson épouse la secrétaire de son agent, Phyllis Gates, pour cacher son homosexualité à lui, au grand public. Bon, bah, se marier avec son meilleur ami, c'est pareil, t'es entre potes, tu peux coucher ailleurs sans problème, tu te marres tous les jours, t'as pas besoin de t'épiler ou d'être propre tout le temps. Et bonus, aujourd'hui tu ne risques plus de mourir parce que t'as le malheur d'aimer une personne du même genre que toi. Pour revenir aux deux besties, dans les commentaires de l'article, les gens sont assez divisés. Il y en a quand même pas mal qui disent qu'à cause de gens comme elles, le mariage n'a plus de signification, que si on en vient là aujourd'hui, c'est la fin du monde. Mais quand on sait qu'en Suisse, 40% des mariages finissent en divorce, bah ça donne pas trop envie de se marier. C'est comme si on savait que 40% des seaux à l'élastique finissaient en décès. Moi, je pense que je resterais sur le bord, perso, tu vois. Alors, je pense qu'il y a peu de risques de divorce dans un mariage de best friends, parce que c'est vrai qu'avec ton meilleur ami, t'as déjà eu cette phase dans votre amitié où vous avez arrêté de vous parler pendant 3 à 6 mois pour une raison nulle. Et ensuite, vous avez bu un café et tout est allé mieux. Jamais tu dis que ce qui fait tenir ton amitié, c'est la communication. Il y a juste d'autres paramètres. Et l'amitié, ça devient un sujet qui prend de plus en plus de place dans nos sociétés. La députée LFI Clémence Guettet en a fait un livre et même une proposition de loi en France pour une amitié qui serait plus politique. En effet. Pourquoi est-ce qu'on devrait tout léguer à notre époux ou à notre épouse? Pourquoi est-ce qu'on ne peut pas avoir un congé de deuil lorsque notre meilleur ami meurt? Pourquoi est-ce que tout est tourné autour de l'aspect romantique d'une relation alors qu'on peut très bien faire famille avec n'importe qui et n'importe comment? Pourquoi la coloc, ce serait juste un truc de pote avant tes 30 ans, avec un cône de signalisation dans le salon et un frigo dégueulasse? Mais vivre en coloc quand t'as plus de 30 ou 40 ans, mais je suis sûre que c'est trop bien! T'es responsable, t'as un salaire suffisamment conséquent pour avoir une box wifi chez toi et installer une machine à laver dans l'appart! C'est tout simplement mon rêve. En vrai, moi, je sais pas si je pourrais me marier avec ma meilleure amie, même si on a un lien indissociable, puisqu'elle m'a mis et retiré mon premier tampon, et qu'elle connaît malheureusement mon appétence pour les pâtes au kiri. Cette meuf, ça reste une meuf qui a besoin qu'on lui montre comment fonctionne un aspirateur et où sont rangées ses chaussettes. Je crois qu'au final, ma meilleure amie, elle vaut pas mieux qu'un mec.

0: Bibadouda, un petit peu de bossa nova, parce qu'on est dans l'ascenseur qui nous mène, vous savez où ? Au jeu des trois erreurs.
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0: Le jeu des trois erreurs, c'est un jeu pour les cinéphiles ou pour les passionnés d'enquête. On écoute une scène de film très connue, et puis on se dit, tiens, c'est bizarre, il dit pas ça normalement. Et on doit se le dire trois fois, parce qu'il y a trois erreurs.
6: Okay.
0: Tout est dans le titre.
6: Ouais, c'est ouais. Bien fait.
0: Allez, on écoute.
7: Dis-moi, à propos du genre qu'on se donne, moi je trouve que t'en as pris un curieux. Hein. Parce que hier, dans le Djebel, j'ai pas beaucoup aimé tes façons, t'as failli me balancer dans le trou.
8: Je suis pas un enfant de putain. Faut pas écouter les ragots.
7: Je m'excuse, mais j'ai toujours cru qu'au ballon, il y avait des règles.
8: Si jamais quelqu'un avait essayé de me descendre, ça me fout en boule.
9: Dans une partie de 100 000 dollars, j'en connais qu'une de règles.
7: Une partie de combien, t'as dit ?
9: 100 000 dollars.
8: À vue de nez, y a pas lourd à en tirer.
7: Mais à ce blot-là, qu'est-ce que tu trimbales de l'or ? Du hashish ?
9: J'en sais rien. Pour être franc, je m'en tamponne.
7: Permets-moi de te dire que t'es pas curieux, dis.
5: Monsieur se fout de notre gueule. Il a raison.
0: Ok, voilà donc une première écoute que Greg n'écoutera qu'une fois ou peut-être dans le métro.
10: C'est quelle heure ? Ouf, faut que j'aille.
0: Non, il va rester encore un petit peu avec nous, il n'y a pas de raison.
10: Je vais au festival de la terrine.
6: Tu nous ramènes des échantillons ?
10: Non, c'est des terrines des fleurs, c'est des terrines florales. Ouais.
0: Des terrines florales.
6: Ah bah j'espère, ramène pas alors.
10: Je vais te déguiser en jonquille.
0: T'aurais pu aller en tournesol.
10: Ouais, mais en jonquille, c'est un peu le thème de l'année. Ouais.
0: Ah,
10: ouais.
0: D'accord. Chaque fois, quand il part le jeudi, Greg se rend dans un festival.
10: Ouais, j'ai des trucs, quoi.
0: Ouais.
10: Ouais, j'ai vraiment une vie méga remplie.
0: Oui, c'est quoi la semaine dernière ? C'était le festival de... Je me souviens plus.
10: Moi non, non plus, ouais.
0: Ouais, bon, ça ne doit pas être là.
10: Ça ne peut pas être un festival.
0: Les bras cassés, @couleur3.ch pour les trois erreurs, hein, si vous avez envie de jouer avec nous. Mais j'ai l'impression que je ne pourrais pas ouvrir le mail parce que.
10: Non, on ne saura pas.
0: Il y a comme un petit souci de connexion. Mais bref.
10: Donne ton adresse perso.
0: Oui.
10: Et ton numéro de téléphone.
0: Aussi.
6: C'est plus simple. C'est beaucoup plus simple.
0: On n'a même plus un vrai téléphone, vous savez, un téléphone qui est
6: complètement. Ah oui.
0: On peut décrocher comme ça.
10: Pour les autres, ça, c'est des faux téléphones.
0: Non, je te parle du téléphone du studio.
10: Ah, ouais, ouais.
0: Parce que maintenant, il faut se brancher sur cet ordi qui ne marche pas, donc
10: non.
0: Je ne peux pas répondre au téléphone non plus.
10: Venez, il faut venir avec des chips à
0: tomates. Criez très fort sous nos fenêtres, voilà. À tout de suite.
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0: retrouve juste après ce morceau, maintenant, à tout de suite.
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4: La cure d'austérité se précise à la SSR, la société suisse de radiodiffusion et télévision. Le groupe audiovisuel public dont fait partie la RTS a détaillé son plan d'économie pour 2027. Près de 290 postes à temps plein vont disparaître au total. Les secteurs des opérations, de l'administration et de la technique sont les plus durement touchés, avec des licenciements inévitables. Ces coupes s'inscrivent dans le projet Enavent qui vise 270 millions de francs d'économie d'ici 2029. Israël serre la vis pour le personnel navigant de Suisse. Le gouvernement renforce ses conditions d'entrée sur son territoire pour les équipages aériens étrangers. Décision qui fait suite à la tentative d'attentat déjouée sur un avion de Fly Dubai fin septembre. Désormais, les membres d'équipage ressortissants de 29 pays ne sont plus autorisés à atterrir sur son sol, même avec un passeport rouge à croix blanche. La compagnie suisse a réorganisé ses plannings et assure de son côté que ses liaisons quotidiennes ne seront pas perturbée. La Confédération vole au secours de l'aéroport de Zurich pour éviter une panne sèche de kérosène. Berne autorise le prélèvement exceptionnel de 30 000 mètres cubes dans ses réserves stratégiques jusqu'au 1er novembre. En cause, la sécheresse qui assèche le Rhin et complique le fret fluvial, couplé à de lourds retards ferroviaires en provenance d'Allemagne. La Turquie veut détourner l'attention d'un scandale boursier. C'est l'accusation du dirigeant de Halk TV, la chaîne d'opposition dont le siège a été saisi par des policiers équipés de casques et de boucliers anti-émeutes cette semaine. Selon Jafer Mayroulou, le pouvoir cherche à étouffer un retentissant scandale financier de 15 milliards d'euros. Un scandale qui ébranle des proches du président Erdogan, selon ce dirigeant de la chaîne de télévision, qui promet de continuer à émettre sur YouTube malgré l'arrestation de plusieurs journalistes. Rencontre entre le secrétaire général de l'OTAN, Mark Rutte, et le président ukrainien Volodymyr Zelensky cet après-midi. Les deux hommes ont discuté de l'importance de mettre en œuvre une trêve énergétique, ainsi que du soutien continu des alliés de l'OTAN à l'Ukraine, notamment à travers le mécanisme qui permet l'achat par Kiev d'armes américaines, dont des missiles intercepteurs Patriot, grâce à des financements européens. Pas de retransmission en direct pour l'exécution du tireur de Fort Hood aux États-Unis. Donald Trump a fait marche arrière aujourd'hui, annulant le projet de diffusion voulu par son ministre de la Défense, Pete Hegseth, qui avait provoqué un tollé jusqu'au sein même du parti républicain. Condamné à mort pour avoir tué 13 personnes en 2009, Nidal Hassan sera bien fusillé le 3 décembre, mais à huis clos. L'activité humaine aggrave le risque de tsunami dans les grands lacs. C'est le résultat d'une étude de l'université de Berne, publiée dans la revue Nature Communications. La déforestation et l'agriculture accumulent d'immenses couches de sédiments au fond de l'eau. Et lors d'un séisme, ces dépôts instables s'effondrent et créent des vagues géantes, comme sur le lac d'Iseo, en Italie. Une menace méconnue qui concerne aussi les lacs suisses. Météo ce soir et cette nuit, un ciel en bonne partie dégagé, malgré des voiles de nuages élevés. Demain, assez ensoleillé. Il y aura quelques nappes de brouillard en dessous de 600 à 700 mètres sur le plateau, ainsi que dans le Jura. Mais ça se dissipera vers la mi-journée. On aura des températures qui vont de 7 degrés à l'aube jusqu'à 19 degrés. Et puis samedi, ce sera très nuageux au nord des Alpes avec des précipitations durant la journée. Un peu mieux en Valais, mais ça se couvrira, et il y aura quelques gouttes également. La limite plus neige s'abaissera vers 2000 mètres en soirée.
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5: De retour en studio avec les bras de la dernière heure, des personnes qui, quand on dit leur nom, disent un truc rigolo derrière. Christelle Di Marzo.
6: Ce matin, j'ai reçu une infolettre. C'était un cul.
5: Oh. Oui. Et Eve à Wizerat.
7: Moi, j'ai perdu foi en l'humanité le jour où les restaurants de tapas sont devenus le spot où aller. Je ne veux pas payer 35 balles pour manger deux mozza sticks et un bout de pain à l'ail. Voilà.
5: Voilà,
7: voilà, je le dis. J'avais envie de le dire.
5: Il y a encore des restos à tapas à Lausanne?
7: Mais oui.
5: Ouais, à Paris, il y en a beaucoup quand même.
7: Oui, j'en ai marre. Arrêtez, voilà. On mange rien et c'est cher.
5: Bah, non, il faut aller dans les centres espagnols.
7: Oui, voilà, ok.
5: Voilà. Là, non, t'en as pour ton argent.
7: Évidemment.
5: Oui.
7: Je parle d'ici, enfin de Paris aussi.
5: Voilà, parce qu'elle est un peu sur deux...
7: je suis dans le Lyrée.
6: Deux continents.
5: Toi aussi, Vaux, Neuchâtel.
7: Voilà. Tu connais, ouais. Bah, ouais
6: je connais.
7: Le décalage horaire, enfin là là.
5: Et comme trois meufs, ça ne suffisait pas, on en a rajouté une en régie. Bonjour, Jessica.
8: Oh. Oh.
5: Regarde les filles, on entend un faux chat, on a... juste un enregistrement de chat,
7: ça suffit amplement.
5: Voilà, donc les bras cassés aujourd'hui c'est 100% féminin maintenant que le grand est parti.
6: Ouais.
5: Et donc ça veut dire que vous pouvez nous écouter en cuisine, mesdames.
7: Ou à la lessive, dans la rivière.
5: Non, ça passe pas la lessive. C'est un vrai problème que chez la chambre à lessive, ça ne passe pas.
7: Mais quand tu vas à la rivière pour nettoyer
5: ça va mieux, oui. Voilà, donc nous allons continuer cette émission avec plein de bons trucs dedans. Bougez pas, restez avec nous.
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0: Sunshine avec Jungle, enfin Jungle avec Sunshine, enfin bref, voilà, vous avez toutes les infos. Si vous avez aimé ce morceau, bah achetez-le. Voilà.
1: Comme à l'ancienne, ben sur, oui. Sur iTunes.
0: Oui, c'est là quand on disait disponible dans les bacs.
2: Oui. Les bacs à CD.
0: Ouais. Non, moi c'est encore les bacs à vinyle. Oui. Allez, on revient sur le jamais, non pas du tout, sur le jeu des trois erreurs.
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4: Messieurs, bienvenue au Fight Club. Première règle du Fight Club est, il est interdit de parler d'une douche.
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0: Mais c'est le jamais arrivé en boîte mail aujourd'hui, puisque si vous allez voir sur mon compte Instagram, vous verrez que c'est pas du chiquet. Je n'arrive pas à ouvrir la bureautique aujourd'hui, voilà, c'est comme ça.
1: C'était anti-onde.
0: Donc c'est... peut-être qu'il y a des auditrices et des auditeurs qui ont les trois erreurs. Je le verrai peut-être demain parce qu'à 18h10, forcément, il n'y a personne qui va venir sauver mon ordi. On réécoute ?
1: Oui,
0: avec
1: grand plaisir.
0: Si mesdames, autour de la table, vous avez les trois erreurs. C'est parti.
6: Moi, à propos du genre qu'on se donne, eh ben moi, je trouve que t'en as pris un curieux. Hein. Parce que hier, dans le Djebel, j'ai pas beaucoup aimé tes façons, t'as failli me balancer dans le trou.
7: Je suis pas un enfant de putain. Faut pas écouter les ragots.
6: Je m'excuse, mais j'ai toujours cru qu'au ballon, il y avait des règles.
7: Si jamais quelqu'un avait essayé de descendre, ça me fout en boule.
8: Dans une partie de 100 000 dollars, j'en connais qu'une de règles.
6: Une partie de combien, t'as dit?
8: 100,000 dollars.
7: À vue de nez, y a pas lourd à en tirer.
6: Mais à ce blot-là, qu'est-ce que tu trimbales de l'or? Du hashish?
8: J'en sais rien. Pour être franc, je m'en tamponne.
6: Permets-moi de te dire que t'es pas curieux, dis.
5: Monsieur se fout de notre gueule. Il a raison.
0: Monsieur se fout de notre girl, il a raison. Alors, moi, j'ai reconnu, par exemple, Lino Ventura. C'est juste ? Oui, elle me dit Jessica. Lino Ventura et
1: oui.
0: Bebel.
1: Oui, mais il voilà. Y a quelqu'un en plus qui s'est glissé.
0: En même temps, il y a le nom du film, hein, à un moment donné, qui est dit en anglais.
2: $100,000.
0: Exactement, voilà. Mais dans ce film-là, donc, se sont glissés des répliques d'autres films.
1: Oui.
0: Alors là, vous avez un indice quand même avec le tapis.
1: Ouais. Mais il y en a une qui est très claire.
0: Vas-y.
1: Qui est la dernière avec, je crois que monsieur se fout de notre gueule. Celle-là, elle est en plus ou bien?
0: Non.
1: Oh,
0: celle-là, elle est dedans.
1: Ah non, bah alors j'y suis pas. Hein.
2: Puis ça me fout en boule.
0: Et elle est dedans aussi. Ah non, pardon, oui. Oui, ça c'était donc il était une fois dans l'Ouest. Mm-hmm. Et ça, c'est la deuxième erreur déjà.
1: Je ne suis pas un enfant de...
0: Oui.
2: Putain.
0: Exactement, ça non, c'est la première erreur. Toujours dans Il était une fois dans l'Ouest.
2: Puis hashish ?
0: Non.
1: Non.
2: C'est dans le film, ça.
0: C'est dans le film.
2: Ok.
1: Il y a une troisième réplique.
0: Ça vient tout de Il était une fois dans l'Ouest.
1: Oui, c'est ça, il y a trois répliques.
0: Elle a essayé de mélanger des vieux films masculins, oui. Et puis ça marche.
1: Oui, c'est juste.
2: Donc balancer dans le trou, il y est.
0: Ouais, il y est.
1: Ah, j'ai pas la troisième.
0: Eh ben, c'était à vue de nez, il n'y a pas lourd à en tirer.
1: Oh là là.
0: Voilà.
1: Bravo.
0: Bon.
1: Bravo.
0: C'était pas facile.
1: C'était dur aujourd'hui.
0: C'était pas facile.
1: Franchement.
0: Alors qu'hier, c'était super simple.
1: Oh zut, on aurait dû être là hier.
0: Oui. Bon, hier, c'était Patrick Bruel à la place de. Il a fait. Bref. Valère a fait. Lui, il change les mots. Il prend juste. Oui. Il fait découpage dans les phrases. Et puis, du coup, il arrive à faire des mots qui n'existent pas.
1: Ouais.
0: Voilà.
1: Mais c'était très beau. Bravo.
0: Eh bien, merci pour elle. Hein.
1: Oui, bah oui, voilà. Bravo.
0: Merci
1: Jessica.
0: Pour eux, pour toutes ces petites mains qui œuvrent dans l'ombre. C'est pas vrai, vous êtes toujours dans la pleine lumière, on dit vos noms 15 fois par émission, on n'est pas à la télé ici.

0: You and Me, et puis surtout Disclosure, et puis Elisa Doolittle avec ce Flume remix qu'on n'avait pas écouté depuis longtemps. Ça fait toujours plaisir. Ça va les filles?
1: Tout à fait.
0: Et tout bien? Ouais, okay, on est bien ici. Et je vais casser l'ambiance avec un petit chichifre.
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0: Oui, c'est un jeu tourné sur l'actu, parce que nous, on aime quand même l'actu, on aime être quand même avec les gens, voilà. Ouais. Voilà. On ne parle pas que de notre nombril, on parle aussi des choses qui se passent à travers le monde. Et je commence avec 14 ans. À quoi correspond ce laps de temps? Ça se passe en France, 14 ans. 14 ans.
3: C'est quelque chose qui, oui, c'est pas une peine ou...
0: Non, c'est un laps de temps, c'est quelque chose qui a duré 14 ans. Un petit indice, c'est long.
1: La prison?
0: Non.
3: Quelqu'un qui dormait?
0: Alors,
3: une sieste,
0: il dormait fort, il dormait très fort.
3: Un coma?
0: Non, c'était pas un coma.
1: Il était mort pendant 14 ans, il s'est réveillé.
0: Alors,
3: quelle chance!
0: Il s'est pas réveillé après 14 ans, mais effectivement, il était mort.
3: Ils l'ont retrouvé?
0: Alors, il savait où il était. Enfin, manifestement, il l'avait un peu oublié.
3: Ils ont
1: retrouvé un cadavre dans une cave?
0: Non, pas dans une cave.
3: Dans une morgue?
0: Voilà. 14 ans, c'est le laps de temps durant le corps de Michel Ménard. Je vais donner son nom parce qu'il le mérite. Michel Ménard, donc un homme vivant seul, est resté 14 ans à attendre dans une chambre froide de la morgue de Toulouse. 14 ans dans un frigo à attendre que quelqu'un organise ses obsèques. Mais voilà, après son autopsie, personne n'a réagi, ni ses proches, ni la municipalité. Et pourtant, son inhumation avait été autorisée dès 2013. Alors évidemment, aujourd'hui, tout le monde se renvoie la balle pour déterminer qui a merdé à ce point-là, mais dans un système de santé qui a déjà du mal à s'occuper des vivants, les morts peuvent bien attendre. Enfin voilà, ce qu'on apprend surtout aujourd'hui, c'est qu'en plus de rater sa vie, on peut aussi rater sa mort. Repose enfin en paix, j'ai envie de dire, Michel Ménard. Voilà, c'est pour ça que je donne deux fois son nom. Oui. Parce que... Et ça se passe en France, et puis on pourrait dire, ouais, ben en Suisse, ça n'arriverait pas. En Suisse, on a eu la même histoire, mais pire encore, la personne est restée des années dans son appartement.
3: Oh, quelle horreur.
0: Avec tout le monde. Et là, c'est pire, parce que là, c'est c'était pire. L'appartement était payé par les services sociaux, tout était payé, et pendant des années.
3: Il y avait un cadavre dans un appartement
0: à Genève. Voilà, donc on ne se moque pas de la France. Sur là où c'était à la morgue, ça arrive, voilà. Et là, ils étaient plusieurs à se renvoyer la balle. Voilà.
3: Faites attention à vos morts.
0: Ouais.
3: Occupez-vous-en.
0: Pas manger vos morts.
3: Non, Rangez
0: vos morts.
3: Rangez vos morts.
0: Nouvelle expression à Toulouse.
3: Range tes morts.
0: Ok, on y retourne. Un autre chiffre. Des centaines. Le nombre est incertain parce que c'est toujours en cours, mais ça se passe entre le Népal et la Chine. Rien à voir avec les tremblements de terre ou les crues. Voilà. Okay.
3: C'est pas des décès, donc.
0: Oui, c'est des décès.
3: Dommage.
0: Mais c'est pas des décès qui viennent d'arriver.
1: Encore des vieux morts?
0: Des vieux morts.
1: D'humains, d'animaux?
0: D'humains.
3: Est-ce que c'est des centaines de personnes meurent de cette chose-là? On s'en rend compte, genre du cancer?
0: Alors non, on sait que plein de gens meurent chaque année de ça, mais voilà.
3: Est-ce que c'est une intoxication alimentaire?
0: Non, pas du tout.
1: L'alpinisme?
0: Oui. Et donc,
3: il y a les centaines de corps dans les montagnes.
0: À cause de quoi?
1: La fonte des neiges.
0: Voilà. Avec le réchauffement climatique, l'Everest est en train de faire remonter à la surface des centaines de cadavres d'alpinistes morts au cours du dernier siècle. La fonte des glaces fait aussi remonter à la surface les équipements, les déchets et les rêves inaboutis de tous ces gens qui sont morts en tentant de monter sur le toit du monde. C'est beau ce que je viens de dire.
1: Ouais.
0: Donc, seule bonne nouvelle, Michel Ménard doit se sentir moins seul. J'ai juste placé ici de ne pas être l'unique type à être resté si longtemps coincé dans la glace.
1: Trois fois, tu l'as cité.
0: Oui, mais il mérite.
3: Ouais, ouais.
1: Et Michel.
0: Voilà. Et non, mais c'est vrai, c'est que alors, c'est pas la première fois qu'on commence à. Après, c'est loin, c'est l'Everest. Hein, il faut aller les chercher. Il y a les poubelles, il y a tout le matos, tous les gens qui ont accompagné ces alpinistes. Et là, oui. Je pense pas qu'il y a des vautours qui montent si haut, quoi. Il y a que les cons d'humains qui vont aller jusque là-haut dans des conditions pour mourir. Enfin voilà, donc c'était un cimetière là-haut et...
3: Quelle horreur.
0: Alors voilà, c'était juste... Je voulais pas plomber l'ambiance, mais je trouvais que des fois, l'info se répond comme ça. Et maintenant, on va dédier à Michel Ménard ce morceau de musique. Voilà, The Killers. C'est le hasard de la programmation musicale. Vu qu'il venait de Toulouse, on aurait pu lui mettre un Claude Nougaro, j'imagine qu'il avait... Mais non.

0: avec Mr. Brightside. Nous allons maintenant écouter le papier de cristal du Morzo.
1: Le papier bien torché de
2: Christelle Di Marzo. Je commence par un scoop de malade qui risque de vous retourner le cerveau. En Suisse, les loyers sont très chers.
3: What?
4: Quoi?
2: Ouais, la news vient de tomber, faites-vous à l'idée. Les loyers sont tellement chers.
0: Jenny, il est mort depuis si longtemps. Faites-vous à l'idée, non, pardon.
2: Les loyers sont tellement chers dans la région de Zurich qu'un Espagnol de 26 ans a squatté une buanderie pendant 6 semaines. Alors ça, c'est du propre, dirait ma grand-mère. Le mec a logé durant un mois et demi dans la chambre à lessive, comme dirait encore ma grand-mère et Valérie, d'un immeuble locatif de Birmensdorf. Il a vécu le Swiss Dream. Pas de bail, pas de hausse de charge, une bonne odeur d'adoucissant lavande.
0: Oui.
2: Le rêve a malheureusement pris fin aussi brusquement que le programme essorage à 1600 tours minute. Il a été condamné à une amende pour violation de domicile. Mais ce n'est pas tout, pas tous les patents. Non, une autre infraction a été retenue contre lui. Le jeune homme a eu l'outrecuidance d'utiliser des sacs poubelles noirs au lieu des sacs taxés obligatoires.
3: Wow,
2: Alors ça, c'est le pompon, dirait ma grand-mère qui était cheerleader. Que le mec squatte une buanderie passe encore, mais qu'il ose jeter ses déchets sans payer la taxe au sac, c'est une autre histoire. Et je parie qu'en plus, il a même pas préalablement trié ses ordures dans les bennes prévues à cet effet. Qu'on l'envoie à la chaise électrique. Encore ma grand-mère. Elle est rigolote. La réglementation est le propre de notre pays. En Suisse, on ne badine pas avec les règles ni avec l'hygiène. Deux concepts primordiaux dans une buanderie, vous en conviendrez, les pauvres. Oui, parce que quand t'es proprio ou quand t'as la chance d'avoir une colonne de lavage dans ta salle de bain qui est assez grande pour mettre une colonne de lavage, tu ne connais pas les affres de la chambre à lessive. Eh ben moi, je connais. Moi, j'ai une colonne de linge sale dans ma salle de bain. La buanderie collective et son univers impitoyable naissent au début du XXe siècle. Avant cela, on lavait son linge sale en public, au sens propre. Et peut-être qu'on se prenait moins la tête. On pouvait aller à la rivière quand on voulait, entre deux décapitations. Aujourd'hui, on cale notre rythme sur un épisode de Game of Thrones, si c'est une cuite à 90 degrés, ou un épisode de Friends, si c'est un programme express pour linge peu sale. Vous pouvez bien sûr choisir le programme lavage et télé qui vous sied le mieux. En revanche, vous ne pourrez peut-être pas choisir votre créneau. Non, parce que Corinne, la voisine du 6e, a booké il y a 5 ans tous les mardis de 14h à 17h, et ce, jusqu'en 2032. C'est elle qui fait le document Excel, c'est elle qui décide. Quelle conne, cette Corinne. Et c'est pas notre faute si t'as un prénom pourri. C'est gratuit, c'est cadeau. Une buanderie, c'est une source constante d'énervement. Les horaires à respecter, les remarques quand t'as pas dépendu ton linge à la seconde où il est devenu sec, la honte quand t'arrives après une semaine et que ta vieille culotte Mickey trouée, complice de tes nuits ensanglantées, est suspendue à un fil esselé. En plus, t'es descendu à la buée en jogging, le cheveu hagard et l'œil hirsute. T'espères croiser personne, tu rases les murs et « Oh Corinne, comment tu vas ?» Ouais, désolée, elle a dû se coincer dans le tambour. Je vais la reprendre sans tambour ni trompette. Mais Corinne, elle rit pas. Elle est pas à prendre avec des pincettes. Mais le pire dans les buanderies, ce n'est pas l'opprobre, c'est le vol. Une fois, true story, je me suis fait shipper une housse de duvet qui séchait, une super housse avec un zip. C'était ma première avec une fermeture éclair, donc ma préférée. J'étais hors de moi, à tel point que je l'évitais à 2 mètres au-dessus du sol. Et puis je me suis dit, ok, je vais attendre, je vais prendre mon mal en patience. Le chapardeur va forcément laver la housse un jour ou l'autre. Et effectivement, cette personne que je ne nommerai pas, parce que j'ai jamais su qui c'était, a fait l'erreur d'étendre la fourre sur un film. Et quelle tâche, ou plutôt quelle pignouf, comme dirait ma grand-mère.

0: Oh, Al-Walid et Slimka, c'était bien ça, non? J'ai adoré. Voilà, très bien. Ça m'a remis la pêche. Pas vous?
1: Si, si, si, c'était...
0: Ça m'a remis la pêche.
1: Ça nous a réveillés.
0: Du coup, un petit mot interdit.
2: Oui.
0: Allez, c'est parti.
3: Le mot interdit.
4: Vous avez une amende d'un crédit pour infraction au code de moralité du langage.
5: Le mot interdit.
6: Par exemple, si c'est citron, eh ben faut pas dire citron. Oh ben non, j'ai perdu.
0: Le mot interdit, faut jamais le dire, parce que sinon il serait pas interdit. Ce serait le mot qu'il faut éviter. Mais bof, c'est un jeu moins marrant quand même.
2: Ouais.
0: Le mot qu'il faut éviter.
2: Si possible.
0: Donc la petite difficulté, c'est que vous devez deviner le mot interdit sans jamais le dire. Et si vous avez la même réponse que moi, vous doublez votre point. Et comment vous savez que vous avez la même réponse que moi?
1: Il y a
2: une clochette.
0: Oui.
1: Bravo.
0: Ah, voilà. Bravo. Ça, c'est parce que vous avez le même cerveau que moi. Et ça double votre point.
1: Je suis pas à la hauteur.
0: Ça ne veut pas dire que c'est la meilleure réponse. En tout cas, c'est la même que la mienne. Voilà. On y va, Christelle, t'es prête?
7: Mais ouais.
0: Allez. Il peut être persan ou berbère. Alors, il y a eu plusieurs regards.
7: L'écharpe.
0: Qu'est-ce que c'est que ça? Non. Attends, je te la redonne. Il peut être persan ou berbère.
2: Le foulard.
0: Le foulard. Ou le pharmacien.
2: Oui. Ah, oui.
0: Bah oui. Aller chercher si loin un pharmacien peut être persan ou berbère. Ouais. C'est plus chic que la moquette.
2: Les cattels.
0: Oh. Oui. Ou le parquet. Tu l'as, hein, là, tu l'as.
2: Oui, je l'ai, je l'ai.
0: Il en existe des tout petits pour souris.
2: Oh, des jouets.
0: Oui. Ou des chalets. Oh. Des petits chalets. On peut cacher de la merde dessous.
2: Le paillasson.
0: Ouais, ou le maquillage. On peut transporter un cadavre avec.
2: Une valise à roulettes.
0: Ouais, ou un cercueil, tout bêtement.
2: Bah oui.
0: Qu'est-ce que tu te fais chier?
2: Bah écoute, j'essaie d'être originale.
0: Aladdin en avait un démentiel.
2: Un zizi.
0: J'aurais dit un swag, moi, parce que c'est là, sur son tapis volant, il avait un peu le swag. Oui, j'ai dit tapis volant. Parce
2: oh, c'est interdit.
0: Oui, mais c'est maintenant, c'est terminé.
2: Ah, bah tu peux.
0: Bravo, 6 points. Je pensais que t'allais dire parquet, je vous ai mis à toutes les deux.
2: Mais j'y ai pensé.
0: Ouais, mais c'est quand même plus chic le parquet.
2: Oui, c'est ce qu'il y a de plus classe finalement.
0: Donc tu as 6 points, bravo.
1: Sans faute.
2: Tapis.
0: Oui, c'était tapis, comme le tapis volant d'Aladin.
1: Donc moi j'ai pas le même mot.
0: Non.
1: Je comprends pas ce jeu.
0: Alors, normalement avec la première question, tu as la réponse. Pense à l'objet.
1: Je dois pas dire.
0: Non, pense à l'objet. Pense à l'objet plutôt que...
1: Pense à l'objet.
0: C'est le contraire de la clim, l'objet.
1: Le chauffage.
0: Voilà. Mais non, mais enfin.
8: Bravo.
0: Elle a ripé. Le chauffage.
1: Attendez, que s'est-il passé?
0: Non, tu as la même réponse que moi, okay. J'aurais dit ça.
1: Ok.
0: On peut faire sécher ses chaussettes dessus.
1: Sur une chaise.
0: Oui, sur un coup de soleil aussi. Il y en a un dans toutes les pièces.
1: Un lustre.
0: Allez.
1: J'habite dans une... T'as
0: un château. Elle a un lustre à la salle de bain, elle.
1: Oui, oui.
0: J'ai... Et certainement une colonne de lavage.
2: Oui,
0: compris.
1: J'en ai deux.
0: Moi, j'ai mis un sol, parce que ça, vraiment, il y en a dans toutes les pièces.
1: Ah oui, oui. Ouais.
0: C'est très chiant à peindre.
1: Un enfant.
0: Oui.
1: Pour la fête de la kermesse.
0: Ça, t'as raison. Ouais, moi, j'ai mis le plafond de la chapelle Sixtine. Ils sont quand même très chiants. Ouais, bref. On peut attacher quelqu'un dessus avec des menottes.
1: Les barreaux d'un lit.
0: Alors, un lit à baldaquin, ça oui. Marche, oui. Il faut les purger de temps en temps.
1: Ouais, les enfants, enfin, les vieux. Les
0: ah là,
1: vieux.
0: Non.
1: Les vieux.
0: Non,
1: pas les vieux.
0: J'accepte pas.
1: T'acceptes pas les vieux?
0: J'aurais accepté les utérus, parce qu'une fois par mois, il faut les purger. Les administrations, mais j'accepte pas. En même temps, t'as fait assez de points. 2, 4, 5, 6, 7.
1: J'ai fait 2 points bonus.
0: Oui,
1: si
0: donc grâce à ça. Non, t'as dit les enfants d'abord.
1: Ouais.
0: Grâce à ça, tu gagnes quand même contre Christelle.
1: Bah, je m'excuse, j'ai l'impression
0: non,
1: de.
0: Pas du tout,
1: c'était quoi le mot? C'était chaise?
0: Radiateur. Radiateur. Ah non, parce que tu as dit chaise. radiateur. Ça, oui, le contraire de la clim.
2: C'est pas éliminatoire de pas avoir trouvé le mot.
0: T'as,
2: en fait.
0: T'as gagné.
1: Ouais, voilà. Ouais, je pense
2: merci.
1: Que
2: non,
1: bah,
0: que t'es gagné même que... tu vas ressortir à la demi-sentiment.
1: Ouais,
0: c'est
1: oh
0: clair.
1: Non, oh non.
2: Ouais, quand t'auras booté ton ordinateur.

0: avec These Wide Open, Things Wide Open, grand ouvert donc, voilà,
1: ouais.
0: Comme mon cœur. Et ce jeu où il faut avoir l'esprit grand ouvert, oui, puisque oui, c'est oui. Le jeu de la réplique.
1: Ouais.
2: La réplique. Vous voulez un whisky?
3: Gauche 4, non.
2: Vous voulez pas un whisky d'abord?
4: La réplique. La réplique.
0: Dis donc. Dis donc, Christelle.
1: Ouais.
0: On arrête de chouiner.
1: Je peux commencer, comme
0: oui,
1: ça, c'est liquidé.
0: Oui, tu vas commencer.
5: Allez.
0: Donc, vous êtes dans un film. Vous avez la joie de jouer dans le Passion anglaise, c'est quand même super.
1: C'était glauque comme film, non?
0: Ouais, mais là, tu en fais ce que tu veux.
1: D'accord.
0: Ça peut être très joyeux. Tu vas voir, ça va être très joyeux. Qu'est-ce que tu fais? T'es en train d'écrire?
1: J'écris Passion anglaise. Je sais pas, c'est la nervosité. J'écris tout ce que tu dis.
0: Allez, on t'écoute. Donc, à chaque fois que t'as terminé ta phrase, t'envoies la réplique suivante. C'est un jeu d'impro, évidemment. Christelle Di Marzo, c'est parti.
2: Le premier anniversaire de mariage, c'est les noces de quoi?
1: Les noces de carton.
0: De carton?
1: Ouais.
2: Quand as-tu été le plus heureux?
1: Déjà, je suis une fille. Aujourd'hui avec Valérie, quoi.
2: Et quand as-tu été le moins heureux?
1: Demain, parce que Valérie ne sera pas là.
0: Fayotte.
2: Qu'est-ce que tu aimes? Dis tout.
1: Mais sexuellement ou dans la vie comme ça? J'aime la couleur violette, j'aime les chats roux et j'aime l'herbe verte.
6: Vous allez dire que ça ne me regarde pas, mais votre femme, vous trouvez opportun de la laisser ici?
1: Opportun?
0: Ouais.
1: De la laisser là?
0: Ouais.
1: Ouais, pourquoi pas, tant qu'elle s'ennuie pas.
6: Eh bien, le désert est un drôle d'endroit. Pour une femme, c'est très dur.
1: Oh, ça va.
0: Non, il n'y a pas de boutique.
1: Ouais.
0: C'est vrai que c'est chiant, quoi.
1: Si c'est un dimanche, c'est bon.
6: Vous avez remarqué qu'il y a des poules?
1: Des poules?
0: Ouais, il y avait des poules.
1: Oh, trop
0: t'as,
1: cool.
0: Bah, t'as pas remarqué?
1: Bah non, j'avais pas vu.
0: Et pourtant, il y avait
1: J'ai
0: des poules.
1: J'ai cru que c'était des lapins, ils se ressemblent tellement.
0: Ok, bah voilà, tu t'en es bien sorti. Bon, le minimum syndical, je te mets un 6. T'as là juste la...
1: 6 sur 6.
0: Un 6 sur 10, parce que t'as vraiment fait le minimum. Mais t'as la moyenne.
1: Moi?
0: Non, prends de la joie, prends du plaisir. Prends.
1: Tu vas prendre?
5: C'est une super chanson de
0: Est-ce
5: Patrice
0: que
5: Boublé.
0: Tu vas prendre, Christelle Di Marzo? C'était très bien, Christelle, je
5: félicitations.
0: Plaisante.
1: Merci.
0: Regarde, t'as vu comme elle est contente quand ça s'arrête?
5: Je peux comprendre.
1: J'ai tellement sué.
0: Est-ce que t'es dans le même état, Christelle? Ça te stresse?
5: Un petit peu moins, mais j'adore ce film. Donc voilà.
0: Alors, essaie d'oublier le
5: j'adore
0: film.
5: J'adore Juliette Binoche et j'adore Ralph Fiennes.
0: Ok.
5: Voilà.
0: Tu
5: fais de facture, moi.
0: Tu joues Juliette Binoche, du coup. Pas mal, hein?
5: Un Oscar.
0: Alors, donc, c'est les mêmes répliques, à toi d'en faire autre chose.
5: Exact.
2: Le premier anniversaire de mariage, c'est les noces de quoi?
5: Les noces de plastique, je crois.
2: Quand as-tu été le plus heureux?
5: La semaine dernière, je suis allée chez le coiffeur et puis c'était vachement bien. Il a fait un soin, il a coupé les pointes, il a fait la frange.
2: Et quand as-tu été le moins heureux?
5: Il a fait une couleur, mais ça, j'avais pas trop aimé. Puis c'est chiant parce que voilà, moi, j'ai le cheveu qui est plutôt épais. Je préfère quand il y a un balayage et c'est ça qui me...
2: Qu'est-ce que tu aimes? Dis tout.
5: J'adore mes cheveux. C'est trop sympa que tu poses cette question. Et puis voilà, c'est notre premier date et ça me fait plaisir parce que moi, je parle beaucoup, mais moi, j'aime beaucoup mes cheveux et je trouve que c'est important que t'en aies aussi.
6: Vous allez dire que ça ne me regarde pas, mais votre femme, vous trouvez opportun de la laisser ici?
5: Alors non, il va prendre l'addition, ouais. Voilà, merci monsieur, c'est très gentil. Puis je vais pas rester ici, je pense qu'on va rentrer je sais pas trop ce que t'avais prévu.
6: Eh bien, le désert est un drôle d'endroit. Pour une femme, c'est très dur.
5: Oui, alors c'est vrai que le choix du restaurant saharien pour ce premier rendez-vous, c'était un petit peu spécial, mais on s'est bien régalé, merci.
6: Vous avez remarqué qu'il y a des poules?
5: Vous parlez beaucoup, hein? Vous voulez pas nous laisser tranquille? Oui, on a mangé les poules, c'était étonnant, mais c'était très bon, mais on a remarqué, oui, merci.
0: Bien joué, voilà. Ben oui, c'est le regard, bravo,
5: ouais, bien. Bravo. Merci, j'ai essayé, je suis pas sûre d'avoir été aussi forte que Juliette Binoche.
0: Si, franchement.
1: Mais t'as des plus beaux cheveux qu'elle, en tout cas.
5: Franchement, ouais. Il bosse, hein.
0: Ouais. Allez, musique. Couleur 3-3.

0: plaisir avec ce Don't You Worry About The Thing de Stevie Wonder. Je crois que ça fait partie des chansons que j'ai le plus écoutées dans ma vie. Ça met de bonne humeur.
1: Elle met que de bonne humeur cette chanson.
0: Et là, super. Sur ce petit pas de mambo, nous nous dirigeons vers le blind test.
2: Wow. On ferme les yeux.
3: Pas bouger là.
2: Blind test.
0: Un blind test, bah, c'est comme d'habitude. Vous écoutez l'extrait qui va s'introduire dans vos douces oreilles et vous donnez le titre, non pas le titre, vous donnez le nom de l'interprète. Voilà.
1: Okay.
0: Et je crois que c'est un blind test un peu girly aujourd'hui puisque Jessica s'est dit tiens, il n'y a que des filles en studio, on va faire un truc. Mais je ne vous dis pas quoi parce que sinon ça va être trop facile. Okay. D'accord ? On y va. Si, je vais peut-être vous dire, c'est un truc boys band.
1: Ouf. Ok.
0: Alors, on y retourne.
3: East 17 ?
0: Non.
1: Partir un jour, c'est...
3: To Be Three ?
1: Oui.
0: To Be Three. Christelle qui récupère le point de Eve qui vient de lui faire une passe. Voilà.
1: Oui. Alors, c'est, je l'aurais pas eu.
0: C'est la dure loi du blind test.
1: C'est comme ça.
0: Voilà, c'était pas le meilleur des morceaux, mais on y va, on y retourne.
3: Destiny's Child.
0: Oui, parce qu'il y a aussi des girls band. Ok. On sent que les booms, ça t'a fait...
1: Je me concentre.
0: Ta culture musicale. Allez, c'est reparti.
1: Yeah. Oh. Backstreet Boys.
0: Yes, Eve. Ah, tout le monde prend beaucoup de plaisir, sauf moi. Mais Jess est en train de danser
1: c'est un bonheur,
0: aussi.
1: C'est un bonheur pour moi.
0: Voilà. Allez, un autre.
3: Allez, les Spice Girls.
0: Allez, je vous le mets à chacune. Juste sur un rire, vous avez remarqué.
1: Ah, oui.
0: C'est mon petit point commun avec Jerry Halliwell.
3: Ouais.
0: Attention, voici un cinquième extrait.
1: Oh, voilà. Ouf.
0: Qu'est-ce que c'est que ça?
1: Aïe, aïe, aïe, c'est pas...

0: Quelqu'un qui imite très bien Barry White, mais c'est pas Barry White. C'était plusieurs, hein, bon. Non, vous l'avez pas? Bah, essayez.
1: Qu'est-ce qui reste?
2: Je les connais pas. Je me n'excuse.
1: C'est pas 17, non, j'essaie de sortir à chaque fois.
2: Ils sont top.
0: C'était Boys to Men.
1: Ah, Boys to Men.
2: Alors, je l'ai.
0: Celle-là, elle est pas mal. Ok, un point pour Jess, du coup.
1: Ouais.
2: Bravo, Jess.
0: Voici le pire. On l'entend rire à travers. Non?
2: Qui?
0: Pensez métal.
1: Métal.
0: Ouais. Par exemple, quand il y a plusieurs métaux qui sont mélangés.
1: Alliage.
0: Voilà.
2: Alliage.
0: Je me dis que c'est.
1: Je connais bien le métal.
0: Alliage. Ouais, parce qu'ils ont dû se dire, alors, qu'on pourrait l'appeler composite, contreplaqué, non, ça va pas, les filles vont pas
2: acheter. Alliage.
0: Alliage, ouais, ouais, alliage, alliage, ça, c'est aérien. Ok, un autre.
2: Oula, c'est saut Eurodance depuis.
0: Ouais, pensez colloque, quoi. Une grande colloque, avec le monde entier dedans.
1: C'est un truc français, ouais. C'est
0: une coloc avec le monde entier dedans.
1: All in.
0: Non.

0: tout le monde, puis il faut un appart. Donc,
1: Living Together, c'est.
0: Ah ouais, vous l'avez vraiment
1: pas. C'est vraiment pas.
0: World Apart.
2: Ah, World Apart.
0: J'essaye de vous donner des.
1: C'est gentil, mais.
0: Et qui reprenait effectivement du Jean-Jacques Goldman.
2: C'est immonde.
1: En bon. Eurodance.
0: Christelle mène avec 4 points. F, tu ne pourras pas faire une remontada puisque c'est déjà le dernier.
1: Mais tant qu'il n'y a pas les One Direction, moi je
0: alors,
1: peux pas.
0: Alors, je te dis déjà, c'est pas One Direction.
1: Zut, j'ai perdu.
0: On termine sur un boys, non, un girls band, pardon.
1: Okay.

0: C'est les Pussycat Dolls?
1: Non.
0: Tous les nichons. All the tits.
1: Presque.
2: Oui, all sense.
1: Voilà. On est obligé de faire des...
0: Oui, oui.
1: Des charades. All sense.
0: Il était dur pour moi, à titre personnel.
1: Alors qu'il était bien, ce morceau.
0: Il était, super.
1: Bah comme on était que des gonzesses aujourd'hui, enfin presque, sur ces deux dernières heures, on va laisser Soul Sense jusqu'à là.
0: Allez.
1: Ça a l'air de faire très plaisir à Jessica.
2: C'est la première fois que je gagne au blind test.
1: Bravo! Si j'avais une boîte mail, je suis sûre qu'il y aurait plein de bravos des auditeurs et des auditrices, mais voilà.
0: T'auras que les nôtres.
2: Écrivez-nous.
1: Pas
2: à la main. Une lettre.
1: Route des Noyerettes numéro 1 à Écublanc.
2: Oh, tu connais la...
1: À force, oui.
0: Ouais, à force de dire aux gens,
1: oui.
2: C'est pas Genève.

0: C'était donc les All Saints, hein, parce que c'est bientôt la Toussaint. Voilà. Et nous nous quittons maintenant, mesdames.
1: Oui.
0: Nous allons prendre congé de vous, mesdames, messieurs et tous les autres. Les bras cassés s'arrêtent. On a quand même fait 3 heures.
2: Quand même.
0: On revient demain avec une équipe toute fraîche, sauf moi. Ce sera.
2: Il n'y a que toi qui.
0: C'est, oui, il n'y a que moi qui reste.
2: Déshydratée.
0: Non, parce que cette semaine, j'ai eu tous les réals du monde. Hier, c'était Valère. Aujourd'hui, c'est Jessica. Demain, ce sera Ismaëlle. Voilà, ils font un petit tournus. Bah, vous, c'est comme d'habitude. Hein, tous les jours, vous changez.
2: Bah oui.
0: Christelle Di Marzo, ce soir, autour de la table.
3: Oui, c'était moi.
0: Tu reviens quand tu veux.
3: Merci beaucoup.
0: Eva Wizerat, tu reviens quand tu veux toi aussi.
2: Oh, génial.
0: Voilà.
2: Merci.
0: Bah, Jess, on l'a compris, tu reviens pas demain. Ah, ouais, Jess, faut qu'elle aille aux toilettes. Ah. Faut qu'elle aille aux toilettes.
2: Elle a
0: là,
2: pas de temps.
0: À cette heure-ci, elle se transforme en paquebot. Voilà, on va vous souhaiter une très bonne soirée. Vous dire que bah, notre invité aujourd'hui, c'était Neil Martenet, donc, qui fait un concert, film-concert donc, au Kremlin de Monthey, 23 et 24 octobre. Voilà. Le 23 c'est complet, donc le 24 non.
2: Ah bah.
0: Et si vous voulez réécouter cette émission, bah, dès minuit on revient, voilà, donc bonne nuit au cas où vous couchez maintenant, parce que là maintenant avec la rediff, il est 5h du matin.
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4: Elle a été la première à s'annoncer ce matin dans la course à la succession de Guy Parmelin. La Genoise Célina Maudru est donc candidate au Conseil fédéral. L'élection aura lieu début décembre. D'autres candidats vont certainement s'annoncer d'ici à vendredi prochain, la date limite des candidatures. Le groupe UDC aux chambres fédérales désignera ensuite son ticket un mois plus tard, le 20 novembre. Durant l'annonce de sa candidature, Célina Maudru a indiqué souhaiter porter au gouvernement la voix de la Suisse romande, notamment sur les questions de mobilité et de criminalité. En France, la mobilisation lycéenne s'est muée en un véritable mouvement de violence urbaine. Les propos de Sébastien Lecornu ce jeudi, le Premier ministre dit redouter de nouveaux débordements ce samedi lors des manifestations contre la vie chère où les gilets jaunes menacent de s'allier avec les protestataires étudiants. Tout en reconnaissant une fatigue des Français, Sébastien Lecornu a accusé l'opposition d'instrumentaliser cette colère à l'approche de la présidentielle. Il a annoncé dans la foulée le déblocage d'une enveloppe entre 500 et 700 millions d'euros pour le plan de relance agricole 2027. C'est la fin du marathon judiciaire pour les ultras du Servette FC. Après la condamnation de membres de la section Grenat la semaine dernière, c'était au tour de 12 membres du groupe Les Plus Malins d'être jugés pour une violente bagarre entre ses supporters du même club en juillet 2025. Sur les 12 prévenus, 10 ont été condamnés et 2 acquittés. Le feuilleton judiciaire se termine, mais le contexte reste le même. Le week-end dernier, une nouvelle altercation entre supporters a été évitée de justesse par la police. Les tensions restent vives entre les deux groupes. L'île Maurice est secouée par de violentes manifestations. La colère a éclaté lundi soir après le tir d'un policier sur une femme de 27 ans. Elle s'exprime sur fond de contestation sociale causée par une pénurie d'eau et par la hausse du coût de la vie. On a vu notamment des commissariats attaqués et des supermarchés pillés. Dans le canton de Vaud, les escroqueries aux faux policiers et aux faux banquiers ont déjà fait perdre près de 7 millions de francs depuis le début de l'année. Ces arnaques touchent surtout des personnes âgées. Malgré l'interpellation de plus d'une centaine de suspects, dont 16 rien qu'en octobre, les forces de l'ordre appellent à la plus grande prudence. Ne donnez jamais vos cartes ni vos codes par téléphone. Le comité d'organisation des championnats du monde de ski alpin 2027 à Grand Montana peut à nouveau compter sur un duo à sa tête. Celui-ci est formé de Raphaël Favre-Schneider et de Diego Zuger. Cette nouvelle coprésidence fait suite à la démission de Claude-Alain Schmidt-Alter le 7 octobre dernier. Il a démissionné suite à la publication d'une accusation de fraude avec un comparse, une fraude qui n'a rien à voir avec le monde du ski. En tennis, l'ATP dévoile un vaste projet de réforme du calendrier et du système de classement masculin. Elle espère trancher d'ici la fin de la saison. Le tennis doit évoluer, affirme le président de l'ATP qui publie sur le site de l'organisation une lettre et une série de questions-réponses sur les pistes de réforme envisagées. Le ciel sera en bonne partie dégagé ce soir, malgré des voiles de nuages élevés. Du brouillard se formera sur le plateau en dessous de 600 à 700 mètres. Assez ensoleillé demain, les bandes brouillard se dissiperont vers la mi-journée. Des passages nuageux parfois denses sont attendus l'après-midi. 7 degrés en pleine la nuit prochaine, 19 vendredi après-midi.
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1: Vincent Stecklin.
2: Première candidate officielle à la succession de Guy Parmelin, Céline Amoudru a défendu ce soir dans Forum ses ambitions et la place de la Romandie sur le ticket UDC. Elle dénonce les interrogations récentes émises par des collègues sur sa capacité à concilier la fonction et sa vie de maire. Céline Amoudru se lance dans la course au Conseil fédéral. La conseillère nationale genevoise est la première personnalité à avoir officiellement annoncé sa candidature pour succéder à Guy Parmelin. Le chemin jusqu'à l'élection s'annonce encore long. Les sections cantonales de l'UDC ont jusqu'au 23 octobre pour présenter leur candidature. Après les auditions menées par la commission de sélection du parti, le groupe parlementaire choisira son ticket le 20 novembre. 22 éoliennes seraient secrètement envisagées par le canton de Genève. Une étude confidentielle de 2018 obtenue par la RTS révèle les lieux envisagés par le canton pour implanter de futures éoliennes. Les communes de Jussy, Corsier, Gye et Pressinges pourraient se retrouver en première ligne. Le canton de Genève a tout fait pour que cette étude ne soit pas rendue publique. Les autorités ont justifié cette décision par la crainte de diffuser de fausses informations et la volonté de ne pas perturber la sérénité du débat public. Selon l'Office de l'énergie du canton de Genève, un nouveau rapport sur les zones à potentiel éolien est en cours d'élaboration. Le rédacteur en chef du média indépendant russe Novaya Gazeta est sorti de son interrogatoire avec les enquêteurs russes après une perquisition à son domicile, classé par les autorités russes comme agent de l'étranger, indique le journal. Bastion historique de la presse indépendante en Russie, Novaya Gazeta s'est souvent trouvé dans le viseur des autorités en raison de ses enquêtes sur les violations des droits humains. Nestlé est une nouvelle fois rattrapée par un scandale sanitaire. Une enquête est ouverte aux États-Unis. La multinationale est accusée d'avoir mis sur le marché des produits pour bébés contenant trop d'arsenic et de plomb, avec des taux jusqu'à 17 fois supérieurs aux réglementations américaines. Contactée, l'entreprise Vevezan nie ces accusations et assure mener des tests pour détecter plus de 500 toxines. Il ne sera plus jamais 23h59 et 60 secondes sur votre téléphone. Cette seconde intercalaire qui servait à ajuster le temps donné par les horloges atomiques avec celui lié à la rotation terrestre va disparaître dès 2027. Depuis sa mise en place en 1972, 27 secondes intercalaires ont été ajoutées de façon irrégulière au temps universel coordonné. La dernière date du 31 décembre 2016. La Conférence générale des poids et mesures, gardienne des normes internationales en la matière, a voté ce jeudi pour supprimer ce saut de puce à compter du 20 mai prochain. Le ciel sera en bonne partie dégagé ce soir, assez ensoleillé demain, les bandes brouillard se dissiperont vers la mi-journée, des passages nuageux parfois denses sont attendus l'après-midi, 7 degrés en pleine la nuit prochaine, 19 vendredi après-midi.
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0: 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Vincent, je te clean.
1: Des données personnelles d'assurés de la caisse de pension de la ville de Zurich et celle de la Poste ont été dérobées lors d'une cyberattaque visant un prestataire informatique externe. Les avoirs de prévoyance et le versement des rentes ne sont pas affectés. L'attaque s'est produite fin septembre chez un fournisseur de logiciels auquel la caisse zurichoise avait transmis des données en vue d'un changement de système de gestion. Elle a déposé plainte pénale. L'étendue du vol de données et le nombre de personnes concernées reste à déterminer. D'autres institutions de prévoyance sont concernées par cette cyberattaque. La caisse de pension de la Poste confirme ce soir être également victime de l'attaque contre le prestataire informatique. Le président de la FIFA, Gianni Infantino, a présenté ses excuses ce jeudi devant les membres du conseil exécutif de l'instance sur la façon dont a été conduite son projet d'ouvrir le mondial à des investisseurs privés. Un mea culpa insuffisant, selon certains. L'Italie suisse s'exprimait pour la première fois devant les 37 membres de ce conseil depuis le scandale qu'il a failli l'emporter à la sortie de l'été. La révélation début août de son projet secret d'ouvrir le mondial à des investisseurs privés a déclenché un vent de critiques sans précédent. L'UEFA, la CONCACAF et la Confédération asiatique ont réclamé par la suite son départ. Cure d'austérité à la Société suisse de radiodiffusion et télévision. Le groupe audiovisuel public auquel appartient la RTS a précisé son plan d'économie pour 2027. Près de 290 postes à plein temps vont disparaître au total. Les secteurs des opérations, de l'administration et de la technique sont les plus durement touchés par les licenciements inévitables. Ces coupes s'inscrivent dans le projet En Avant qui vise 270 millions de francs d'économie d'ici 2029. La France et l'Allemagne ont trouvé un accord pour préserver l'avenir des industries automobiles européennes avec une ambition réduite sur les mesures environnementales, mais un « Made in Europe » renforcé. L'information émane de sources diplomatiques en marge d'un sommet européen ce jeudi. La France a accepté des concessions supplémentaires sur les émissions de CO2 des voitures en 2035, tandis que l'Allemagne accepte une définition plus stricte de la préférence européenne dans l'industrie qui sera réservée à la production au sein des 27 et dans les partenaires proches comme la Grande-Bretagne et la Norvège. L'ancien président vénézuélien Nicolas Maduro et son épouse Cilia Flores ont plaidé non coupable de torture devant un tribunal de New York aujourd'hui. La justice américaine a engagé ses nouvelles poursuites contre le couple détenu aux États-Unis depuis janvier, accusé d'avoir conspiré pour commettre des actes de torture contre des opposants politiques, dont des électrocutions, des passages à tabac et des simulations de noyade. Assez ensoleillé demain, les bancs de brouillard se dissiperont vers la mi-journée. Des passages nuageux parfois denses sont attendus l'après-midi. 7 degrés en pleine la nuit prochaine, 19 vendredi après-midi. Le week-end s'annonce très nuageux samedi avec des précipitations en fin de journée, surtout en montagne.
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0: 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Vincent Stecklin.
1: Le ministre français de l'Éducation nationale, Édouard Geffray, et les organisations lycéennes n'ont pas fait d'avancée notable ce jeudi pour leur troisième échange depuis le début du mouvement, alors que les blocages d'établissements et les manifestations ont continué contre les problèmes scolaires. Les syndicats de lycées préfèrent désormais discuter directement avec le Premier ministre plutôt que le ministère de l'Éducation. Ils appellent de nouveau les lycéens à manifester aux côtés des divers mécontents, dont les gilets jaunes et les agriculteurs, samedi prochain. Pas de retransmission en direct pour l'exécution du tireur de Fort Hood. Donald Trump a fait marche arrière ce jeudi, annulant le projet de diffusion voulu par son ministre de la Défense, Pete Hegseth, qui avait provoqué un tollé jusqu'au sein du Parti républicain. Condamné à mort pour avoir tué 13 personnes en 2009, Nidal Hassan sera bien fusillé le 3 décembre, mais à huis clos. Volodymyr Zelensky annonce la reprise des frappes sur les raffineries russes, une décision qui défie l'annonce d'une trêve énergétique par Donald Trump. Le président ukrainien exhorte les États-Unis à ne pas être du côté de l'agresseur dans sa guerre contre Moscou. Ces déclarations interviennent au lendemain d'un regain de tension entre Washington et Kiev, qui s'inquiète du futur du soutien américain à l'Ukraine, voire d'une aide des États-Unis à l'égard de la Russie. Céline Amaudru est officiellement candidate au Conseil fédéral. La conseillère nationale genevoise et vice-présidente de l'UDC a annoncé ce matin vouloir prendre la succession de Guy Parmelin. Les prétendants UDC ont jusqu'au 23 octobre pour se déclarer avant l'élection en décembre prochain. Israël serre la vis pour le personnel navigant de Suisse. Le gouvernement renforce ses conditions d'entrée sur son territoire pour les équipages aériens étrangers. Après la tentative d'attentat déjouée sur un avion de Fly Dubai fin septembre, Tel Aviv durcit le ton. Les membres d'équipage ressortissants de 29 pays ne sont plus autorisés à atterrir sur son sol, même avec un passeport suisse. La compagnie a réorganisé ses plannings et assure que ses liaisons quotidiennes ne sont pas perturbées. La Confédération vole au secours de l'aéroport de Zurich pour éviter une panne sèche de kérosène. Berne autorise le prélèvement exceptionnel de 30 000 m3 dans ses réserves stratégiques jusqu'au 1er novembre. En cause, la sécheresse qui assèche le Rhin et complique le fret fluvial, couplé à de lourds retards ferroviaires en provenance de l'Allemagne. Des pluies torrentielles historiques paralysent Istanbul. La métropole turque enregistre ses pires précipitations depuis 1942. Les inondations ont fait au moins 3 morts et plusieurs disparus, emportant des véhicules et inondant des quartiers entiers. Alors que le trafic aérien a été fortement perturbé et les écoles fermées jusqu'à la fin de la semaine, les autorités appellent les habitants à rester chez eux. Le ciel sera en bonne partie dégagé cette nuit, assez ensoleillé demain. Les bandes brouillard se dissiperont vers la mi-journée. Des passages nuageux parfois denses sont attendus l'après-midi. 7 degrés en pleine la nuit prochaine, 19 demain après-midi.
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Dans ces métissages, le son qui arrive hésite entre bonheur intense et nostalgie. Deux sentiments qui font très bien ménage souvent. Ça vient d'Équateur, il s'appelle Pancho Piedra. Et vous êtes sur RTS Couleur 3 dans la sélection du DJ Dominique André.

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1: Plongez dans les archives de notre résident Dominique André avec ce son de Urban South, sorti en 1995 et à peine retouché. En même temps, avec un groove pareil, à quoi bon ? C'est ce qu'on vous propose juste là dans les métissages de la 3.

On arrive aux ultimes minutes de ce moment ultra contemplatif et voyageur. C'était la sélection ultra pointue de Dominique André, réalisation Ottavio Arojo. Merci d'avoir passé quelques minutes avec nous. Belle soirée sur la 3 pour la suite de nos programmes. Ciao.

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1: Un tireur fait plusieurs victimes dans une école primaire de l'Oregon aux États-Unis. Selon la police, l'auteur de la fusillade a été tué. Lorsque les agents sont arrivés sur place, le tireur avait été abattu, a précisé la porte-parole de la police. Aucune autre information n'est pour l'heure disponible. L'Allemagne et la France ouvrent à la Suisse la porte du « Made in Europe » à des conditions strictes. Berne serait alors mise sur un pied d'égalité avec les États de l'espace économique européen et le Royaume-Uni. C'est ce qui ressort d'un document de position franco-allemand. Du côté allemand, le partenaire de coalition de la CDU, le SPD, doit encore approuver ce document. La participation de la Suisse serait soumise à des conditions et nécessiterait une association formelle, a précisé le diplomate. La France et l'Allemagne ont trouvé un accord pour préserver l'avenir de l'industrie automobile européenne, avec une ambition réduite sur les mesures environnementales, mais justement Made in Europe renforcée. L'information émane de sources diplomatiques en marge d'un sommet européen ce jeudi. La France a accepté des concessions supplémentaires sur les émissions de CO2 des voitures en 2035, tandis que l'Allemagne accepte une définition plus stricte de la préférence européenne dans l'industrie, qui sera réservée à la production au sein des 27 et dans des partenaires proches comme la Grande-Bretagne ou la Norvège. En France, la mobilisation lycéenne s'est muée en véritable mouvement de violence urbaine. Les propos de Sébastien Lecornu ce jeudi, le Premier ministre dit redouter de nouveaux débordements ce samedi lors de manifestations contre la vie chère où les Gilets jaunes menacent de s'allier avec les protestataires étudiants. Tout en reconnaissant une fatigue des Français, Sébastien Lecornu a accusé l'opposition d'instrumentaliser cette colère à l'approche de la présidentielle. Il a par ailleurs annoncé le déblocage d'une enveloppe entre 500 et 700 millions d'euros pour le plan de relance agricole 2027. L'ancien président vénézuélien Nicolas Maduro et son épouse Cilia Flores ont plaidé non coupable de torture devant un tribunal de New York ce jeudi. La justice américaine a engagé ses nouvelles poursuites contre le couple détenu aux États-Unis depuis janvier, accusé d'avoir conspiré pour commettre des actes de torture contre des opposants politiques, dont des électrocutions, des passages à tabac et des simulations de noyades. Sommet annulé en Arabie Saoudite. La rencontre prévue le 24 octobre à Riyad entre l'Union européenne et le Conseil de coopération du Golfe est reportée pour des raisons de sécurité. Le royaume subit des attaques répétées des Houthis, lesquelles se sont fortement intensifiées ces derniers jours, perturbant notamment le trafic aérien. L'aéroport international Khair Ali de Riyad est pour l'heure fermé. Assez ensoleillé ce vendredi, les bandes brouillard se dissiperont vers la mi-journée. Des passages nuageux parfois denses sont attendus l'après-midi. 7 degrés en pleine cette nuit, 19 l'après-midi.
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7: Bonjour et bienvenue dans la première heure des bras cassés, celle qui ouvre grand ses bras à un invité. Aujourd'hui, nous recevons Nils Martenet qui vient nous présenter un projet un peu fou, on se réjouit.

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2: Voilà, pardon. Donc, tiens, remets un 10 parce que j'ai un petit problème avec mon boîtier. Vas-y, pardon. Je sais pas où je suis. Programme 1. Pourtant, vous m'entendez ?
3: Moi, je t'entends, c'est super.
2: Vous m'entendez ? C'est magnifique.
3: Ah, les aléas du direct.
2: Non, parce que tu sais que tu peux par exemple mettre espace 2 si j'appuie là, tu vois.
3: C'est vraiment en plus des petits boutons.
2: Oui.
3: Moi, si c'est moi qui fais avec mes gros doigts.
2: Avec mes grosses patounes, pourtant j'ai pas des gros. Bon, bref, c'est dommage de commencer comme ça. Bonjour Nils.
4: Salut, quelle intro.
2: Oui, voilà, bah, tu sais, on est encore en train de prendre nos marques ici, même si ça fait quelques mois, mais voilà. Nils, tu n'es pas Nils Maxwell, parce que voilà, les gens qui écoutent Les Bras Cassés tous les jours connaissent Nils Maxwell, qui est donc un humoriste. Toi, tu es Nils Martenet.
4: Voilà, les mêmes initiales, mais globalement pas le même nom. Ouais.
2: Voilà, et je te présente face à toi Greg Leresch.
3: Wow.
4: Salut Greg.
2: Greg Leresch, un intermittent du spectacle.
3: Oui, ouf alors, la vie. Hein.
2: Un humoriste aussi des bras cassés qui a accepté de dresser ton portrait.
4: Trop chou.
2: Donc c'est rien que pour toi. Enfin, peut-être que c'est plus large que juste ta personne, enfin tu verras. C'est parti.
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3: Ah, le cinéma, ouais, les paillettes, les tapis rouges, les millions de recettes, les stars. Ah, mais qui n'a jamais rêvé de faire du cinéma ? Qui ne s'est pas rêvé en héros ou en héroïne ? Rouler des pelles sous la pluie dans un grand moment romantique ? Qui n'a pas rêvé de crier « Action !» Ouais, couper ! Avec un gilet à poche, qui n'a jamais voulu faire un clap ou faire un discours aux Oscars et remercier Dieu de lui avoir donné des jambes pour arriver jusqu'ici.
2: Ouais.
3: Merci Dieu. Enfin, ça c'est ailleurs, parce qu'en Suisse, on remercie personne aux cérémonies. Parce qu'on gagne pas, enfin pas d'Oscars, on gagne des trucs, on n'est pas nul à chier, mais... Et quand même, des fois moi, le cinéma suisse, j'ai l'impression que c'est regarder le nouveau film d'Ursula Meyer qui se passe à la montagne et où à la fin, au fait, c'est sa mère. Ouais, faut avoir vu les films. Je me moque du cinéma suisse, et c'est un peu salaud. Déjà parce que les films d'Ursula Meyer, bah bon, c'est pas si pire. Et aussi parce qu'on a beaucoup de talent en Suisse. Et vous, Nils Martenet, bah, vous en êtes un des exemples. Réalisateur indépendant, vous travaillez aussi comme réal vidéo pour la 3. Et vous venez présenter The Dam, une œuvre transmédia avec un court-métrage tourné dans la grande dixence, la musique live, enfin une sorte d'expérience immersive qui a l'air assez dingue. Réalisateur. Bah c'est ça qu'on a, ça c'est ce qu'on appelle un métier passion. Ah, les métiers passion. C'est une forme d'esclavagisme, mais volontaire. C'est la version capitaliste du syndrome de Stockholm. En gros, c'est ton métier et c'est aussi ta passion. Mais c'est ton métier. Mais avant tout, ta passion. Mais quand même, c'est ton métier. Et pourtant, hein, c'est ta passion. Et donc, tu bosses beaucoup. Et des fois, on te donne des sous. Mais la plupart du temps, tu bosses beaucoup. Ouais. C'est une chance. Non, faut pas cracher dans la soupe parce qu'au départ, faut déjà être beau privilégié pour envisager les métiers passion. Je le sais, je suis comédien. Donc voilà, bon, c'est un bon métier passion, ça, comédien. Musicien aussi, gros classique. Plasticien, pas mal. Bon, réal, on est vraiment dans la même équipe, Nils. Et pour savoir, pour les personnes qui nous écoutent, si vous pratiquez un métier passion, c'est hyper facile. Quand tu dis ce que tu fais, si les gens y te répondent, ça doit quand même être super de faire ce métier. Et direct après, mais t'arrives à en vivre. C'est sans aucun doute que vous avez un métier passion et qu'il est encore temps de questionner vos choix de vie. Et il faut les deux items. Parce que par exemple, chirurgien, bah, ça doit être super de faire ce métier. Mais alors, personne ne se questionne sur s'il arrive à en vivre. Paysan. T'arrives à en vivre, mais alors vraiment, personne ne trouve super de faire ce métier. Alors que réalisateur indé, waouh, le cinéma. Mais t'arrives à en vivre. Et c'est vrai que le cinéma, ça fait rêver. Enfin, surtout celles et ceux qui en font pas, parce qu'un tournage, c'est quand même beaucoup ringuer du merdier. Déplier des trucs, porter des choses lourdes, foutre des gueuses, pas les servantes médiévales, hein, mais donc vraiment des sacs de sable lourds que tu poses sur des. Pour sécuriser d'autres trucs lourds. C'est se faire chier avec la lumière du jour, qui est jamais comme il faut, c'est dire aux passants, pardon, mais on est en train de tourner, c'est possible de pas passer par là. Ensuite, attendre qu'ils aient justement passé par là. Une fois que tout le monde est prêt, demander silence. Voilà, pardon, j'ai autre chose qui s'allume sur mon écran. Demander silence, gueuler moteur! Se faire répondre, s'en tourne, par le sondier qui va passer 12 heures les bras en l'air à tenir une perche, attendre le gars qui dit « caméra tourne » pour enfin lancer l'action en gueulant « action !» Et de là, il y a un comédien, mais qui préfère qu'on l'appelle acteur, qui fait le truc prévu quand il s'en souvient et qui sait son texte, puis après gueuler « coupé !» mais jamais assez fort, visiblement, parce que le sondier demande « t'as coupé ?» hein, et recommencer encore et encore et encore jusqu'à ce soit ou parfait, ou alors qu'on a simplement baissé les exigences générales. Tout le monde est content ? Super, elle est bonne. Alors, on range tout le matos qu'on a sorti pour le remettre dans le camion et recommencer ça, mais ailleurs, voilà. Il hein, faut voir pour le croire, la somme monumentale de taf que ça représente pour sortir 15 minutes de film. Passion métier, oui, mais métier quand même. Et alors, pourquoi on s'inflige ça ? Eh bien, justement, à cause de la partie passion du bousin. Réalisateur, c'est celui qui réalise, qui fait, qui crée, et cette sensation-là, elle est vraiment super. Et j'ai aucune idée du financement de tout ça, mais ce que je sais, c'est que ça n'a pas tant d'importance, parce que de toute façon, c'est mieux de faire par passion que par métier. Nils, vraiment, je vous souhaite de garder longtemps cette passion, de réussir à en faire vraiment un métier, et surtout, de continuer à réaliser. Nils Martinet, bienvenue dans les bras.
2: Voilà, c'est bien un waouh comme réaction. est-ce que ça ressemble à ton quotidien ?
4: Ouais, c'est assez juste, non, c'était assez marrant. Malheureusement, les sous, ouais, c'est le gros point noir en Suisse pour le cinéma, ouais. Ça, c'est clair. Donc, passion métier, passion, passion.
3: Passion, passion.
2: Passion, passion. Comment tu fais comment tu payes ton loyer alors ?
4: Grâce à la 3 ces temps-ci.
2: Le service public.
4: Exact, merci le service public, merci l'Audimat. Des petits projets, des publicités pour faire rentrer de l'argent. Et puis après, je fais des clips ou des trucs un peu plus créatifs pour me nourrir, pour nourrir l'âme. Et puis, The Dame, c'est clairement le plus gros projet depuis 3 ans là, dans ma vie.
2: Et on va avoir le temps d'en parler juste après. Peut-être pas ce morceau, on va pas mettre ce morceau tout de suite, on va en mettre un autre, on le garde pour plus tard. Puisque effectivement on va parler d'un court-métrage, d'un concert, bref, d'un truc super, et dépêchez-vous parce que c'est presque complet. Voilà, on a le temps, on va se poser, Nils, le temps que tu digères le portrait de Greg, qui était aussi grand que toi, Greg.
3: Oui.
2: 2m6.
3: Ouais, c'est vrai.

0: C'était Eminem, de Will Slim Shady. Nous sommes toujours en compagnie de Nils Martenet, réalisateur donc du court-métrage, comment on dit, The Dame ?
1: Ouais, The Dame avec un accent ou pas d'accent, ça dépend comment tu te sens, quoi.
0: Voilà, bah, c'est quoi l'accent de Montais, par exemple, puisque tu
1: The Dame.
0: The Dame, voilà, The Dame. Ça se passera à Montais, donc un court-métrage de 18 minutes sur un sujet pas très festif, mais tristement actuel, donc la soumission chimique en boîte de nuit. Mais on va pas vraiment voir ça.
1: Non.
0: Voilà.
1: On va voir de la soumission chimique, mais on va pas voir les scènes dramatiques immontrables à l'écran, je crois.
0: Non. Donc, The Dame, un court-métrage que tu as réalisé, que tu as co-écrit.
1: Mmh. Ouais, j'ai co-écrit avec les deux initiateurs du projet qui font partie du coup de Projet Noir Brouillard, qui sont aussi les compositeurs de toutes les musiques. Et du coup, l'œuvre est vraiment entièrement originale, du script au film jusqu'aux musiques. Ouais.
0: Voilà, et tout à l'heure, Greg Lerèche disait que le cinéma suisse, ça ne gagne pas des Oscars, mais vous avez déjà quand même 4 victoires.
1: Mm-hmm.
0: On en est où ? Enfin, quand tu nous as écrit il y a 2 mois, c'était 4 victoires, 2 sélections. Vous en êtes où actuellement ?
1: C'est à peu près ça. Maintenant, on est à 7 ou 8 sélections en tout, victoires et tout. Donc, ouais, on est trop contents sur 30. 10 non-réponses, 10. Non sélectionné et 7 ou 8 prix, donc c'est vraiment fou pour
0: c'est un
1: notre
0: peu
1: échelle.
0: Le carton.
1: Ouais,
0: non, bah c'est oui, cool. Clairement, hip hip hip, enfin hop suisse.
2: Ouais, c'est vraiment méga bien. Est-ce que c'est le t'envoies que le court-métrage ou est-ce que t'envoies tout le projet
1: Alors vraiment, on a fait le court-métrage qui dure 18 minutes, qui avait vocation de justement faire un tour des festivals pour aussi récolter quelques palmes pour montrer un petit peu, ok, on a bossé, on a été reconnu par d'autres pairs du cinéma, et maintenant, venez voir le ciné-concert, qui lui est un projet plutôt de 50 minutes.
0: Oui, parce que c'est ça, j'allais dire, comment on fait un concert de 50 minutes avec un court-métrage de 18 minutes ?
1: Avec des scènes exclusives, donc il y a vraiment des trucs qu'on verra jamais dans le court-métrage, et puis il y a aussi une notion où j'ai toujours une sensibilité musicale, j'ai fait beaucoup de clips pour des artistes de la région et tout, c'est un truc qui me parle beaucoup. Et donc il y en a 4 dans la version ciné-concert où c'est vraiment de l'habillage musical, mais tout a été réfléchi à la base pour quoi.
0: Ouais. Donc ça va être un très beau spectacle, ça se passera au Kremlin, les parce qu'il y a 2 dates, mm-hmm. Donc les 23 et 24
1: octobre prochain, ouais.
0: Et donc la première date est déjà sold out.
1: Ouais, il reste quelques places pour le samedi, donc dépêchez-vous.
0: Alors à ton avis, qu'est-ce qui fait que les gens se sont jetés comme ça sur les billets ? C'est vrai que c'est rare de voir un film avec un groupe, enfin un peu comme à l'époque.
1: Mm-hmm. Oui, c'est vrai qu'à l'époque du cinéma noir et blanc, c'était ça, c'était l'orchestre qui faisait la musique en live, il n'y avait pas de dialogue. Tu peux répéter la question ?
0: Est-ce que comment tu expliques que les gens se soient rués comme ça sur ces deux soirées ciné-concert ? Tu penses qu'il y a une envie vraiment de revenir en salle et puis d'assister à quelque chose qu'on ne voit pas tous les jours.
1: Ouais, c'est ça, j'espère l'originalité du projet quand même. Le fait que ce soit entièrement fait chez nous, avec des gens de la région, avec que des talents de la région, que ce soit des techniciens, techniciennes ou actrices, acteurs. On n'a que des gens d'ici, donc ça aussi c'est chouette. Et je pense que le copinage, les gens qui veulent voir les copains, machin. Je sais que le vendredi, moi j'ai énormément d'amis qui viennent le voir, donc je pense que voilà, ça, on a réussi à remplir grâce à ça. Puis maintenant le samedi, on essaye de faire de la promo, quoi.
0: Ouais. Voilà, mais c'est bientôt, bientôt complet, donc n'hésitez pas, hein, ça se passera donc au Kremlin, un cinéma à un endroit assez magique aussi, lui, parce qu'il est resté dans son jus.
1: Ouais, exact, c'est un vieux cinéma des années 40, je crois.
0: Voilà, à Montais, où il se passe plein de choses, pas que du cinéma, des fois il y a des concerts, il y a du stand-up, il y a plein de choses, voilà, ça fait vraiment vivre le centre de Montais. Et là, on va écouter justement ce morceau, enfin un des morceaux qui sera joué au théâtre, enfin au cinéma Kremlin, donc Projet Noir Brouillard.
1: Exactement, ça c'est le nom du groupe et cette chanson-là, elle s'appelle pas en fait parce que c'est un moment du film qui est intense où on a justement réussi à transformer cette scène qui est douloureuse en chorégraphie de danse. Et puis cette chanson, elle s'appelle Silenced. Parce que la plupart du temps, c'est mis au silence, on donne pas forcément la parole ou on n'ose pas en parler. Donc voilà.
0: Voilà, donc méditez sur le sujet en écoutant ce morceau. Et on revient après avec toi, Nils.

0: Eh bien, ça aurait été dommage de le couper. Projet Noir Brouillard, donc le morceau titre de ton ciné-concert, de ton film The Dame, donc un court-métrage qui, on l'a compris, durera plus que 18 minutes au Kremlin, hein, puisque c'est un ciné-concert. C'est pas tous les jours qu'on assiste à ça, donc voilà, réservez votre samedi ou vendredi, enfin surtout le samedi, puisque le vendredi, on l'a dit, c'est complet. On est toujours en compagnie de Nils Martenet. On parlait tout à l'heure de cette rafle comme ça de prix. D'après toi, alors c'est toujours difficile hein, comme question, mais à ton avis, qu'est-ce qui a touché les membres des jurys différents pour vous offrir ce prix? C'est le traitement du sujet ou c'est le sujet lui-même?
1: Ouais, sûrement un peu des deux. Parce que le sujet, je pense qu'il a déjà été plusieurs fois abordé. Je suis allé à un festival à Reims l'année passée où j'ai vu plusieurs courts-métrages avec cette thématique, mais vraiment pas du tout cet axe-là. Du coup, je pense que le traitement et puis la qualité de l'image, parce qu'on avait vraiment très peu de budget pour réaliser ce projet. En vrai, on a réussi à récolter 40 000 francs.
0: Par crowdfunding.
1: Alors, 10 000 francs d'un crowdfunding, 10 000 francs de l'État du Valais, 10 000 francs des petites entreprises. On a fait un peu le tour. On a essayé de gratter où on pouvait.
0: Alors, les gens se disent « Waouh, mais c'est beaucoup !» Non, c'est pas beaucoup pour un projet d'une telle envergure.
1: Ah ouais, non. On s'est vu deux fois par semaine pendant 2 ans pour l'écrire à 3. Ensuite, on a fait relire. On a fait des séances où on a proposé à une quinzaine de femmes différentes de le lire quand même, parce qu'on voulait pas non plus faire comme si on savait tout sur ce genre de truc. Donc on s'est quand même pas mal renseigné, on a lu et tout. Et puis pour faire le film, on l'a tourné en 10 jours quand même, 11 jours, avec une équipe d'une trentaine de personnes en moyenne. Donc ça coûte des sous, quoi.
0: Donc tout le monde a été payé 12 francs à peu près, c'est ça que
1: ouais,
0: tu es en train de nous dire. C'est souvent les courts-métrages.
2: Tu me tapes dans le dos.
0: Allez, ouais. Tu viens jouer gratos.
1: Et une soirée pizza, et hop.
0: Du coup, les prix dans les festivals, c'est un peu la récompense.
1: Ouais. En soi, on gagne rien si ce n'est du respect des pairs, si ce n'est que de mettre des petits lauriers sur notre affiche.
2: Ça permet aussi de le diffuser, de le montrer, que les gens le voient et que tu saches aussi que ce que tu as fait, c'est quand même t'es dans l'axe de quelque chose et que tu tiens un truc. C'est quand même un système assez important dans le ciné indépendant de présenter ces trucs en festival.
1: Ouais, absolument. En fait, il n'y a pas vraiment de vie pour un court-métrage. Les plateformes les proposent pas forcément. Je sais qu'il y a une émission à la RTS qui fait une émission dédiée au court-métrage, mais sinon, on peut les consommer nulle part, en fait. Donc, voilà, en tout cas, le cinéma professionnel suisse n'investit pas dans le court-métrage parce qu'en fait, on va rien pouvoir en faire.
0: Et pourtant, c'est une carte de visite, justement, pour décrocher des fonds pour un long-métrage.
1: Par exemple, ouais, exactement.
0: Vous êtes déjà en train d'écrire sur un long-métrage, Nils Martenet?
1: Non, alors moi, j'en ai un en tête que je bosse un petit peu en fond depuis quelques années. J'attends en soi de comment dire ça, sans vouloir être trop mégalo, mais d'avoir un truc de renommée, de se dire « Ok, on peut faire confiance à ce réal pour lui donner l'investissement pour qu'il puisse faire un long métrage. » J'attends un peu ce moment-là, donc c'est aussi pour ça que moi je fais des plus petits projets entre deux, des trucs pas payés où on se fait chier pendant 3 ans, on transpire et on peut enfin proposer quelque chose. Donc jusqu'à ce qu'un jour, on dise « Ouais, c'est bon ». Ce gars-là, il peut faire un film, on lui fait.
0: Il est solide.
1: Ouais, exact.
0: Vous avez tourné à la Grande Dixence. Alors comment ça s'est imposé, cet endroit?
1: On est valaisans. Déjà, on était valaisans. En fait, le processus était assez marrant. D'abord, on savait qu'on voulait faire dans une boîte de nuit. Parce que forcément ça parle de ça, la soumission chimique. C'était une période où par exemple le MAD était pas mal critiqué, puis après on a joué avec les lettres pour pas que ce soit le MAD, puis en fait à l'envers ça fait un DAM, puis en fait DAM ça veut dire un barrage en anglais, puis après on s'est dit putain, un barrage, on en a plein par chez nous, dont le plus gros d'Europe, en fait. Donc, allons filmer là-bas.
0: Ouais. Mais c'est assez facile. On peut, comme ça, les appeler. Puis...
2: Faut sonner, une sonnette en bas, tu viens.
1: Il y a 3 entreprises. Il y a les gestionnaires, il y a les gens à qui ça appartient, et puis encore d'autres entreprises qui font des visites. Il fallait qu'on on leur explique ce qu'on voulait faire aux 3, que les 3 soient d'accord. Donc, en soi, quand c'est un projet sérieux, oui, ils sont assez d'accord, ils sont assez ouverts.
0: Après, c'est pas facile au niveau du son, de la lumière. Vous êtes mis quand même des...
1: Oui, on a mis la barre haute et il fait froid, il fait 6 degrés en permanence. Ouais. Notre comédienne, elle a joué en petite robe pendant 2 jours à 6 degrés. Donc, gros big up à Charlotte.
0: Bravo, ça. Charlotte.
2: 2 semaines d'assurance maladie.
0: Charlotte Grosjean, on va la nommer. Voilà. Il y a un endroit assez magique aussi, c'est les Salines de Baie. Est-ce que vous êtes déjà allé visiter les Salines de Baie ?
2: Ouais, à fond.
0: Et au milieu, tout d'un coup, tu as une espèce de décor de James Bond.
1: Ouais, c'est vrai, ça
0: l'est. C'est incroyable. Et personne n'est jamais allé tourner là-bas.
2: C'est pas très praticable, non ?
1: J'ai fait un clip là-bas.
0: Voilà.
1: J'ai fait un clip pour un groupe de musique il y a 5-6 ans là-bas. Ouais. Et ben, c'était un bordel pour amener le matos. Ouais. Parce que tu dois prendre le petit train.
0: On est d'accord que c'est magique à l'intérieur. C'est magique. Alors je suis contente, tu vois, que. Parce que nous, on était allés pour faire de la radio et je m'étais dit, il faudrait vraiment tourner des. Et tu l'as fait, c'est magnifique. Allez, on écoute un petit morceau et puis on termine cette interview avec. T'es tellement sympa, Nils.
2: Hein ?
0: C'est vrai ?
2: On termine l'interview avec T'es tellement sympa, Nils.
0: Avec Nils, on va le garder 5 minutes encore.
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0: Nils Martenet. Nils, pourquoi tes parents t'ont appelé Nils? Nils
1: Nils Holgersson avec les oies. Vous voyez l'histoire ou pas?
0: Oui, ouais. Ok.
1: Exact.
0: Voilà.
2: C'est vraiment ça, ils ont vraiment apprécié le... Ouais, pardon, j'enchaîne sur ce truc, mais c'est fou. Ouais. Ils ont vraiment aimé cette histoire.
1: Mais ouais, mais en vrai, tu vois, c'est un 5 pages hallucinant avec des beaux dessins.
2: Ouais.
0: Donc t'étais prédestiné à écrire des histoires.
1: Ouais.
0: Voilà. C'est,
2: mais pas du tout suédois, quoi.
1: très peu
0: écoute,
1: suédois.
0: C'est un suédois de Montaigne, quoi. On rappelle donc le ciné-concert avec donc, des images que vous ne verrez que au Kremlin. Ce sera les 23 et 24 octobre au Kremlin à Montaigne, en Valais. Le 23, c'est complet, donc dépêchez-vous pour le 24. Il y a un site internet qui s'appelle nilsmartenet.ch, tout simplement, voilà, où vous pouvez aller voir toutes les infos. On a envie de dire, bah, c'est dommage que ce soit qu'au Kremlin. Est-ce qu'il y a une idée de proposer le projet ailleurs?
1: Bah, là, pour l'instant, on a tellement bossé sur le truc, le montage, on a fini le tournage en janvier, on a fini le montage du court-métrage en juin pour le faire passer en festival, et puis là j'ai fait le montage de la version longue que j'ai fini la colo récemment, enfin cette semaine,
0: ouais.
1: pour dans deux semaines, donc en fait aussi le reste de l'équipe de prod, on est un peu essoufflé du projet, donc là on veut jouer au Kremlin, et puis l'année prochaine on espère le jouer au Crocheten. Et puis, en 2027, ouais, lui faire faire une petite tournée en francophonie, voire plus, si on arrive.
0: Et puis bon, 50 minutes à 1h20, on va dire, enfin à 120 minutes, on est presque sur un long métrage. Vous auriez pu presque en faire un film. Non, bah non, évidemment que non, mais voilà, c'est dommage de... Mais donc, voilà, dépêchez-vous, ça sera, je le répète, le 24 octobre au Kremlin à Montaigne. On va te souhaiter une très belle, un très beau... on va dire concert, débat. Après, j'imagine que les gens vont rester, vont vous poser des questions, non?
1: Oui, enfin un petit Q&A, ouais. On profite de répondre aux questions des intéressés, ouais.
2: Toi, tu fais quoi pendant le spectacle? Tu regardes juste?
0: Ils se rangent les ongles.
1: Bah, ouais, à la base, je pensais paniquer jusqu'à ce que ça finisse. Et quand les gens applaudissent, pleurer. Puis finalement, il fallait un ingé light. Puis on a plus de pognon, alors je vais devoir faire un ingé light.
2: Ah, voilà. Donc, je me disais quand même, il n'y allait pas.
1: Oui, voilà. Donc non, là sur la semaine de répétition, moi je vais faire de la déco, des machins comme ça, puis après je vais m'entraîner à faire un peu de lumière.
0: Voilà, et on va retourner sur nos pattes, c'est-à-dire un métier passion, on l'a compris, il y a énormément d'heures de boulot pas payées, il y a beaucoup de passion, il y a beaucoup d'engagement, donc on était ravis de te recevoir, toi et toute l'équipe par extension, dans les bras cassés. Très belle suite à vous.
1: Merci beaucoup, gros bisous.

0: Body Movin', c'était les Beastie Boys à l'instant sur Couleur 3, la la la la.
1: C'est mon groupe préféré.
0: C'est vrai?
1: Ouais.
0: Oh, bah ça me fait plaisir alors. Ça veut dire que tu es en bonne...
1: J'étais sûr que tu savais en fait, je pensais que c'était vraiment pour moi.
0: Peut-être que c'est Jazz qui sait quoi.
1: Elle fait non.
0: Elle a regardé au-dessus de ton épaule.
1: Elle dit oui.
0: Et c'est pas facile de regarder au-dessus de ton épaule.
1: Non.
0: Pour voir ce que t'écoutais.
1: Elle a regardé sous mon aisselle.
0: Ah bah voilà. On est si bien sous ton aisselle.
1: Bah oui, venez, il y a de la place.
0: Donc tu es en de bonnes conditions pour jouer au jeu de la réplique.
2: La réplique. Vous voulez un whisky?
3: Nos.
2: Vous voulez pas un whisky d'abord?
4: La réplique.
0: J'avoue que parmi les nouveaux jeux dans cette nouvelle version des Bras cassés, c'est mon petit moment préféré.
1: Ah.
0: Ouais, parce que vous allez vous trois avoir les mêmes répliques aujourd'hui. C'est toujours marrant de voir ce que vous en faites hein, entre 16h et 19h.
1: C'est vrai.
0: Voilà. Donc tu vas écouter des répliques d'un film très connu que tu n'as peut-être pas vu. C'est pas grave, c'est même mieux parce que ça permet d'aller au-delà. Voilà, donc... Je te laisse avec cette personne, tu lui réponds, tu fais ce que tu veux avec, c'est parti.
5: Le premier anniversaire de mariage, c'est les noces de quoi?
1: C'est le premier anniversaire de mariage déjà?
5: Quand as-tu été le plus heureux?
1: Je sais pas si on peut vraiment dire que je suis quelqu'un d'heureux de manière générale, mais c'est vraiment pas tellement la question, je suis un peu étonné de ces questions.
5: Et quand as-tu été le moins heureux?
1: En fait, c'est moi votre thérapeute, monsieur, du coup, c'est vraiment plus simple déjà si vous me voyez et si vraiment on arrive à mettre cette petite distance, non?
5: Qu'est-ce que tu aimes? Dis tout.
1: Écoutez, je veux bien faire un effort pour vous, pour avancer dans votre sens, mais ça va pas régler vos histoires. Moi, j'aime la saucisse à rôtir et j'aime l'odeur des champs en été.
5: Vous allez dire que ça ne me regarde pas, mais votre femme... Vous trouvez opportun de la laisser ici?
1: Écoutez, c'est ma secrétaire. À un moment ou à un autre, j'ai aussi un petit cabinet, on travaille en famille, ma femme me fait l'accueil, je fais les thérapies cognitives. Qu'est-ce que vous voulez que je vous dise? C'est vraiment gênant. Revenons à votre mère. Alors, vous me parlez de votre relation avec votre mère.
5: Eh bien, le désert est un drôle d'endroit. Pour une femme, c'est très dur.
1: Oui, je comprends, avoir été élevé dans ces conditions, c'est vrai que c'est pas simple. Vous me disiez que vous faisiez des rêves récurrents de sable, que vous aviez de la peine à avaler votre salive souvent, c'est ça?
5: Vous avez remarqué qu'il y a des poules?
1: Je vais lui prescrire des antidépresseurs.
0: Ah non, mais je ris, mais j'imagine, c'est chez ton psy, puis il y a sa femme à côté sur le canapé.
1: Ben oui, elle prend les notes et tout ça, en sténo.
0: Tu sais qu'il dit rien?
1: Non, mais elle juste est juste là.
0: De temps en temps, il y a un petit regard, mais ah bon, ah, quand même.
1: Elle juge.
0: Oh, c'est un nouveau concept. Faut pas être parano, par contre.
1: Ouais, faut pas trop regarder son psy, je pense, parce que des fois, on voit dans ses yeux passer le jugement. Bon.
0: Est-ce que tu as reconnu le film?
1: Pas du tout.
0: Pas du tout, non, c'est pas évident. C'était Le Patient anglais.
1: Ouais, je l'ai pas vu.
0: Voilà, mais ce sont des très bonnes répliques. Hein, pour,
1: elles sont vraiment très bien, ouais.
0: Elles sont très bien pour... Bah voilà, pour raconter, vous raconter, hein, parce qu'il y a quand même beaucoup de questions personnelles.
1: Oui, c'est...
0: Donc, je note, on a eu un psy aujourd'hui, on verra ce que les deux autres en font tout à l'heure.
1: On ne doit pas leur dire, hein.
0: Ah bah non, surtout pas.
1: Ah ouais, ok.
0: Non, surtout pas. C'est magic.
5: Secret.
0: Allez, musique.

0: Bibi Vaplan, voilà, c'était du Romanche. On est content d'entendre du Romanche.
1: On s'ouvre.
0: C'est un morceau. C'est un morceau qu'on partage avec les autres radios suisses, publiques, pardon. D'ailleurs, si les radios privées veulent prendre nos artistes, allez-y, quoi.
2: Peut-être que David Guetta en fera un remix.
0: Moi, je trouve que c'est super, voilà. Pendant que les dames, oui, ce sont des dames, pendant que les dames s'installent, gentiment mais sûrement, on va écouter encore un petit cadour, encore de la musique suisse, parce que oui, on est fiers aujourd'hui.
2: D'être suisse ?
0: Ben oui, il y a plein de trucs super.
2: Ah non, on est fiers de la musique suisse, on n'est pas fiers d'être suisse.
0: Voilà, d'être suisse, non, on n'a aucune fierté, mais voilà, qu'on ait des talents. Bon, allez, on y va, sinon on n'aura pas le temps de l'écouter, ce morceau. Cadour, oui, c'est suisse, madame, oui.
2: Ah, ça commence bien comme un truc suisse.

0: Oh non, on va devoir le couper avant la fin. Bon, ben voilà, c'était Kadour, Adou, Sinine, featuring Anouar, Kadour, Shérif. Et maintenant, bah, les shérifs, mais dans l'actu. Ouais. C'est pas pareil.
1: Police
0: oui,
1: partout.
0: C'est les infos, c'est parti.

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1: Une heure.
0: Benoît Rouchalot.
2: Aux États-Unis, un tireur a tué au moins 4 personnes, dont 3 enfants hier, dans une école primaire de l'Oregon, dans l'ouest du pays. L'assaillant a été abattu avant même l'arrivée des forces de l'ordre, selon la porte-parole de la police, qui ne précise pas qui a tiré sur le suspect. Il s'agirait peut-être d'un passant. Plus de 400 enfants fréquentent l'école primaire où le tireur a fait irruption. L'établissement est en cours d'évacuation. Un accident hier soir à l'entrée du tunnel sous la Manche, côté français, un minibus a percuté une rame de fret à l'arrêt sur un quai de chargement. L'accident a fait 19 blessés, mais aucun pronostic vital n'est engagé. Pas d'impact sur la circulation des Eurostar et le fret ferroviaire dans le tunnel. Le minibus transportait des conducteurs de poids lourds qui s'apprêtaient à embarquer à bord d'une navette. Une enquête a été ouverte pour blessures involontaires. En France, toujours pas d'avancée notable après une nouvelle discussion hier entre le ministre de l'Éducation nationale et les organisations lycéennes. Au terme de ce troisième échange infructueux depuis le début du mouvement, les lycéens assurent qu'ils ne se rendront plus aux prochaines rencontres avec le ministre. Et ils demandent maintenant à rencontrer directement le Premier ministre, Sébastien Lecornu. Les syndicats étudiants ont également appelé à se joindre à la journée de mobilisation nationale qui est programmée ce samedi. Lula réduit l'écart face à Flavio Bolsonaro. Selon un sondage publié hier, il n'y aurait désormais que 2 points d'écart entre le président brésilien sortant et le sénateur conservateur en vue du second tour de l'élection présidentielle prévue le 25 octobre. Lula est crédité de 49% des intentions de vote contre 51% pour le fils de l'ancien président d'extrême droite Jair Bolsonaro. Il y a une semaine, Flavio Bolsonaro était donné en tête avec 4 points d'avance. Elle a été la première à s'annoncer hier dans la course à la succession de Guy Parmelin. La conseillère nationale genevoise Céline Amoudru est donc candidate au Conseil fédéral. Les autres prétendants UDC ont jusqu'au 23 octobre pour s'annoncer. Le groupe aux chambres fédérales désignera ensuite son ticket un mois plus tard, le 20 novembre. L'élection, elle, aura lieu début décembre. Une cure d'austérité à la Société suisse de radiodiffusion et télévision. Le groupe audiovisuel public auquel appartient la RTS a précisé hier son plan d'économie pour 2027. Près de 290 postes à plein temps vont disparaître au total. Les secteurs des opérations, de l'administration et de la technique seront les plus durement touchés. Des coupes qui s'inscrivent dans le cadre du projet En Avant qui vise 270 millions de francs d'économie d'ici à 2029. Football avec la superbe victoire de Lugano hier en ouverture de la Conference League. Menée 2-1 par l'Étoile Rouge jusqu'à la 83e minute de jeu, les Tessinois ont finalement renversé les Serbes pour s'imposer 3-2 et s'offrir au passage leurs 3 premiers points dans la compétition. Moins de réussite en revanche pour Thun qui s'est incliné 1-0 sur la pelouse de Twente hier aux Pays-Bas. Le champion de Suisse était réduit à 10 dès l'heure de jeu. Météo, une journée de vendredi qui s'annonce assez ensoleillée. Après dissipation des quelques nappes de brouillard en dessous de 600 à 700 mètres d'altitude sur le plateau et dans les combes du Jura, en cours de journée, on annonce des passages de voiles nuageux. Les températures en pleine oscilleront entre 7 et 19 degrés.
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1: Silencio, c'était Silencio. J'adore quand il y a un petit bout de silence derrière un YouTube. Voilà. Bon. Bon, vous allez peut-être me dire que je parle souvent d'agression sexuelle, mais c'est pas moi qui impose la cadence, c'est l'actu. Et donc aujourd'hui, sur les bancs des accusés, un robot, ah bah on l'avait pas vu venir celui-là. Ah bah non. Alors c'est vrai qu'il y a des profils moins suspects que d'autres, hein, des profils à qui on serait tenté de donner le bon Dieu sans confession, comme par exemple Kermit la grenouille ou l'abbé Pierre. Mais non, dans les deux cas, il y a eu agression sexuelle. L'abbé Pierre a tendu sa couille gauche à chaque fois qu'on lui a pas touché sa couille droite. Et Kermit, la grenouille, a passé sa vie entière avec la main d'un inconnu dans son derrière. Pauvre Kermitou. Mais donc là, on parle d'un robot, donc d'une machine dépourvue de sexe, de libido et de système de reproduction. Mais comme le robot est une création de l'homme, il a hérité de tous ses travers. Oh là là, heureusement que l'homme, lui, n'a pas été créé à l'image de Dieu. Vous imaginez la déa du Seigneur, hein? Ça nous ferait un bon Dieu pas très fréquentable. Donc merci les singes. Mais revenons à la machine. Un robot a donc été accusé d'agression sexuelle sur une adolescente de 16 ans dans la rue. Alors évidemment, ce tas de ferraille n'a pas agi tout seul, hein, puisqu'un robot, même s'il a deux bras et deux jambes, c'est rien d'autre qu'un aspirateur ou une voiture autonome. C'est l'homme qui programme ses actions. Et derrière ce robot, deux jeunes de 16 et 19 ans, deux jeunes bas du front qui ont programmé la machine pour agresser des jeunes filles et faire le buzz sur les réseaux sociaux. Alors, le robot aux mains baladeuses ne risque donc pas grand-chose à part la déchetterie, mais les deux jeunes, jusqu'à 2 ans de prison, hein, puisque c'est comme ça que se sont punis donc ce genre de fait en Allemagne. Alors évidemment, ils ne feront pas 2 ans de prison, hein, puisqu'il y aura forcément un avocat et un juge qui mettront ça sur leur jeune âge, avec des preuves à l'appui. Regardez, mes deux clients sont puceaux, ils s'aspergent encore de Axe FIFA. Ils ont dû demander à une machine d'agresser à leur place parce qu'ils ne savent pas comment ça fonctionne. Bref, ils ne feront pas 2 ans.
2: De l'Axe FIFA.
1: Mais si on met entre les mains de n'importe quel ado prépubère des machines capables de faire tout et n'importe quoi, c'est très inquiétant. C'est très inquiétant parce que qu'il soit ado, trentenaire, en pleine crise de la quarantaine, quinca ou sénile sous Viagra, les hommes restent des hommes. Et s'ils sont aidés par des robots, Terminator se transformera en éjaculateur et nous, on aura en plus la charge mentale des machines sur le dos. Arrêtez la terre, je veux descendre. Et maintenant, au moins, on sait qui a piraté les congélateurs de toutes les grandes surfaces. En France, vous avez vu toutes les grandes surfaces qui ont été piratées. C'était forcément des puceaux qui trouvaient les frigos pas assez chauds. Hé, le frigo, t'es frigide ou quoi? Tiens, prends un peu de température, chaudasse. Ouais, définitivement, le futur est vraiment, vraiment très décevant. Sur ce, les bras du jour vont se présenter avec une tâche qu'ils aimeraient bien déléguer à un robot, Greg Leresch.
2: Ben, moi, c'est séparer les couvercles des pots en verre avant d'aller à la déchetterie.
1: Ouais, c'est vrai.
2: C'est vraiment une activité.
1: C'est fastidieux.
2: Mais c'est pas fastidieux, c'est vraiment nul. C'est vraiment nul, c'est juste... Tu fais, nul.
3: Après, okay. Si tu me donnes 20 balles, je le fais. Hein. Moi, c'est...
2: Non, mais tu sais quoi?
3: Franchement,
2: sûr.
3: Vas-y, on s'écrit.
2: Viens.
1: Allez, 20 balles. Eve à Wizerat ou comment
3: comment gratter.
1: Mettre du beurre dans ses épinards. Alors, et toi?
3: Moi, je pense que je demanderais au robot de défaire et de refaire mon lit tous les dimanches soirs. Enfin, mettre la housse de couette, les draps, les têtes d'oreiller.
1: Pas juste ouvrir la couette.
3: Non, la literie.
1: D'accord.
3: Non,
2: meuf, juste... 20 balles, moi, je le fais.
3: Ah bon, hein. Ouais. Les bêtes d'idées. Attends, on va monter un business.
1: Ok, bon, bah c'est bien. Moi, je suis contente si on peut arranger tout le monde
2: les
1: avec un petit peu
2: les intermittents entre nous.
1: Voilà, un petit peu de troc. Et Christelle Di Marzo.
4: J'avais la même idée. Je voulais qu'il fasse mon lit en fait tous les matins parce que c'est chiant à faire. Et puis, c'est hyper agréable, l'y fait, mais bon, vu que tu le défais le soir même, c'est un petit peu fastidieux. Alors, je vais changer. Je vais dire ma déclaration d'impôt. Comme ça, elle sera peut-être faite à temps.
2: Meuf, 2000 balles et je la fais.
3: Hein. Putain, les tarifs augmentent. C'est l'inflation.
1: Ouais, ça vaut bien 2000 balles, quoi.
2: Franchement?
1: Ouais. Bon, après, il y a des robots déjà qui s'occupent de ça, ça s'appelle des comptables. Oh, bisous les comptables, c'est pas vrai, je vous respecte à fond. Moi, je suis incapable de faire une déclaration d'impôt.
4: Attends.
1: Déjà,
3: tout court. Ouais.
1: Non, mais c'est pas tant. La déclaration, c'est de trouver les papiers le jour J.
4: Mmh. Oh là là, ouais.
1: Voilà, moi, ça serait trier ma paperasse.
2: Faut faire comme moi, faut avoir rien. Donc, vraiment vite.
1: Et même moi, j'ai un employeur, c'est tout.
2: Ah ouais.
1: Mais déjà, c'est compliqué pour moi.
2: Je sais pas.
3: T'as pas un beau classeur admin Valérie ?
1: J'en ai 12.
3: Oh.
1: Ils sont vides.
4: Oh.
1: Ça part sur une bonne intention.
4: T'as deux factures dedans.
1: Non, vraiment, j'ai des classeurs fédéraux orange, rouge, rose. Vraiment, j'ai acheté les classeurs parce que les couleurs.
4: Ouais.
1: Mais, voilà.
2: Mais là, franchement, je pense que tu fais un appel sur les ondes. Tu peux vraiment trouver quelqu'un qui vient te faire ta déclaration d'impôt gratos. Tu fais deux blagues, un café. Je te jure, ça marche.
1: Alors, j'ai trouvé. Ça s'appelle l'amour.
3: Ah oui, c'est ça. Ah,
2: en plus, t'aimes ton comptable.
1: Ça s'appelle, ou je sais pas, peut-être l'assistana, je sais pas. Voilà,
2: c'est... La curatelle.
1: Pas loin. Ça vous est jamais arrivé d'être nommé à l'époque, dans le canton de Vaud, on pouvait être nommé tuteur, curateur. Puis t'avais pas le choix de dire oui ou non.
2: Non.
1: Et moi, ils m'ont choisi, je sais, mais vous êtes fous.
3: Mais t'as curaté qui ?
1: Vous êtes fous.
2: Mais t'as curaté quelqu'un ?
1: Mais vous... Non, non, parce que j'ai réussi à m'en sortir. Ils ont vu après, ils ont fait ah oui. Non,
3: ils ont tapé sur Google.
1: Non, mais j'ai aussi été, comment ça s'appelle ? Scrutatrice. Vous avez pas fait ça ?
2: Scrutatrice, ouais, moi j'ai fait ça. Scrutateur, j'ai fait ça.
1: Bah ouais.
4: Scrutateur.
2: En fait, pendant les... quand il y a des votations, tu vas.
1: Là, le dimanche matin, puis
4: ah,
1: tu
4: oui,
1: vas.
4: Madame.
2: Tu dépouilles. Ouais, tu dépouilles.
1: Oui. Ah. Moi j'ai tout fait, quoi. Enfin là, celle-là, j'ai. Ouais, bref.
2: Toi, t'as donné pour l'État.
4: Ouais.
2: C'est beau.
3: Et il te le rend bien.
2: Ça fait plaisir.
1: Voilà, en face, c'est Jessica Amar, qu'on n'a même pas présenté tout à l'heure. Bonjour Jessica.
5: Bonjour mon chaton.
1: Elle a mué un peu durant la nuit. Oui, Jessica Amar, on ne l'a pas présenté parce que dans la première heure, l'important c'est surtout l'invité. C'est pour ça qu'on oublie régulièrement le réal ou la réal qui est en train putain de stresser alors qu'il y a tout qui doit se mettre en place. Donc elle est avec nous. Beaucoup de femmes pour toi Greg.
2: Pas pour moi.
1: Ah bah non, pas pour toi, mais je veux dire avec toi.
2: Ouais, bah c'est bien, ça change. Continuez, vous êtes super.
1: Bah on va continuer.
2: Je reste un homme égocentré du coup.
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0: C'était Beyoncé avec Break My Ball. Non, Break My Soul, pardon.
1: C'est moi le seul mec à cette table, c'est toi qui fais cette vanne.
0: Ouais, mais je suis la seule à avoir vraiment des balls au fond de la table, quoi. Allez, les plaisirs partagés.
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0: Les plaisirs partagés, c'est votre moment à vous, c'est votre libre interprétation de la vie, de du monde qui vous entoure. Vous pouvez raconter n'importe quoi, tant que c'est drôle. Voilà. Et puis, au bout de tout ça, il y a un sucre, c'est la chanson que vous avez apportée, que je choisirai ou pas. Voilà. On ne sait pas à ce moment précis qui va gagner les plaisirs partagés, mais on écoutera une chanson en entier. On va commencer par Christelle Di Marzo.
5: Comme disait Clint Eastwood, le monde se divise en deux catégories, ceux qui dansent au boom et ceux qui gardent les sacs. Il aurait mieux fait de dire ceux qui dansaient, parce que les booms aujourd'hui, c'est over fatigue. Les kids de 12-13 ans ont déjà peur du jugement, peur d'être filmés, peur du lâcher-prise corporel. C'est si dommage, parce que les booms, quand t'appartiens à la première catégorie, comme moi, c'est magique. À 13 ans, tu fumes pas, tu bois pas, t'es plutôt en forme et tu peux danser jusqu'au bout de l'après-midi. Bon, tu danses un peu comme une merde parce que t'as pas fini ta croissance et que tes bras sont trop longs, mais tu t'éclates. Moi, ma mère, elle m'avait montré 2-3 moves avant ma première boom, notamment ce truc qu'ils faisaient dans les années 80, tu sais, quand tu bouges les épaules en cadence, comme ça.
0: Tu le fais bien.
5: Du coup, j'ai fait ça sur tous les morceaux, c'était n'importe quoi. Ça va super bien sur du Prince, mais avec Technotronic, c'est juste pas possible. Et puis les booms, c'est les premiers émois avec les slow. Oh là là, les slow. Ah mon Dieu, faites que Patrick m'invite et qu'il propose... Et qui propose pas cette pouf de Sandrine. Après, je serai obligée de danser avec Léonard et son acné. En plus, c'est Still Loving You. Il dure 6 minutes. Si un bouton explose, je suis foutue. Est-ce que l'acné est contagieux? Heureusement, on se rattrapait avec le quart d'heure américain. On pouvait choisir notre partenaire. Ah, cette fois, Patrick, il est pour moi. Je vais trop lui toucher les fesses pendant le solo de guitare. Oups. Odo boom et à la danse, donc, pour ce plaisir partagé. Promis, Valérie, si tu me choisis, je ne te peloterai pas.
0: Mais on va danser un slow si je te choisis, c'est ça?
5: Non, même pas.
0: Ok.
6: Chorégraphie.
5: C'est plus péchu.
7: Il y aura des chips dans des gobelets sur une table.
5: Des chips.
7: Avec des cotillons.
5: On va manger des
0: avec
5: chips.
0: Avec une déco à base de papier d'alu. J'ai fait ça.
5: Et des gobelets en plastique comme à l'époque.
0: Greg, c'est à toi.
8: Valérie, ce week-end, on entre dans la phase Mordor de l'année. On change d'heure, c'est-à-dire qu'on va reculer d'une heure et gagner une heure de sommeil. Je crois, quand il sera 3 heures, il sera 2 heures. Moi, gagner une heure de sommeil... Excusez-moi, je peux recommencer.
0: Ouais.
8: Excusez-moi, je m'excuse, j'ai fait nimp. Je suis pas dedans. Jess, tu peux juste relancer le tapis depuis le début, s'il te plaît. Ce week-end, on entre dans la phase Mordor de l'année. On change d'heure, c'est-à-dire qu'on va reculer. Non, je peux pas. Désolé. Stop. Non, franchement, là, je vais pas faire de vanne sur le changement d'heure. Là. On s'en fout, en fait, non? Non, je suis désolé, là. J'ai écrit tout un truc, mais on s'en fout des courges d'Halloween ou de dormir une heure de plus en moins. Là. C'est ça qu'ils veulent, les jeunes? Je crois pas. Oh. Valérie, c'est ça que tu veux? Des vannes là, sur l'automne, sur la vie qui meurt lentement, le brouillard, l'humidité, le humus qui est en fait du caca de vers de terre, c'est ça, les soupes. Franchement, j'ai entendu 3 chroniques là-dessus et les 3 étaient vraiment plus drôles que les miennes. Valérie !
5: Oui !
8: Allez ! C'est pas ça que tu veux, Christelle ! Christelle, je sais, je te vois là, c'est pas ça que tu veux ! Hey. Oh, mais c'est évident que c'est pas ça que tu veux. Jess, en régie, là, je t'ai donné mon papier, j'ai vu un truc s'éteindre dans tes yeux. J'ai vu, et c'est pas ça qu'on veut, non. On veut une main qui se tende vers nous et qui nous emmène, pas au vent, mais qui nous emmène dans le groove, hein. On veut une chanson là, qui nous fasse danser tout en nous disant, ça va aller, qui soigne, qui allume une touche de nostalgie, qui nous motive à sortir de chez nous, à combattre l'extrême droite, ou juste à nous inonder de joie. Une joyful shower. Hein, c'est ça qu'ils veulent, les jeunes. Et nous, on est plus jeunes, enfin, sauf Eve. Mais c'est aussi ça qu'il nous faut. Fais-moi confiance.
0: Quoi, des jeunes?
8: Il nous faut des jeunes. Il nous faut la chanson.
0: Merci, Greg. Dis donc, quelle interprétation. Wow.
8: Oui, engagez-moi.
0: On va passer à Eve, justement.
7: ça y est, il fait froid. Parenthèse, hein, je m'excuse Greg, tu vas pas passer
1: pas
7: du tout un bon moment. Hein. Je vais quand même le faire, hein, mais bon. Tout est nul, tout est triste, tout est mort. L'hiver va arriver. Ça veut dire que je vais devenir insupportable. Alors oui, peut-être que je l'étais déjà avant, mais désormais, je serai au maximum de mes capacités. La grande joie est terminée. On arrête d'être heureux, on arrête de s'embrasser dans la rue, on arrête les terrasses. Voilà, on fume dedans, comme à l'ancienne. Qu'est-ce que vous voulez que je vous dise? Tout est là. Les feuilles tombent des arbres, les gens tombent malades. Moi, je tombe dans la rue parce que je sais pas très bien marcher, mais ça, c'est mon problème. Tout fout le camp. Les gens sont gris, ils laissent pas les autres sortir du bus, ils rayent les DVD qu'ils empruntent à la médiathèque. Ils prennent des selfies de groupe au restaurant en disant « À nous !» Quelle horreur! L'hiver arrive, Valérie. Ça veut dire que tout ce que je trouvais chouette avant est désormais un enfer pour moi. La vendeuse de Sephora qui me demande si j'ai besoin d'aide. Mais cet été, c'était ma meilleure copine. Elle me donnait des échantillons, je regardais toutes les gammes, on était des sœurs. Maintenant, si je rentre dans un Sephora, c'est pour gratter le chauffage, d'accord? Je veux pas entendre parler d'acide hyaluronique ou de mascara télescopique, Sarah. Je ne veux plus rien de toi, tu m'entends? Mes voisins du dessus qui font un peu de bruit, là. Avant, je me disais, bah, c'est une famille, ils vivent, ils marchent, ils ont le droit, c'est chez eux aussi. Quelle chance de vivre avec ses proches. Aujourd'hui, je me demande quand est-ce qu'ils vont enlever les parpaings qui sont accrochés à leurs pieds. Gnagnagnagnag, on est une famille solide, soudée, on mange ensemble le soir. Et qu'est-ce que t'as fait aujourd'hui? Moi, aujourd'hui, j'ai hydraté mes engelures. Parce que je me les caille. Et j'ai pleuré sous la douche, voilà. Bah ouais, je suis chafouin. Je suis grognon. Je suis mois de novembre. Le soleil va bientôt partir et moi je suis une plante, j'ai besoin de photosynthéser pour survivre. Ça me rend folle, on a tellement crevé de chaud pendant 5 mois, j'avais oublié qu'on était dans un pays d'hiver. Les montagnes pour moi c'était de la déco, je pensais pas qu'on pouvait remettre de la neige dessus. Alors Valérie, si tu choisis ma chanson, tu choisis de me rendre un peu de bonheur, de me rendre un peu plus de joie, de remettre un ou deux rayons de soleil dans mon cœur. Et je pense que ça fera du bien à tout le monde.
6: Oui, clairement. Ok. Ok, et on est que mi-octobre.
1: C'est quoi qu'on veut?
7: J'ai pas parlé de courge, hein.
1: C'est quoi qu'on veut?
6: C'est quoi qu'on veut?
8: Pense à ce que veulent les jeunes.
7: Il est fort, il est fort.
6: Oui, mais comme aucun jeune nous écoute, je vais choisir les vieux jeunes avec la boum.
7: Bah
6: oui, une boum. Alors, c'est quoi qu'on écoute à ta boum?
5: Dancing Queen.
6: Oui.
1: Ah, c'est une boum de il y a un petit moment quand même.
6: Ah, on a dit vieux jeune.
7: Évidemment.
6: Regarde, il danse quand même. Ça éloigne l'hiver, tu trouves pas?
7: Ah oui, ça va beaucoup
5: mieux. Oui, c'est
7: mieux.
5: Joyeux en plus.
7: Moi,

0: Bon ben Abba quoi, c'est difficile de faire mieux qu'Abba au niveau de la bonne humeur. On a
1: les Abba, ça marche toujours. C'est tout pour moi, c'était Greg Lorenz.
2: Ouais, merci d'être passé.
0: Celle-là parce que
2: ouais, parce qu'il l'a fait deux fois. En plus,
0: ouais, hein. Non, puis,
1: j'avais pas eu de rire au début. Ouais, bah, aussi, je sais pas si tout le monde
2: a entendu. Toujours répéter les mauvais gags.
0: On avait pas compris.
2: On avait pas compris.
0: Celle-là, c'est vrai que
2: Christelle a dit c'est la base.
1: J'ai failli dire. Moi, j'aime beaucoup les rognons. Mais du coup, je savais pas si tout le monde savait que les rognons c'était des Abba.
2: Ouais, super. On sait pas lire non plus.
0: Attends,
2: donc
0: je note pour le best-of. Ouais. C'est vraiment un bon moment.
2: Ouais, il est 17h29, ouais. Si jamais.
0: Les Abba, c'est comme Abba. Ouais. Non, mais génial.
1: Abba.
0: Ah, ouais.
1: Abba.
2: Mmh. Abba, les Abba. Mmh.
1: Quoi?
0: Bon, qu'est-ce que t'avais apporté, toi?
1: Moi, j'avais apporté Rescue Me de Fontanelle Abbas.
0: C'était bien aussi. Ah, regarde, elle fait son petit.
2: Faire le truc des épaules.
1: Ouais. C'est ça qu'on veut.
0: Ok, mais je vois en tout cas deux oldies là pour le moment. Et Eve,
2: j'avais ramené Soleil de Haciel.
0: Oui, mais comme on l'écoute tous les jours.
2: Oui, bah désolé.
0: Donc désolé pour Haciel, mais tous les jours il est dans la. Oui, on l'embrasse, on le check. Mais il est très souvent dans les bras cassés. Bon, bah on voit qui préfère Jessica autour de la table. Merci à tous les trois.
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0: OBF, un jeu de mots avec ça, Greg, ou pas?
1: OBF?
0: Ouais.
1: Oh, bah alors...
0: Ok, allez, le blabla.
2: Hey, c'est le blabla!
0: Le blabla, c'est un jeu avec la participation de l'humanité, la meilleure tranche de l'humanité, celle qui commente les sites d'actu. Donc, je vous lis des commentaires, des posts, et d'après ces posts, bah, vous devinez à quoi ils sont liés. Alors, mon premier blabla se passe en Suisse, vous aurez le droit à 3 commentaires. Le premier, on les trouve où? J'en veux!
3: Ça se porte?
0: Non.
1: Ça se mange?
0: Oui, ça se mange. On les trouve où? J'en veux!
3: C'est la fondue à la truffe de la COP?
0: Pas du tout.
1: Est-ce que c'est un truc spécial? Est-ce que c'est un truc qui se mange habituellement? Ou qui est saisonnier?
4: C'est nouveau.
0: C'est nouveau et c'est saisonnier.
1: C'est des marrons.
0: Vous voulez une deuxième...
1: Peut-être.
0: Une deuxième petite bafouille d'un internaute? Alors moins enthousiaste celui-là. Une merde industrielle, plein de chimie, c'est beau la gastronomie suisse.
4: Ah, les chips?
0: Oui, mais quels chips?
4: Les chips à l'aromate.
0: Voilà.
3: On les trouve où, genre?
0: Et le troisième, c'est genre j'étais très déçu, pas assez d'aromate.
4: Ah bah alors, on a trouvé.
0: Voilà ce qui divise la Suisse actuellement, le retour des chips goût aromate le 2 novembre. Oui, apparemment le retour de cette série limitée de chips suisse était très attendu, puisqu'en 2025 les gens s'étaient rués dessus, donc là les quantités seront revues à la hausse, mais toujours en série limitée. Bon, après vous pouvez toujours saupoudrer vos chips nature avec de l'aromate, mais est-ce bien raisonnable? Maintenant, bah, on attend surtout le goût, enfin les chips goût Maggi et ses novices. Oh. On aura fait le tour de notre suissitude. Oh, il y a un éclair qui s'allume dans les yeux de Greg.
1: Les chips goût Maggi, je pense que ça vaut quelque chose, hein.
3: C'est cancer sur ma peste, c'est un peu genre...
1: Oui, mais...
0: Non, mais alors, donc toi, tu veux ceux aux aromates, mais pas ceux aux magiques.
3: Non, mais ce serait très dangereux, mais c'est un petit plaisir de, ouais, de danger, je pense.
1: Tu mais de toute façon, les chips, quoi.
3: Ouais, voilà.
0: Ah, les chips.
3: Les chips.
0: Oui, mais après, l'aromate.
3: Ouais, voilà. Et les deux ensemble.
0: Je veux dire, sur des cornettes, d'accord.
4: Non.
0: Quand t'as rien d'autre.
4: Non.
1: Mais moi, je crois pas. Je pense qu'à un moment ou à un autre, il y a aussi des traditions suisses. Il y a une manière d'être suisse. Genre, si t'aimes pas l'aromate.
0: Oui, mais pas sur des chips.
4: Sur les œufs durs.
0: Mmh. Ah, tu vois.
4: Ouais, mais pas sur les pâtes.
0: Bah, chips, moi, sur les pâtes. Non, mais quand t'as rien chez toi, t'as rien à manger. T'as même pas un vieux fond de tomate. Tu peux pas faire une sauce.
4: Ça ne m'arrive jamais.
1: Elle a dit pendant la pause, c'était pas elle qui faisait la cuisine.
0: Ouais. Di Marzo.
4: Voilà.
0: Di Marzo.
4: Tu mets
0: voilà.
4: Pas de l'aromate sur les pâtes.
0: Oui, ben moi, je suis à moitié italienne, je l'ai fait. Voilà.
1: Chips aromates, envoyez-nous des échantillons.
4: Oui.
1: Chier.
0: Allez, mon deuxième blabla se passe aux États-Unis.
3: Yeah.
0: Alors, voici donc le premier. Ça représente bien le naufrage, cela dit.
1: Est-ce que c'est une news politique ou est-ce que c'est vraiment un truc de bateau?
0: Pas du tout. Alors, il y a un lien avec un bateau, mais vague.
1: Vague?
0: Vague.
3: Les abats.
0: Hey, les abats, franchement.
3: Sur la vague.
0: Moi, je m'en rends pas compte.
1: Je suis en feu.
0: C'est un talent naturel.
3: Ça vient comme ça.
0: Alors, ça représente bien le naufrage, cela dit. Bon, c'est très difficile, mais quand vous aurez la réponse, vous trouverez ça amusant. Allez, le deuxième, peut-être.
1: Ouais.
0: Mais pourquoi cette coupe?
3: Quelqu'un a changé de coupe de cheveux. Donald Trump? Non, c'est pas politique.
0: C'est pas politique.
3: Une star a changé de coupe de cheveux?
0: Alors, elle a pas changé de coupe de cheveux, cette star. Mais effectivement, elle est pas avec sa vraie coupe de cheveux.
1: Elle est pas avec sa vraie coupe de cheveux?
3: Elle a une perruque.
0: Non, elle a pas une perruque.
1: Des couleurs?
0: Alors, c'est pas la même couleur, effectivement, mais c'est pas ça vraiment le problème.
3: Okay.
1: Naufrage, coupe de cheveux. Est-ce que ça revendique un message avec sa coupe de cheveux?
0: Aucun message est revendiqué là-dedans.
1: Ah,
0: c'est mercantile.
3: C'est une star américaine très connue.
0: Québécoise.
4: Une femme.
1: Céline Dion.
0: Céline Dion. Donc, qu'est-ce qui se passe avec Céline Dion?
1: Qu'est-ce qui se passe?
0: Vous voulez le troisième?
1: Oui.
0: Bon, là, stop. Trop, c'est trop. Non, mais là, stop, trop, c'est trop.
1: C'est moi qui fais ce commentaire.
0: Là, c'est vraiment quelqu'un qui a fait. Non, mais là. Bon.
3: Qu'est-ce que c'est? Donc, elle chante My Heart Will Go On.
0: Alors, c'est un lien avec My Heart.
1: Elle joue de la flûte, elle.
0: Non.
1: Elle imite la flûte.
0: Ah oui, donc vous n'avez pas vu passer
4: les
0: l'info.
4: Flûtes, non.
0: Vous n'avez pas vu passer l'info.
1: Aucune idée,
3: je crois que j'ai muté.
0: C'est la consécration.
3: Sur,
0: si ça nous arrive à l'une d'entre nous trois, mesdames, c'est que vraiment, on a réussi notre vie.
1: Je vais vraiment rien dire à ça.
3: Oui, j'ai plein de blagues, moi aussi. Ouais.
0: Vraiment, c'est le rêve de toutes les petites
3: filles.
0: C'est
3: quoi, il y a quelqu'un...
0: Enfin, les très petites filles aujourd'hui, parce qu'à notre époque, c'était les petites filles. Aujourd'hui, c'est vraiment... t'arrêtes à 5 ans à peu près.
1: Tirer avec un AK-47?
0: Non. Non, donc Céline Dion.
4: Une Barbie,
3: des chaussures.
0: Yes, mais... yes. Vous pensiez avoir mangé assez de Céline Dion ces dernières semaines? Eh bien non, c'est pas fini, puisque Mattel a décidé de sortir une Barbie Céline Dion. Et les fans sont contents, et puis pas contents à la fois. Parce que certains disent que cette Barbie ne lui ressemble pas, d'autres n'aiment pas sa coupe de cheveux et sa robe. Oui, parce que Mattel a décidé de représenter une Céline Dion de 1998. La Céline Dion dans sa robe des Oscars quand elle a chanté son tube « My Heart Will Go On » dans sa coupe 90s. Voilà, sa coupe de cheveux 90s. Donc voilà, c'est pas la Céline Dion Jean-Jacques Goldman ou la Céline Dion Arena Paris actuellement. C'est la Céline Dion avec une coupe un peu de merde, faut le dire. Voilà.
3: Coupe à néno, non.
4: Bon, du coup, on ne peut pas la coiffer.
0: Ben non, parce qu'elle a les cheveux courts.
4: Non, c'est nul pour une Barbie.
0: Oui, bah oui.
4: Bah,
0: ouais. C'est, ils n'ont pas capté. Une Barbie avec des cheveux courts, ça. Non.
3: C'est une Barbie qui va être.
0: On ne peut même pas la tondre. Si à un moment donné, tu la tondes.
4: Oui, bah oui.
1: Une Barbie avec des cheveux courts, c'est pas un G.I. Joe.
3: C'est Ken.
0: Donc voilà.
1: Mais c'est assez incroyable d'avoir une Barbie à son effigie.
0: Ben, c'est ce que je dis, c'est que c'est la consécration. Le jour où t'as une Barbie à ton effigie, c'est que t'as...
1: Quelle autre star a eu une Barbie à son
0: effigie? Je sais pas. Alors, après, il y a des stars qui ressemblent à Barbie.
3: Ouais. Oui.
0: Voilà, il y a beaucoup de blondes qui ressemblent à Barbie. Mais je vais quand même vous la montrer pour que vous puissiez vous rendre compte.
1: Est-ce que Stifel, ils peuvent nous envoyer un exemplaire de la Barbie aussi pendant
0: Je vous la montre.
4: Ah ouais,
3: on dirait une présidente.
0: La coupe de cheveux est pas très.
4: C'est moche, ouais.
3: On dirait vraiment,
1: vraiment.
3: On dirait une femme politique un peu intense.
1: Elle chante quand on appuie dessus ou quelque chose?
0: Non.
3: Elle vient avec des accessoires?
0: Bah, son collier Titanic.
3: Le collier Titanic,
0: la robe chaussette en laine.
3: Ouais.
0: Parce qu'il faisait froid sur le Titanic.
3: Bah oui.
0: Voilà!
1: Bien joué.
0: Elles vont se vendre comme des petits pains.
1: Est-ce qu'elle va toucher des droits? La thune.
3: J'espère.
0: J'imagine qu'elle doit être au courant. Ouais. Mais bon, peut-être que je me trompe.
1: C'est Valérie Lemercier qui a.
3: Ça se trouve, elle découvre parce qu'elle écoute les bras et elle dit quoi?
0: Et salut,
4: Saline. Tabarnak.
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0: Leaders Cinéma Club et nous passons au papier d'Eva Wisérat.
1: Le papier.
0: Eva Wisérat.
1: Il paraît que l'amitié, c'est important en ces temps incertains. Il paraît qu'un ami, c'est un bras sur lequel on peut se reposer, une épaule sur laquelle on peut pleurer, une main tendue dans l'obscurité. Non, ça n'est pas une phrase tirée de Grand Galop, c'est bien de moi. Voilà, les droits, c'est ça, c'est pas pour rien. Moi, je suis tombée sur un article hyper intéressant qui montre que l'amitié, ça pète, car deux jeunes femmes originaires de Singapour se sont mariées. Et tenez-vous bien, elles ne sont pas en couple, elles ne sont pas amoureuses, mais elles ont bien une relation, puisqu'elles sont meilleures amies. Alors oui, ça fait un peu kitsch, hein. Je me suis mariée avec ma meilleure amie. Ça fait un peu comme ces meufs qui disent « Cet été, avec Caro, on s'est mariés aux vieilles charrues. Il y avait un prêtre en pagne et une chèvre qui officiait la cérémonie. C'était grave drôle. » Et en même temps, j'ai envie de dire pourquoi pas. Ouais. Quand on y réfléchit 5 minutes, un meilleur ami, c'est quand même quelqu'un qu'on connaît depuis des années, parfois depuis toute la vie, quelqu'un qui sait tout de nous, qui nous connaît par cœur. Se marier avec son meilleur ami, c'est comme reprendre les codes des mariages lavande. Alors, je parle pas du mariage d'Estelle et de Thibaut dans les Cévennes, hein, où il faut impérativement être habillé en mauve et risquer de prendre feu en plein mois de juillet dans un champ de blé parce qu'ils ont eu la bonne idée de mettre des boules à facettes partout et que le miroir, ça chauffe. Non, non. Je parle de ces mariages qui sont faits pour dissimuler l'homosexualité d'un des deux partenaires, à une époque où c'était interdit par la loi. Par exemple, en 1955, l'acteur Rock Hudson épouse la secrétaire de son agent, Phyllis Gates, pour cacher son homosexualité à lui, au grand public. Bon, bah, se marier avec son meilleur ami, c'est pareil, t'es entre potes, tu peux coucher ailleurs sans problème, tu te marres tous les jours, t'as pas besoin de t'épiler ou d'être propre tout le temps. Et bonus, aujourd'hui tu ne risques plus de mourir parce que t'as le malheur d'aimer une personne du même genre que toi. Pour revenir aux deux besties, dans les commentaires de l'article, les gens sont assez divisés. Il y en a quand même pas mal qui disent qu'à cause de gens comme elles, le mariage n'a plus de signification, que si on en vient là aujourd'hui, c'est la fin du monde. Mais quand on sait qu'en Suisse, 40% des mariages finissent en divorce, bah ça donne pas trop envie de se marier. C'est comme si on savait que 40% des sauts à l'élastique finissaient en décès. Moi je pense que je resterais sur le bord perso, tu vois. Alors je pense qu'il y a peu de risques de divorce dans un mariage de best friends, parce que c'est vrai qu'avec ton meilleur ami, t'as déjà eu cette phase dans votre amitié où vous avez arrêté de vous parler pendant 3 à 6 mois pour une raison nulle. Et ensuite, vous avez bu un café et tout est allé mieux. Jamais tu dis que ce qui fait tenir ton amitié, c'est la communication. Il y a juste d'autres paramètres. Et l'amitié, ça devient un sujet qui prend de plus en plus de place dans nos sociétés. La députée LFI Clémence Guettet en a fait un livre et même une proposition de loi en France pour une amitié qui serait plus politique. En effet, pourquoi est-ce qu'on devrait tout léguer à notre époux ou à notre épouse? Pourquoi est-ce qu'on ne peut pas avoir un congé de deuil lorsque notre meilleur ami meurt? Pourquoi est-ce que tout est tourné autour de l'aspect romantique d'une relation alors qu'on peut très bien faire famille avec n'importe qui et n'importe comment? Pourquoi la coloc, ce serait juste un truc de pote avant tes 30 ans, avec un cône de signalisation dans le salon et un frigo dégueulasse? Mais vivre en coloc quand t'as plus de 30 ou 40 ans, mais je suis sûre que c'est trop bien! T'es responsable, t'as un salaire suffisamment conséquent pour avoir une box wifi chez toi et installer une machine à laver dans l'appart! C'est tout simplement mon rêve. En vrai, moi, je sais pas si je pourrais me marier avec ma meilleure amie, même si on a un lien indissociable puisqu'elle m'a mis et retiré mon premier tampon et qu'elle connaît malheureusement mon appétence pour les pâtes au kiri. Cette meuf, ça reste une meuf qui a besoin qu'on lui montre comment fonctionne un aspirateur et où sont rangées ses chaussettes. Je crois qu'au final, ma meilleure amie, elle vaut pas mieux.

0: Badouda. Un petit peu de bossa nova, parce qu'on est dans l'ascenseur qui nous mène, vous savez où ? Au jeu des trois erreurs.
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4: Messieurs, bienvenue au Fight Club. Première règle du Fight Club est, il est interdit de parler d'une douche.
5: N'écoutez pas cet homme, c'est un imposteur.
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0: Le jeu des trois erreurs, c'est un jeu pour les cinéphiles ou pour les passionnés d'enquête. On écoute une scène de film très connue et puis on se dit, tiens, c'est bizarre, il dit pas ça normalement. Et on doit se le dire trois fois. Il y a trois erreurs.
6: Okay.
0: Tout est dans le titre.
6: Ouais, c'est ouais. Bien fait. C'est...
0: Allez, on écoute.
7: Dis-moi, à propos du genre qu'on se donne, eh ben moi je trouve que t'en as pris un curieux. Hein. Parce que hier, dans le Djebel, j'ai pas beaucoup aimé tes façons, t'as failli me balancer dans le trou.
8: Je suis pas un enfant de putain. Faut pas écouter les ragots.
7: Je m'excuse, mais j'ai toujours cru qu'au ballon, il y avait des règles.
8: Si jamais quelqu'un avait essayé de descendre, ça me fout en boule.
9: Dans une partie de 100 000 dollars, j'en connais qu'une de règles.
7: Une partie de combien, t'as dit ?
9: 100 000 dollars.
8: À vue de nez, y a pas lourd à en tirer.
7: Mais à ce blot-là, qu'est-ce que tu trimbales de l'or ? Du hachiche ?
9: J'en sais rien. Pour être franc, je m'en tamponne.
7: Permets-moi de te dire que t'es pas curieux, dis.
5: Monsieur se fout de notre gueule. Il a raison.
0: Ok, voilà donc une première écoute que Greg n'écoutera qu'une fois ou peut-être dans le métro. Qui...
10: C'est quelle heure ? Ouf, ouais. Que j'aille.
0: Non, ben non, tu vas rester encore un petit peu avec nous, il n'y a pas de raison.
10: Je vais au festival de la terrine.
6: Oh, tu nous ramènes des échantillons ?
10: Non, c'est des terrines des fleurs, c'est des terrines
0: des,
10: florales. Ouais.
0: Des terrines florales.
6: Ah, ben bah, ramène pas alors.
10: Je vais déguiser en jonquille.
0: T'aurais pu aller en tournesol.
10: Ouais, mais en jonquille, c'est un peu le thème de l'année. Ouais.
0: Ah,
10: ouais.
0: D'accord. Chaque fois, quand il part le jeudi, Greg se rend dans un festival.
10: Ouais, j'ai des trucs, quoi.
0: Ouais.
10: Ouais, j'ai vraiment une vie méga remplie.
0: Oui, c'est quoi la semaine dernière ? C'était le festival de... Je me souviens plus.
10: Moi non, non plus, ouais.
0: Ouais, bon, ça ne doit pas être
10: un festival.
0: Les bras cassés, @couleur3.ch pour les trois erreurs, hein, si vous avez envie de jouer avec nous. Mais j'ai l'impression que je ne pourrais pas ouvrir le mail parce que.
10: Non, on ne saura pas.
0: Il y a comme un petit souci de connexion. Mais bref.
10: Donne ton adresse perso.
0: Oui.
10: Et ton numéro de téléphone.
0: Aussi.
6: C'est plus simple. C'est beaucoup plus simple.
0: On a même plus un vrai téléphone, vous savez, un téléphone qui est complètement.
6: Ah oui.
0: On peut décrocher comme ça.
10: Pour les autres, ça, c'est des faux téléphones.
0: Non, je te parle du
10: téléphone du studio.
0: Du studio.
10: Ah, ouais.
0: Parce que non, il faut se brancher sur cet ordi qui ne marche pas, donc
10: non.
0: Je ne peux pas répondre au téléphone non plus.
10: Venez, il faut venir avec des chips
0: voilà. À la crier très fort sous nos fenêtres. Voilà. À tout de suite.
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1: 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Benoît Rouchalot.
2: La ville de Bend, dans l'Oregon, sous le choc, après qu'un individu a ouvert le feu hier dans une école primaire. Il y aurait au moins 4 morts, dont 3 enfants. L'auteur de la tuerie a été abattu avant même l'arrivée des policiers, peut-être par un passant, selon la porte-parole de la police. Selon CNN, le tireur serait un adolescent de 16 ans. Plus de 400 enfants fréquentent l'école primaire. Ils ont été évacués. En Argentine, une manifestation pour défendre le financement de l'université publique dégénère. Des heurts ont opposé hier des protestataires aux forces de l'ordre à Buenos Aires. Des groupes de manifestants, dont beaucoup étaient masqués en capuche, ont jeté pierres, mobilier urbain et divers projectiles vers les forces de l'ordre, qui ont fait usage de gaz lacrymogène, de balles en caoutchouc et autres canons à eau. Bilan 25 interpellations et 8 policiers blessés. Le rassemblement avait mobilisé plusieurs milliers de personnes aux abords du Parlement pour dénoncer l'austérité budgétaire du gouvernement Milei. Il dénonce de fausses allégations. Nicolas Maduro et son épouse ont plaidé non coupables après de nouvelles accusations portées par la justice américaine pour torture. Ils comparaissaient hier devant un tribunal fédéral de New York et ont rejeté en bloc donc les accusations de violences commises contre des opposants politiques, dont des électrocutions, des passages à tabac ou des simulations de noyade. Le couple est incarcéré dans une prison de Brooklyn depuis leur capture par l'armée américaine au début du mois de janvier. Les escroqueries aux faux policiers ou aux faux banquiers continuent de faire des victimes nombreuses à Lausanne et dans le canton de Vaud. Depuis le début de l'année, plus d'une centaine de personnes a été interpellées par les polices cantonales, municipales et communales, dont 16 rien que depuis début octobre. Au total, près de 2300 cas ont été recensés, dont 900 escroqueries réussies. Le préjudice cumulé est d'environ 7 millions de francs. La fin du marathon judiciaire pour les ultras du Servette FC après la condamnation de membres de la section Grenat la semaine dernière. C'était au tour de 12 représentants du groupe Les Plus Malins d'être jugés pour une violente bagarre entre supporters du même club en juillet 2025. Sur les 12 prévenus, 10 ont été condamnés et 2 acquittés. Le feuilleton judiciaire se termine ainsi, mais les tensions restent vives entre les deux groupes de supporters. Le week-end dernier, une nouvelle altercation a été évitée de justesse par la police genevoise. Des excuses, mais rien de plus. Le président de la FIFA, Gianni Infantino, a fait son mea culpa hier devant le conseil exécutif de l'instance internationale du football, suite à son projet d'ouvrir le mondial à des investisseurs privés. Le Valaisan s'exprimait pour la première fois devant les 37 membres du conseil, après le vent de critique qui souffle depuis cet été. Des excuses insuffisantes, selon certains membres du conseil, qui regrettent aussi de ne pas avoir eu de réponse immédiate à leurs questions spécifiques. Météo, un soleil assez généreux ce vendredi, hormis quelques nappes de brouillard en dessous de 600 à 700 mètres d'altitude, essentiellement sur le plateau, également dans les combes du Jura. L'après-midi, on annonce quelques passages de voiles nuageux qui vont s'inviter et des températures minimales à 7 degrés jusqu'à 19 degrés pour les maximales.
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5: De retour en studio avec les bras de la dernière heure, des personnes qui, quand on dit leur nom, disent un truc rigolo derrière. Christelle Di Marzo.
6: Ce matin, j'ai reçu une infolettre. C'était un cul.
5: Oh. Oui. Et Eve Wizerat.
7: Moi, j'ai perdu foi en l'humanité le jour où les restaurants de tapas sont devenus le spot où aller. Je ne veux pas payer 35 balles pour manger deux mozza sticks et un bout de pain à l'ail. Voilà.
5: Voilà,
7: voilà, je le dis. J'avais envie de le dire.
5: Il y a encore des restos à tapas à Lausanne?
7: Mais oui.
5: Ouais, à Paris, il y en a beaucoup quand même.
7: Oui, j'en ai marre. Arrêtez, voilà. On mange rien et c'est cher.
5: Bah, non, il faut aller dans les centres espagnols.
7: Oui, voilà, ok.
5: Voilà. Là, non, t'en as pour ton argent.
7: Évidemment.
5: Oui.
7: Je parle d'ici, enfin de Paris aussi.
5: Voilà, parce qu'elle est un peu sur deux...
7: Je suis dans le Lyrée.
6: Deux continents.
5: Toi aussi, Vaux-Neuchâtel.